0: Retour en France, en Gironde, pour une affaire tout autre à présent. Un homme de 60 ans, placé sous curatelle renforcée, a été mis en examen pour avoir tué son ex-compagne chez elle par arme blanche. Ce dernier a reconnu le meurtre, estimant avoir été humilié lors de leur séparation. À l'étranger, les espoirs de trêve entre l'Iran et les États-Unis s'éloignent, selon Donald Trump. Le président américain affirme que Téhéran n'est pas encore prêt à négocier un nouveau cessez-le-feu et se dit ouvert à lancer une attaque massive. Et puis on l'apprend ces dernières minutes, Washington vient d'annoncer une nouvelle série de frappes en Iran pour la 13e nuit d'affilée. Un mot de cyclisme, l'équatorien Richard Carapaz s'est offert la 18e étape du Tour de France en s'imposant hier à Orcières-Merlette dans les Hautes-Alpes. Nouvelle explication attendue entre les favoris aujourd'hui pour une étape de montagne de rêve entre Gap et la mythique Alpe d'Huez. Il est 2h, passé de 2 minutes, vous êtes bien sur le 107.7. L'infotrafic revient dans un instant, juste après la météo. Une nouvelle journée très ensoleillée sur le Grand Ouest en ce vendredi, puisque si l'on accepte une perturbation nuageuse et un ciel un petit peu couvert sur la pointe nord-ouest et du côté de l'Île-de-France dans la matinée, eh bien le soleil va briller partout ailleurs. Les éclaircies vont se renforcer dans l'après-midi, y compris dans le Grand Est à Strasbourg. On attend une perturbation nuageuse dans la soirée du côté de l'Aquitaine et de la chaîne pyrénéenne. Les températures restent élevées pour la saison dans le sud-ouest, jusqu'à 36 à Bordeaux et Toulouse, 37 du côté d'Agen. Et puis un petit peu plus frais sur le quart nord-ouest, 28 à Alençon, 29 à Rennes et Tours, 30 à Nantes. Enfin, je vous rappelle qu'une vingtaine de départements du sud et de l'ouest sont en vigilance orange feu de forêt. Attention à ne pas jeter votre mégot de cigarette par la fenêtre de votre véhicule.
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0: L'infotrafic à 2h03, priorité à cet accident à l'arrivée sur Toulouse, sur l'autoroute A61, autoroute que vous empruntez depuis Narbonne, depuis Carcassonne. C'est 8 km avant la barrière de péage de Toulouse-Sud. Attention donc, un véhicule arrêté sur voie de gauche, véhicule accidenté qui a priori ne repartira pas sans l'aide du dépanneur. Il y a plusieurs personnes sur les lieux qui sont protégées actuellement sur le terre-plein central, mais vous devez tout de même ralentir bien sûr et serrer sur la droite le temps que le patrouilleur puisse intervenir pour baliser la zone. Cet accident, je vous le rappelle, kilomètre 248, c'est 5 km après la sortie Montgiscard. Attention encore une fois, vous serrez sur la droite et vous ralentissez. Toujours du côté du sud-ouest, je vous rappelle cette fermeture cette nuit du côté de l'autoroute A64 entre Bayonne et Toulouse, à nouveau en direction de Toulouse, au kilomètre 233. Ne soyez pas surpris par la fermeture de la sortie 22 Martre-Tolosane en raison de travaux. Vous pouvez sortir par l'échangeur suivant, Caserre numéro 23. Direction désormais les autoroutes du centre-ouest avec un autre véhicule arrêté sur les voies de circulation. Cette fois, c'est au kilomètre 192 de l'A11 que je vous rejoins dans le secteur du Mans. Vous passez tout juste le Mans en provenance d'Alençon ou de Paris. Si vous roulez direction Nantes, attention, vous ne circulez que sur voie de gauche dans ce secteur. 8 km après la sortie Le Mans-Sud, le temps que le dépanneur, là aussi, puisse intervenir. Et puis toujours sur l'A11, vous êtes vigilant, non loin du Mans, à nouveau, mais dans les deux sens, cette fois, entre Le Mans et Paris, puisqu'une alerte aux piétons est toujours en vigueur au kilomètre 137 entre les sorties 6 Conneret et 5 à La Ferté-Bernard. Voilà, c'est à peu près tout pour les infos trafic. On avait un animal signalé près des voies de circulation de l'A10, mais cette alerte est désormais levée. En parlant de l'autoroute A10, je vous rappelle que si vous arrivez en provenance de Tours et d'Orléans, vous arrivez tout juste sur Paris, en direction de la capitale. L'accès à la route nationale 118 est fermé cette nuit. Il faudra donc prolonger sur l'autoroute A10.
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Vous retrouvez son interview sur notre site radio-vinci-autoroute.com. C'était Elena à l'instant avec l'un de ses derniers titres, Capuche. Une bonne nouvelle avec une évolution favorable du côté de l'autoroute A61. Je vous rappelle qu'un accident est en cours dans le sens Narbonne-Toulouse au kilomètre 249. Bonne nouvelle puisque le patrouilleur est à pied d'œuvre. Il vient de poser les plots pour baliser la voie de gauche. Voie de gauche qui est donc neutralisée. Attention toujours à bien serrer sur la droite le temps que ce véhicule soit dépanné. D'autant plus que, vous l'avez compris, vous allez apercevoir l'homme en jaune, un homme en jaune en l'occurrence, en intervention sur place. On y revient dans un instant dans le point trafic. Vous restez avec nous, ce sera après The Cure.

0: The Cure pour la musique sur le 107.7. En octobre dernier, Vanessa Paradis a dévoilé son 8e album studio intitulé Le Retour des Beaux Jours. Elle est repartie en tournée en ce printemps 2026, l'occasion de la retrouver en live. Dans quelques minutes, retour en 2001 pour le Bliss Tour, une série de concerts qui a réservé bien des surprises. Un moment absolument live à revivre dans un instant.
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0: Vous restez vigilants du côté du Mans sur l'autoroute A11 en direction de Nantes. J'y reviens dans un instant pour un poids lourd arrêté sur les voies de circulation. Mais tout d'abord, autre véhicule arrêté sur les voies du côté de l'A61 et de Toulouse. La Ville Rose que vous rejoignez cette nuit depuis l'autoroute A61 et Narbonne. À l'approche du péage de Toulouse Sud, à moins de 10 km de ce péage, il faudra toujours serrer sur la droite au kilomètre 249. Une voiture qui a fait une sortie de route, en tout cas qui est partie en tête à queue. Résultat, le véhicule est immobilisé sur voie de gauche. Il y a du monde en intervention. Vous allez apercevoir les équipes de Vinci Autoroute avec leur gilet jaune. La zone a été balisée, rassurez-vous. Pour autant, vous l'avez compris, il faut serrer sur la droite pour votre sécurité et naturellement lever le pied. Et puis une zone de travaux également à vous signaler dans le sud-ouest, une zone de travaux qui est active maintenant depuis quelques minutes, qui était prévue cette nuit, rassurez-vous. Et c'est du côté de Montauban et de l'autoroute A20. Si vous empruntez cette autoroute direction Brive, Limoges ou encore Paris, eh bien la sortie Les Chaumes numéro 62 est fermée en raison de travaux. Vous pouvez sortir par l'échangeur suivant, zone industrielle nord. Et puis d'ailleurs, non loin de cette fermeture, je vous rappelle que sur la 62, non loin de Montauban toujours, eh bien la sortie numéro 10 du même nom, à savoir Montauban, est fermée dans le sens Bordeaux-Toulouse, là aussi en raison d'une zone de travaux. Allez, retour sur l'autoroute A11 dans le secteur du Mans. On a toujours ce poids lourd arrêté sur voie droite au kilomètre 192. Conséquence, vous ne roulez que sur voie de gauche. Et il faut lever le pied, bien sûr, à l'approche de cette difficulté. C'est 8 km une fois passé l'échangeur numéro 9, Le Mans Sud. Vous m'écoutez toujours non loin du Mans, mais plus précisément entre Le Mans et La Ferté-Bernard au kilomètre 137, toujours sur la 11. Et cette fois, il faut ouvrir l'œil dans les deux sens puisqu'une alerte aux piétons est toujours en vigueur. Non loin de l'échangeur 5, La Ferté-Bernard. Attention également pour la sécurité de Mathieu, le patrouilleur, qui se rend dès à présent sur les lieux. Une évolution également niveau travaux du côté de l'autoroute A83 entre Nantes et Niort, puisque je vous signalais depuis plusieurs points trafic maintenant, la fermeture de l'échangeur numéro 7 s'intermine, fermé dans les deux sens de circulation en entrée comme en sortie. Échangeur qui est toujours fermé en direction de Niort, mais qui vient de réouvrir depuis quelques minutes en direction de Nantes. Et puis toujours sur la 83, je vous rappelle la fermeture, là cette fois dans les deux sens, de l'échangeur numéro 4 Montaigu en entrée comme en sortie, c'est au kilomètre 22. Enfin toujours sur la 83, si vous tentez d'accéder à Nantes en direction donc du périphérique nantais, il y a une sortie obligatoire par la Courneuve, l'échangeur numéro 2, en raison d'une zone de travaux. Vous rejoignez ensuite le périphérique par le secteur de Rezé. Et comme promis, tout de suite votre rendez-vous absolument live.
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0: Et Marie Codemo nous invite à partager un moment avec une artiste incontournable de la scène française.
2: Elle est une artiste accomplie qui a une large place dans le cœur des Français depuis les années 80. Quand on l'a connue, elle était toute jeune et elle nous racontait l'histoire d'un chauffeur devenu lui aussi célèbre. Paradis a eu plusieurs vies et de nombreux artistes ont écrit pour elle. De Serge Gainsbourg à Lenny Kravitz, en passant par M et Étienne Dao, elle est une vraie muse. Et elle fait toujours son effet sur scène, comme lors du Bliss Tour en 2001. Des lumières douces, chaleureuses, des musiciens et une chanteuse comblée, il n'en faut pas plus pour qu'une soirée soit parfaite, comme le 30 mai au Zénith de Paris. Entre moments intimes où elle se retrouve seule à chanter avec sa guitare, ambiance rock, psychédélique et même plus reggae sur Marilyn et John. Et puis on note aussi la venue d'un grand compositeur, interprète, guitariste et ami de Vanessa Paradis. M fait la surprise de la rejoindre avec sa guitare sur le titre pourtant une chanson qu'il a composée. Un moment de grande complicité. Voilà ce que je vous propose. Vanessa Paradis, M et leur public sont dans Absolument Live avec pourtant

Vanessa Paradis accompagnée de M avec pourtant un très beau moment que l'on vous a fait revivre sur le 107.7. Il est 2h24, j'espère que vous passez une excellente nuit à mes côtés, que tout se passe bien, surtout sur la route, c'est le plus important. Vous n'oubliez pas de faire des pauses bien sûr, et vous restez vigilants sur l'autoroute A61 à l'arrivée sur Toulouse en provenance de Narbonne. Je vous rappelle cet accident en cours, kilomètre 249, la voie de gauche est neutralisée car un véhicule a fait un tête-à-queue dans ce secteur. Vous ne circulez que sur les deux voies de droite. Le retour détaillé au trafic, c'est à 2h31. Vous restez avec nous. Voici M et Simone, suivi d'Eliott.

0: La Camisa Negra, un titre d'Eliott à l'instant. Vous restez sur le 107.7. L'infotrafic arrive dans 30 secondes.
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0: Tarbes ou encore Lannemezan. Et je vous rappelle une zone de travaux et la fermeture de l'échangeur Martre-Tolosane numéro 22. Échangeur fermé en entrée comme en sortie en direction de Toulouse. Au nord de Toulouse, désormais légèrement plus au nord, non loin de Montauban, je vous rappelle une autre zone de travaux, toujours en direction de Toulouse. C'est sur l'A62 si vous roulez depuis Bordeaux. Attention, puisque la sortie Montauban numéro 10 est fermée cette nuit en raison de travaux. En revanche, une réouverture, je la prends à l'instant, c'est l'échangeur numéro 62, les Chaumes de l'autoroute A20. Concrètement, c'est pour vous qui traversez Montauban en direction de Brive et de Paris. Ça y est, la sortie vient de réouvrir au kilomètre 417. Je vous rejoins désormais sur le quart nord-ouest du pays, avec là aussi un dépannage qui se poursuit, mais sur voie de droite cette fois. C'est au kilomètre 192 de l'A11, dans le secteur du Mans, si vous roulez en direction d'Angers et de Nantes. Attention à bien ralentir et serrer sur la gauche. Dépannage en cours sur voie droite, 8 km après la sortie Le Mans Sud. Et puis vous restez vigilant dans les deux sens au kilomètre 137, puisqu'un patrouilleur est en intervention dans ce secteur, puisqu'un piéton nous a été signalé près des voies de circulation. Kilomètre 137, c'est non loin de la sortie 5, La Ferté-Bernard. Vous ouvrez l'œil dans les deux sens, direction Chartres ou direction Le Mans. Vous ouvrez l'œil également dans les deux sens sur l'A83. Nous quittons Le Mans en direction de Niort dans les Deux-Sèvres. Attention, là aussi dans les deux sens, un sanglier repéré près des voies de l'A83. Entre les sorties Niort-Nord et Niort-Ouest, au kilomètre 124 de l'A83. Et puis toujours sur ce même axe, je vous signale là aussi la fin d'une zone de travaux avec la réouverture de l'échangeur Saint-Hermine en entrée comme en sortie dans les deux sens au kilomètre 76.
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1: Alanis Morissette sur la musique, le titre A Joining You. 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Je vous souhaite bonne chance à toutes et à tous et je vous donne rendez-vous dans quelques minutes pour le trafic avec deux bonnes nouvelles, à commencer par cette alerte aux piétons levée du côté de l'autoroute A11 entre Nantes et Paris au kilomètre 137, non loin du Mans. En revanche, toujours non loin du Mans, il reste un dépannage en cours au kilomètre 192 sur voie de droite en direction de Nantes. Et puis l'accident est arrivé à son terme également du côté de l'A61, l'axe Narbonne-Toulouse. Une difficulté terminée désormais au kilomètre 249 à l'arrivée sur le péage de Toulouse Sud. Vous restez avec nous, je vous retrouve après la voix de Mylène Farmer, suivi de Sophie Elise Bextor.

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1: Quelques difficultés à signaler du côté des axes du centre-ouest du pays. Le temps pour moi de vous signifier que tout va bien du côté du sud-ouest du pays, à tel point que même les quelques zones de travaux encore en vigueur sont en train d'être levées, à l'image de la réouverture à l'instant de la sortie numéro 10 de la 62. C'est la sortie Montauban au kilomètre 191 de la 62. Je vous le rappelle, vous l'empruntez dans le sens Bordeaux-Toulouse et vous pouvez désormais sortir de l'autoroute par cet échangeur Montauban. Sur les axes du centre-ouest, les difficultés sont au nombre de 3, à commencer par ces morceaux de pneus toujours signalés sur les voies de la 10, juste après Orléans. Vous avez passé Orléans en direction de Tours, de Niort ou encore de Bordeaux. Attention donc à bien serrer sur la gauche, 6 km avant la sortie 15, Main-sur-Loire. Et puis vous restez vigilant dans le secteur du Mans, où je vous rappelle qu'un camion est toujours arrêté sur la voie droite. La bande d'arrêt d'urgence est également neutralisée au kilomètre 192. Et il faut donc lever le pied, 23, une vingtaine de kilomètres avant la sortie 10, Sablé-la-Flèche. Votre repère plus précis, c'est la sortie 9, Le Mans Sud, puisque quelques kilomètres après cet échangeur, c'est là qu'il faudra vous décaler sur la gauche et naturellement ralentir. J'allais vous signaler une dernière difficulté du côté de la 83 et un sanglier près des voies de circulation. Alerte désormais levée grâce à l'intervention du patrouilleur Guillaume. Toujours sur la 83, je vous rappelle la fermeture cette nuit de l'échangeur numéro 4 Montaigu en entrée comme en sortie, c'est au kilomètre 22. Et puis une sortie obligatoire pour vous qui arrivez sur Nantes depuis Niort, sortie obligatoire par l'échangeur numéro 2, La Courneuve. Là aussi, en raison d'une zone de travaux sur quelques kilomètres entre cet échangeur et le périphérique nantais. Votre rendez-vous consacré aux histoires des expressions de la route, c'est dans un instant sur le 107.7, juste après Angèle.

0: genèse, voilà une expression que l'on utilise au quotidien, surtout en voiture. Vous l'avez sûrement déjà dit. Eh bien, Nathan Giaume nous en parle.
1: Je parie que vous ne devinerez jamais comment cette expression a vu le jour dans les années 70. Allez, je vous donne un indice.
2: Ok, let's go.
3: Sensation, sensationnelle ce soir.
1: Vous l'aurez peut-être compris, cette expression est née dans l'univers magique des fêtes foraines. À l'époque, elle sert à lancer les batailles d'auto-tamponneuses, des tours de manège et autres attractions sensationnelles. Si d'autres vous diront que cette expression est née au cirque, c'est vrai aussi. Les directeurs de piste l'utilisaient pour prévenir les artistes du début du spectacle. Sans aucun doute, elle est restée très ancrée, même si aujourd'hui peut-être un petit peu ringarde. Rouler jeunesse, c'est le titre d'un film avec Éric Judor sorti en 2017, mais aussi le nom d'un duo de chanteurs originaires d'Aix-en-Provence. Et il y a aussi ce titre, écrit par Alain Souchon et Louis Chédid, chanté par ce dernier.
4: Rouler, rouler jeunesse, à fond la caisse.
1: Alors aujourd'hui, on l'utilise pour dire à la jeunesse qu'il est temps de se lancer ou d'y aller. À l'époque, vos parents vous disaient peut-être « en voiture, Simone ». Mais ça, c'est une autre expression.
0: L'infotrafic sur le 107.7, si vous roulez sur l'A10, vous êtes vigilant entre Bordeaux et Paris en direction de Tours et de Paris. C'est à l'arrivée sur Tours, précisément, attention, un bus arrêté sur bande d'arrêt d'urgence au kilomètre 227 à hauteur du péage de Sorigny. Vous saurez tout en détail de l'infotrafic juste après les grands titres de l'actualité à 3h. Pour l'heure, vous roulez en musique avec Imagination et Dua Lipa. Vous respectez bien les limitations de vitesse.

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1: Bonsoir à tous. Réaction exceptionnelle d'Emmanuel Macron face à la situation alarmante des incendies en France. Le chef de l'État a déclenché le mécanisme de protection civile de l'Union européenne permettant l'arrivée rapide de moyens aériens en provenance de Croatie, du Portugal et de République tchèque pour lutter contre les feux de forêt en France. Sur le terrain, la situation reste extrêmement tendue en Gironde où près de 5000 hectares ont déjà brûlé entre Somos et Lège-Cap-Ferret. 20 000 personnes ont été évacuées à titre préventif. Les autorités recommandent éviter tout déplacement dans le secteur. Situation dantesque et très défavorable dans les Landes, selon les secours, qui décrivent un feu apocalyptique près de Biscarrosse, où 9000 personnes ont dû être évacuées en urgence. Plus de 1000 hectares sont déjà partis en fumée. Une vingtaine de départements de l'Ouest et du Sud sont en vigilance orange feu de forêt. La Haute-Garonne est en rouge. Il n'y a pas qu'en France que des incendies d'une ampleur exceptionnelle sévissent. En Espagne, l'état d'urgence d'intérêt national a été déclenché par les autorités dans la région de Madrid. 32 000 hectares sont déjà partis en fumée dans la province de Guadalajara, au nord de la capitale. Retour en France, où le réseau libertin Wild fait l'objet d'une enquête pour avoir été utilisé dans une affaire de viol collectif avec torture filmée en Gironde. 19 hommes sont mis en examen dans cette enquête, soupçonnés d'avoir été recrutés pour violer collectivement plusieurs compagnes. Au Moyen-Orient, les États-Unis ne relâchent pas la pression sur l'Iran, où l'armée américaine mène une série de frappes pour la 13e nuit consécutive sur des installations militaires. Hier, pourtant, Téhéran avait prévenu qu'elle ripostera de manière sévère en cas d'offensive. Enfin, en cyclisme, la première des trois étapes alpestres est revenue à l'équatorien Richard Carapaz, vainqueur hier de la 18e étape du Tour de France à Orcières-Merlette. Les choses vont encore se corser aujourd'hui avec une arrivée au sommet de la mythique Alpe d'Huez. Il est 3h, passé de 2 minutes, vous êtes bien sur le 107.7. Vous restez avec nous, l'actualité du trafic arrive dans un instant, juste après la météo. Un temps agréable attendu ce vendredi sur le Grand Ouest avec de très belles éclaircies tout au long de la journée. Malgré une perturbation nuageuse ce matin entre la Bretagne et l'Île-de-France, un temps très ensoleillé également du côté de Strasbourg sous un ciel bien dégagé. Et puis on attend tout de même une perturbation orageuse dans l'après-midi du côté de l'Aquitaine et des Pyrénées. Les températures restent relativement bonnes pour la saison sur le quart nord-ouest avec 28 à Alençon, 29 à Rennes, 30 à Nantes. Plus chaud sur le quart sud-ouest avec jusqu'à 36 à Bordeaux et Toulouse. Et puis je vous rappelle qu'une vingtaine de départements restent en vigilance orange feu de forêt. Vraiment, veillez à ne pas jeter votre mégot de cigarette par la fenêtre de votre véhicule.
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1: L'infotrafic à 3h03 nous conduit toujours non loin d'Orléans sur l'autoroute A10. Autoroute A10 que vous empruntez depuis Paris en direction de Bordeaux. Et au kilomètre 109, 6 km avant l'échangeur Main-sur-Loire, il faut toujours vous méfier de ces morceaux de pneus sur voie droite. Attention à bien serrer sur les deux voies de gauche. Je vous signale également la présence d'un véhicule arrêté sur bande d'arrêt d'urgence dans ce secteur. Dépannage toujours en cours sur l'A11 désormais, je vous rejoins dans le secteur du Mans. Si vous passez tout juste le Mans en direction d'Angers et de Nantes, il faut là aussi serrer sur la gauche. Conséquence d'un poids lourd arrêté sur voie droite au kilomètre 192, c'est 8 km après la sortie numéro 9, Le Mans Sud. Et puis voilà, c'était à peu près tout pour les difficultés à 7h sur les autoroutes du centre-ouest. Et c'est évidemment une très bonne nouvelle. Je vous rappelle simplement ces zones de travaux toujours en vigueur sur l'autoroute A83 entre Nantes et Niort. Avec tout d'abord la fermeture de l'échangeur numéro 4 Montaigu dans les deux sens, en entrée comme en sortie. Et puis pour vous qui arrivez sur Nantes, il faudra quitter obligatoirement l'autoroute par l'échangeur La Courneuve. Conséquence d'une zone de travaux en cours à compter de cet échangeur jusqu'au périphérique nantais. Périphérique que vous récupérer via le réseau secondaire à partir du secteur de Rosay. Et puis si je n'ai pas mentionné le secteur du sud-ouest, c'est que tout se passe bien, le trafic est vraiment calme depuis le début de la nuit. Si l'on accepte cet accident du côté de Toulouse sur la 61, accident terminé depuis quelques minutes maintenant. Je vous rappelle simplement que sur l'autoroute A64 dans le sens Bayonne-Toulouse, vous ne pouvez pas sortir par l'échangeur Martres-Tolosane au kilomètre 233. Échangeur fermé cette nuit en raison d'une zone de travaux.
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Die Die, c'est signé Shakira et Burna Boy en souvenir de la Coupe du Monde. C'est déjà derrière nous. En revanche, ce qui est bien devant nous, c'est l'info trafic. Elle est toujours plutôt calme à 7h sur le Grand Ouest. Retour au trafic dans un instant après Supertramp.

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1: Excellent trajet à l'écoute du 107.7, 3h16. Vous m'écoutez peut-être depuis une aire d'autoroute actuellement, en train de vous détendre, tout simplement de vous voir, de prendre un bon café avant de reprendre la route. Et l'occasion pour vous qui m'écoutez actuellement sur la route de faire une pause. Je vous le rappelle, une pause conseillée toutes les 2 heures de circulation maximum. Délai même réduit la nuit, bien sûr, hein, dû à la fatigue croissante. Vous n'oubliez pas de vous arrêter. Dès que vous sentez la fatigue vous gagner, vous n'hésitez pas. Vous restez vigilant du côté du Mans sur l'autoroute A11, autoroute que vous parcourez depuis Paris en direction de Nantes. Peut-être passez-vous par Le Mans depuis Rouen et la Normandie également. Quoi qu'il en soit, kilomètre 192, vous n'avez toujours qu'une seule voie pour circuler, celle de gauche. Conséquence d'un poids lourd en cours de dépannage sur voie droite, véhicule volumineux et donc intervention qui prend un petit peu de temps, vous l'avez compris. En tout cas, entre les échangeurs Le Mans Sud et Sablé-la-Flèche, vous restez vigilant. Kilomètre 192. Et puis deux véhicules arrêtés près des voies de circulation, à commencer par l'autoroute A10. Au kilomètre 109, c'est un poids lourd arrêté sur bande d'arrêt d'urgence dans le sens Paris-Bordeaux. Ça vous concerne si vous passez tout juste Orléans à l'approche de la sortie Main-sur-Loire. Et puis autre véhicule arrêté, toujours sur l'A10, mais dans l'autre sens, vous remontez vers Paris. Et ça s'adresse à vous qui m'écoutez tout près de Tours. C'est au niveau du péage de Sorigny qu'un bus est arrêté sur le bas-côté, a priori au niveau du parking, juste après la barrière de péage et donc dans une zone sans danger. Pour autant, vous restez vigilant. Partout ailleurs, pas de difficulté à noter, notamment si vous circulez sur la 355, le contournement ouest de Strasbourg, ou bien sur les axes du centre et de l'ouest. Du côté du centre, vous circulez peut-être entre Bordeaux et Lyon sur la 89, ou du côté du sud-ouest, dans les secteurs de Bayonne, de Pau ou encore de Lourdes sur la 64, autant de secteurs où le trafic est très fluide. Peut-être n'avez-vous pas eu le temps de passer en librairie avant de prendre la route des vacances. Eh bien, pas de panique, vous allez trouver un peu de lecture sur certaines aires d'autoroute les vendredis et samedis. Comme chaque été, la Fondation Vinci Autoroute vous propose l'opération « Lire, c'est voyager, voyager, c'est lire ». Une opération parrainée cette année par l'écrivain Hervé Le Tellier. On en parle dans Marque-Page dans un instant. Juste après Muse, voici Resistance.

0: un programme musical d'exception sur le 107.7, puisqu'après Muse, nous écouterons Michael Jackson dans un instant. Ce sera juste avant d'évoquer vos conditions de circulation. Et je vous évoque de suite cette nouvelle information trafic qui me parvient du côté de l'autoroute A63. Si vous roulez au départ de Saint-Sébastien, direction Bayonne et Bordeaux, attention, un véhicule est arrêté dans la bretelle de sortie Saint-Jean-de-Luz Sud, kilomètre 197 de l'autoroute. Dans Marque-Page cette semaine, trois idées de lecture à emporter dans vos bagages. Trois livres distribués gratuitement sur certaines aires d'autoroute les vendredis et samedis. Présentation avec Francine Thomas.
1: C'est maintenant un must de l'été sur la route des vacances. Lors de votre pause, vous trouvez sur certaines aires des bibliothèques à ciel ouvert et vous pouvez repartir avec l'un des livres qui s'y trouvent. C'est l'opération Lire, c'est voyager, voyager, c'est lire. Orchestrée par la Fondation Vinci Autoroute, elle est parrainée cette année par le prix Goncourt 2020 Hervé Le Tellier et son roman Le voleur de nostalgie fait partie de la sélection. C'est un livre sorti à l'origine en 1992, mais il a beaucoup compté pour lui.
2: J'ai mis en place dans ce livre des dispositifs de narration que j'ai ensuite beaucoup utilisé. J'ai appris à utiliser des styles différents pour chacun des personnages. C'est un roman épistolaire, donc c'est un mode qui a disparu, parce qu'aujourd'hui, s'écrire des lettres, ça n'existe plus. Mais il y a 35 ans, ça se faisait encore. C'est aussi un livre qui parle d'un sujet qui m'intéresse, qui est l'usurpation. La manière dont on peut avoir envie de s'emparer des vies des autres. Et le voleur raconte cette histoire. C'est une histoire d'un homme qui, pensant manipuler les autres, est en fait le dindon d'une farce dont il ne maîtrise absolument pas les tenants et aboutissants.
1: Et notez que le roman se passe en partie en Italie et que vous y trouverez également de savoureuses recettes de pâtes.
3: Ah oui, ah c'est très bon.
1: Hervé Le Tellier a choisi une douzaine d'autres livres proposés aux vacanciers, dont un drôle de voyage effectué au tout début du XXe siècle. La romancière américaine Edith Wharton et son mari ont laissé libre cours à leurs deux passions, la France et les trajets en automobile. Et elle raconte tout cela dans La France en automobile, une sorte de guide Michelin avant l'heure, comme une carte postale qui aurait délicieusement vieilli. Enfin, dans cette même sélection, il y a Alors c'est bien de Clémentine Mélois. La romancière raconte avec beaucoup de tendresse, de délicatesse et d'humour la mort de son père, le sculpteur Bernard Mélois. C'est un texte sur le deuil dont la lecture est contre toute attente extrêmement lumineuse. Et alors, c'est très très bien. On résume, voici trois livres offerts cet été par la Fondation Vinci Autoroute dans le cadre de l'opération Lire c'est voyager, voyager c'est lire. Le voleur de nostalgie d'Hervé Le Tellier. La France en automobile d'Edith Wharton. Alors c'est bien de Clémentine Mélois. Et ces trois livres sont tous édités en poche chez Folio.
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0: L'infotrafic dans un tout petit instant sur le 107.7. Vous restez avec nous. Michael Jackson, comme promis, voici Remember the Time.

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1: C'est votre rendez-vous dédié tous les quarts d'heure sur le 107.7. L'infotrafic est détaillé. Vous m'écoutez cette nuit sur les axes du Grand Ouest. Alors concrètement, vous circulez par exemple sur l'A10 entre Paris et Bordeaux, sur l'A63 entre Bordeaux et Bayonne, l'A62, l'axe Bordeaux-Toulouse ou encore l'A89 entre Lyon et Bordeaux. Vous l'avez compris, de nombreux très longs axes que vous empruntez peut-être sur la route des vacances d'ailleurs. Et vous avez raison de prendre la route à cette heure puisque Bison Futé prévoit un nouveau week-end de départ en vacances difficile, avec l'ensemble du sud-ouest placé en rouge dans le sens des départs, tout comme le Grand Est d'ailleurs, où vous m'écoutez également à Strasbourg, avant une journée classée rouge dans le sens des départs sur l'entièreté de l'Hexagone samedi. Mais ça, nous aurons tout le temps d'y revenir, vous aurez tout le temps d'y revenir en tout cas, avec les nombreux animateurs du 107.7 à l'antenne. Pour l'heure, l'infotrafic, elle nous conduit toujours du côté du Mans, où je vous rappelle cette intervention en cours, un poids lourd en train d'être pris en charge sur la voie de droite au kilomètre 192. Vous circulez sur l'A11 dans le sens Paris-Nantes et vous serrez donc toujours sur la gauche 8 km après la sortie Le Mans Sud. Autre véhicule à l'arrêt dans un secteur tout autre, je vous rejoins du côté de Saint-Sébastien. Entre Saint-Sébastien et Bayonne précisément, vous roulez sur l'A63 direction Bayonne et les Landes ou encore la Gironde. Et vous êtes vigilant, un véhicule arrêté dans la bretelle de sortie Saint-Jean-de-Luz Sud au kilomètre 197. Si vous circulez par Bayonne, vous vous apprêtez peut-être à prendre l'A64 en direction de Toulouse. Sachez qu'une fois passé les secteurs de Montrégeau et Lannemezan au kilomètre 233, la sortie Martre-Tolosane reste fermée en direction de Toulouse en raison de travaux. Vous pouvez emprunter l'échangeur Boussins numéro 21. Et puis j'en termine, alors j'allais dire avec une zone de travaux du côté de Toulouse, mais zone de travaux qui a été terminée récemment. Conclusion de ce point trafic, donc je n'ai plus aucune difficulté à vous signaler.
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Un carton de 2014 à l'instant sur le 107.7 Uptown Funk, un titre de Bruno Mars primé au Grammy Awards. Et c'est aussi ça, la playlist du 107.7, les plus grandes musiques. La playlist des vacances, bien sûr, pour vous qui êtes très nombreux à prendre la route cette nuit. Je vous rappelle qu'il y a un secteur qu'il faut éviter à la demande des autorités. C'est le secteur du bassin d'Arcachon, notamment via l'autoroute A660. Secteur à éviter pour votre sécurité et celle des secours, bien sûr, très nombreux encore à intervenir cette nuit contre les nombreux incendies qui touchent ce secteur. L'occasion d'avoir une pensée, bien sûr, pour les services de secours qui nous écoutent cette nuit. D'ailleurs, l'ensemble des services de secours, qu'il s'agisse des pompiers, mais également du personnel médical ou encore des forces de police. Forces de police, d'ailleurs, en intervention du côté de l'autoroute A10 pour sécuriser un bus arrêté sur le bas-côté au niveau de la barrière de péage de Sorigny. Une information qui vous concerne si vous roulez dans le sens Bordeaux-Paris sur l'A10 à l'approche de Tours. Vous êtes vigilant juste après cette barrière de péage. Et puis vigilance toujours sur l'A10 dans le secteur d'Orléans, puisque la voie droite a été neutralisée au kilomètre 109, conséquence d'un poids lourd arrêté sur bande d'arrêt d'urgence. On en reparle dans un instant. Ce sera juste après Maël et Ice House. Je vous donne rendez-vous à 3h46 pour le trafic. Très belle route.

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1: Toujours les mêmes difficultés à vous relater dans ce point trafic de 3h46. Un signe, vous l'avez compris, d'un trafic qui s'écoule très bien sur les axes du Grand Ouest, en particulier, encore une fois, sur les axes du sud-ouest du pays, du côté du centre-ouest. Il reste donc ces difficultés du côté du Mans, tout d'abord, kilomètre 192 de l'A11 dans le sens Paris-Nantes. Quand vous passez le Mans, eh bien, vous vous méfiez de ce poids lourd arrêté sur voie de droite. Vous ne circulez que sur voie de gauche, juste après la sortie Le Mans Sud. Du côté d'Orléans, désormais dans le Loiret, vous roulez sur la 10 au départ d'Orléans, direction Tours, direction Niort, direction Bordeaux et le Sud-Ouest. Et au kilomètre 109, vous circulez sur les deux voies les plus à gauche, puisque la voie droite a été balisée par le patrouilleur, conséquence d'un poids lourd arrêté sur bande d'arrêt d'urgence. Et puis sur l'autoroute A83, c'est une infotrafic d'ordre de travaux que je vous rappelle, avec la fermeture en entrée comme en sortie cette nuit de l'échangeur numéro 4 Montaigu dans les deux sens de circulation. Pour vous qui circulez direction Nantes, vous arrivez à hauteur du péage du Bignon. Et bien juste après ce péage, il y a une sortie obligatoire par la Courneuve, conséquence là aussi d'une zone de travaux en cours cette nuit. Vous pouvez rejoindre le boulevard périphérique via la porte de Rezé numéro 49. Et puis j'en termine en revenant vers vous sur l'autoroute A11 avec cette autre difficulté que je vous ai mentionnée en sectorisation il y a quelques minutes, toujours sur l'A11, toujours dans le secteur du Mans. Il faut être vigilant, encore une fois en direction de Nantes, puisque des obstacles se trouveraient sur les deux voies de circulation. Obstacles dont je ne connais pas précisément la nature, raison de plus pour être vigilant, c'est juste avant la sortie 9, Le Mans Sud. Votre rendez-vous cinéma avec Première, partenaire du 107.7, c'est dans un instant. Tout l'été, Thierry Chaise vous guide dans les salles obscures avec ses coups de cœur de la semaine. Et aujourd'hui, voilà une comédie qui a tout pour marquer l'été et une adaptation de Marcel Pagnol réunissant un prestigieux casting que l'on découvre dans un instant après Feu Chatterton.

0: Mon Nouveau, le dernier titre de Feu Chatterton. Une bonne nouvelle du côté de l'A11 et au kilomètre 192. Ça y est, le poids lourd dont je vous parle depuis plusieurs points de trafic a enfin été dépanné. Mais il reste une difficulté toujours pour vous qui circulez au Mans sur l'autoroute A11 dans le sens Paris-Nantes. Vous êtes vigilant au kilomètre 181 à des obstacles qui gêneraient votre circulation sur les deux voies. Votre rendez-vous cinéma, c'est à voir. Nous retrouvons Yvan Mouton avec Thierry Chaise, rédacteur en chef de Première.
1: Et la sortie de la semaine traite des difficultés de monter une pièce de théâtre. Ça s'intitule De la Comédie Française avec, évidemment, Thierry, j'imagine, des comédiens de la Comédie Française.
2: Avec uniquement des comédiens de la Comédie Française. Alors, il y a encore 15 ou 20 ans, si on disait Comédie Française, et ça faisait un peu compassé, oui. Si on avait l'impression qu'il n'y allait que des gens d'un certain âge. Et puis, ça s'est ouvert. Et puis, un Pierre Niney est venu, par exemple, dans cette institution et amener un autre public. Et aujourd'hui, et on l'a vu encore lors des derniers Césars, avec Benjamin Laverne, qui est un membre de la troupe, qui avait invité plein de gens de la troupe à faire des sketchs, dont Pauline Clément et Marie Lantz, c'est totalement déboussiéré. Cette comédie, c'est ça. Pauline Clément doit mettre en scène une pièce. Évidemment, rien ne va se passer comme prévu.
3: Dans 2h30, vous levez ce rideau.
4: Ça va être une cata.
5: Ouvre-moi cette porte, putain !
6: Pierre Intrusion !
2: C'est une comédie catastrophe, comme on les aime, et donc toute la troupe est là, Guillaume Gallienne, mais aussi Benjamin Laverne que je citais, tout est absolument formidable, et ça prouve, outre le fait qu'on rit beaucoup, ce film a eu un prix au Festival de la Comédie de l'Alpe d'Huez, à quel point ces comédiens sont tous démons, qu'ils aient 4 scènes à jouer ou un film entier. C'est un régal, c'est pour moi la comédie de l'été, vraiment.
1: Et maintenant, comme tout au long de cet été, le film génial à voir ou à revoir pendant les vacances. Il y en a deux, en fait. Manon Dessources et Jean de Florette, 1986, Claude Berry à la réalisation, Montand, Auteuil, Béart et Depardieu à l'interprétation.
2: Alors c'est un film totalement d'actualité, puisque dans cette adaptation de Marcel Pagnol, la tragédie vient du manque d'eau. Le manque d'eau la fameuse source qui va permettre à certains de gagner beaucoup d'argent et à d'autres d'être totalement ruinés et d'en mourir. C'était tout le cinéma français de cette époque-là. C'est-à-dire le cinéma de Claude Berry, cette ambition qu'il avait, c'est toutes les stars de l'époque, c'est une manière de raconter tellement romanesque. Et puis, c'est le film qui a n'ont pas fait connaître Daniel Auteuil, qui était connu pour Les Souris notamment, mais qui a lancé sa carrière dramatique. Et on sait aujourd'hui, 40 ans plus tard, où il en est. Ça se déguste comme à l'époque. C'est un régal, ce film.
1: Et du côté du box-office, 14 millions d'entrées pour les deux films. Un triomphe, accessible donc sur toutes les bonnes plateformes. Et vous nous conseillez également De la Comédie Française en salle cette semaine, à retrouver également dans l'excellent magazine Première et sur première.fr.
0: 3h54, je vous retrouve dans un instant pour l'infotrafic, juste après votre flash d'actualité à 4h. Prudence sur la route, vous roulez avec Marie-Sara et Christophe May. Je vous souhaite un excellent trajet. 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
1: Bonsoir à tous. Emmanuel Macron l'assure, cette nuit, l'Union européenne va déployer rapidement des moyens aériens pour aider la France à lutter contre les incendies. Le chef de l'État affirme dans un message sur X que la France a déclenché le mécanisme de protection civile de l'UE et s'apprête à recevoir de l'aide en provenance de Croatie, du Portugal ou encore de République tchèque pour lutter contre les feux de forêt. Sur le terrain, des centaines de sapeurs-pompiers combattent toujours d'impressionnants brasiers en Gironde, près de Lège, Cap-Ferret ou encore dans les Landes ou le Var. Près de Biscarrosse, dans les Landes, les secours font part d'un feu apocalyptique et d'une situation très défavorable face aux flammes. Autour de Lège, Cap-Ferret, en Gironde, le feu menaçait des habitations près d'un massif forestier hier soir. Deux incendies qui ont conduit au total à l'évacuation de près de 30 000 personnes. Et puis on l'apprend à l'instant, la préfecture de Gironde ordonne l'évacuation des premiers villages de la presqu'île du Cap-Ferret. En Espagne, l'état d'urgence a été déclenché par les autorités dans la région de Madrid face à l'ampleur exceptionnelle des incendies. 32 000 hectares sont déjà partis en fumée dans la province de Guadalajara, au nord de la capitale. Retour en France, le leader de la France insoumise à Grenoble, Alain Brunon, saisit la justice pour menace de mort. Il affirme subir une campagne de cyberharcèlement après avoir soutenu l'appel au boycott du concert de la DJ Barbara Butch samedi à Grenoble, concert définitivement interrompu par des militants pro-palestiniens. De son côté, l'artiste a porté plainte contre LFI pour provocation à la haine. À l'étranger, l'équivalent d'un Nobel de mathématiques remis à quatre chercheurs hier à Philadelphie. Deux Chinois, un Américain et un Canadien ont été auréolés de la prestigieuse médaille Fields pour leurs découvertes exceptionnelles. Un prix qui récompense tous les 4 ans les travaux des chercheurs de moins de 40 ans. Enfin, en cyclisme, l'arrivée de la 19e étape du Tour de France sera jugée cet après-midi au sommet de la mythique Alpe d'Huez. Une nouvelle étape de montagne après celle de la veille, remportée par l'équatorien Richard Carapaz. Le maillot jaune reste sur les épaules de Tadej Pogacar. 4 heures passées de 2 minutes, excellent réveil à l'écoute du 107.7. Vous restez avec nous, le trafic arrive dans un instant, juste après la météo. Le temps se stabilise sur le Grand Ouest avec encore de belles éclaircies tout au long de la journée, depuis la Normandie jusqu'à l'Occitanie en passant par le centre et les littoraux. Une perturbation nuageuse tout de même à noter ce matin sur le quart nord-ouest de la Bretagne à l'Île-de-France. Le temps sera également très ensoleillé dans le Grand Est à Strasbourg. Les températures toujours élevées pour la saison dans le sud avec 36 degrés à Bordeaux et Toulouse. Une perturbation orageuse également attendue dans l'après-midi sur la chaîne pyrénéenne. Et puis légèrement plus frais sur le quart nord-ouest avec entre 27 et 30 degrés. Et puis je vous rappelle qu'une dizaine de départements sont toujours en vigilance orange feu de forêt selon Météo France, principalement dans l'ouest et le sud. Veillez surtout à ne pas faire de barbecue près de la végétation ou de zones touchées par la sécheresse. Et puis ne réalisez pas non plus vos travaux et activités de bricolage près d'une pelouse ou d'herbe sèche.
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1: Merci de votre fidélité à notre antenne. 4h03, toujours en trafic fluide dans l'ensemble sur le Grand Ouest. En ce week-end, déjà, de départ en vacances. Et oui, vous n'êtes bien sûr pas très nombreux sur la route et vous avez fait le bon choix, encore une fois, en vous engageant cette nuit. Peut-être depuis la région parisienne, je vous rejoins du côté, en tout cas en direction de Bordeaux et du Sud-Ouest. D'ailleurs, si vous passez dans cette région, je vous rappelle que les autorités vous déconseillent cette nuit vraiment de circuler dans le secteur du bassin d'Arcachon. Conséquence des incendies qui s'est toujours à 7h, veillez à ne pas y circuler pour votre sécurité bien sûr, mais surtout faciliter le travail des secours. Vous circulez peut-être en direction de Nantes via l'autoroute A11 ou encore la Bretagne du côté de Rennes ou le centre entre Orléans et Clermont-Ferrand. Dans l'ensemble, tout se passe vraiment pour le mieux. Je vous rappelle simplement ces deux difficultés sur le centre-ouest, à commencer par ces obstacles sur les voies de l'autoroute A11 entre Paris et Nantes. Pour vous qui passez au Mans, kilomètre 181 de la 11 en direction de Nantes, eh bien, ce sont des obstacles toujours signalés sur les voies de circulation 4 km avant la sortie Le Mans Sud. Et puis plus à l'est, du côté d'Orléans dans le Loiret, si vous passez tout juste Orléans, direction Blois, direction Tours, direction Niort, au kilomètre 109, un véhicule toujours en cours de dépannage sur bande d'arrêt d'urgence, la voie droite a été neutralisée.
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1: Prochain rendez-vous avec l'infotrafic à 4h16. Et puis juste après, vous retrouvez votre rendez-vous consacré aux voitures mythiques. Un rendez-vous spécial de l'été sur le 107.7. Et celui-ci va forcément vous parler puisque nous parlerons de la fameuse Peugeot 406 mythique du film Taxi. C'est dans quelques minutes après la musique d'air.

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Tame Impala et Jenny, cette dernière que vous connaissez certainement pour avoir appartenu au groupe Blackpink, pour y appartenir d'ailleurs toujours. Et c'est un tube que l'on adore sur le 107.7. C'était à Dracula. Vous restez bien avec nous. L'infotrafic revient dans un tout petit instant. Nous reparlerons à nouveau de vos conditions de circulation sur les axes du Grand Ouest. Conditions toujours optimales dans l'ensemble. Je vous rappelle simplement cette difficulté du côté du Mans sur l'autoroute A11 entre Paris et Nantes, direction Nantes, kilomètre 180. Des obstacles signalés sur les deux voies de circulation. Le patrouilleur Corentin se rend sur les lieux.

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1: Le 107.7 à vos côtés sur les axes du Grand Ouest, au cœur d'un trafic qui s'écoule toujours très bien. Il y a d'ailleurs des secteurs dont je n'ai pas du tout parlé cette nuit depuis 1h du matin, que vous circulez par exemple à Bourges, à Niort, à Saintes, La Rochelle, Périgueux, Montauban ou encore Carcassonne. Allez, Montauban, j'en ai parlé un petit peu quand même pour des zones de travaux, mais concernant des difficultés sur les voies de circulation telles que des accidents, eh bien le trafic est vraiment au clair. Il y a une situation tout de même qui nécessite votre attention ce soir, c'est dans le secteur du bassin d'Arcachon où, vous le savez, des incendies sévissent toujours. Les autorités, vous l'avez entendu dans le flash d'ailleurs, viennent de procéder, en tout cas procèdent depuis quelques minutes à l'évacuation de certains villages du Cap Ferret. Et l'information à retenir pour vous sur la route, c'est qu'il ne faut pas circuler, en tout cas il faut éviter au plus de circuler dans le secteur du bassin d'Arcachon. Priorité bien sûr au secours et puis tout simplement pour votre sécurité. Retour aux rares difficultés trafic à cette heure. Il y a des secteurs autant dont je n'ai pas parlé, autant le secteur du Mans. Mais je vous en ai parlé un petit peu cette nuit avec un accident de poids lourd qui nous a occupé un petit moment, qui est désormais terminé. En revanche, il reste une difficulté toujours sur l'autoroute A11, toujours dans le sens Paris-Nantes, au kilomètre 181, juste après la sortie 8, le Mans Centre Université. Attention à ces obstacles qui pourraient vous gêner sur les deux voies de circulation. Vous restez vigilants le temps que le patrouilleur Corentin puisse ramasser ces obstacles. Et puis vous êtes vigilants également sur l'A10 dans le secteur d'Orléans, A10 que vous parcourez dans le sens Paris-Bordeaux. Vous quittez tout juste Orléans et au kilomètre 109, vous ne passez que sur deux voies de gauche, puisqu'un véhicule est toujours en difficulté sur voie droite le temps qu'il soit dépanné. L'intervention d'ailleurs est en cours. Partout ailleurs, pas de difficulté, notamment sur la 355 si vous m'écoutez à Strasbourg. Dans un instant, l'un de vos rendez-vous de l'été consacré aux voitures mythiques et ces modèles cultes qui ont marqué le petit ou le grand écran. Et aujourd'hui, direction Marseille avec un taxi blanc qui file à toute allure sur le Vieux-Port. La célèbre Peugeot 406 de taxi sera à l'honneur. Et vous ne roulez pas aussi vite que ce taxi, bien sûr. Spiller pour la musique.

0: La musique de Spiller sur le 107.7. Une bonne nouvelle pour vous qui m'écoutez au Mans. Avec la fin de cette difficulté au kilomètre 181 de la 11 dans le sens Paris-Nantes, les obstacles ont été ramassés par le patrouilleur. En revanche, il reste une difficulté du côté de Bordeaux sur l'autoroute A10 au départ de l'agglomération girondine. Prudence, kilomètre 541, un véhicule arrêté sur bande d'arrêt d'urgence. La voie de gauche est également neutralisée. Vous serrez donc sur la droite de kilomètres avant l'échangeur Sainte-Eulalie. Votre rendez-vous de l'été consacré aux voitures qui ont marqué leur époque. Et lorsque l'on parle de voitures qui ont marqué leur époque dans le cinéma, comment ne pas penser à la mythique Peugeot 406 de taxi. Retour à la fin des années 90 avec Quentin Lachaise.
1: Au milieu de l'agitation bien connue de Marseille, il y a en 1998 un taxi qui ne passe pas inaperçu.
2: 306.
3: Sans votre respect, chef, je crois plutôt que c'était une 406. Hein.
1: À son volant, Daniel Morales, interprété par Samina Seri, livreur de pizza, troquant son scooter pour une Peugeot 406 qui, à première vue, n'a rien d'extraordinaire.
4: Vous avez commandé un taxi, Emilien ?
5: Ah non, mais celui-là, je le connais.
1: Mais après quelques manipulations et un changement de volant, c'est un vrai taxi de course.
6: Dites-moi, elle fait plutôt un joli bruit pour un taxi.
1: Connaisseur. Prise d'air sur le toit, aileron, essieu variable et un V6 parfois boosté d'un produit à base de pastis, le bolide permet un trajet Vieux-Port, aéroport de Marignane en un temps record.
7: 14 minutes 30.
8: Eh ben ça vous laisse le temps de prendre les journaux et peut-être même un petit café. Bon voyage, monsieur.
1: D'autres modifications seront apportées dans Taxi 2 avec des ailes dans la voiture pour planer sur quelques mètres.
9: J'ai un objet non identifié en approche sur la piste numéro 1.
1: Vous remarquerez d'ailleurs que l'on ne voit que l'aile droite se déployer. L'une des voitures modifiées pour ses plans précisément n'avait pas assez de place à bord pour accueillir le mécanisme des deux ailes.
10: Vous pourriez la noter celle-là parce qu'elle est bien.
1: Taxi connaîtra 4 films supplémentaires avec un petit changement de modèle pour le 5. On passe à une 407. La voiture originale, elle, vous attend au musée de l'aventure Peugeot. C'est à Sochaux.
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0: Et au volant d'un taxi ou de tout autre véhicule, vous êtes très vigilant au départ de Bordeaux sur l'autoroute A10 en remontée vers Saint-Aignan, puisqu'au kilomètre 541, on a toujours la voie de gauche neutralisée, conséquence d'un véhicule arrêté dans ce secteur. Attention, dans le secteur de Lormont et de Carbon-Blanc, vraiment au moment d'aborder cet A10, vous êtes très vigilant. La bande d'arrêt d'urgence est également neutralisée. Hommage pour la musique à Liverpool avec le groupe anglais de Christians tout de suite, et je vous retrouve dans 5 minutes pour le trafic. Yeah.

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1: La difficulté désormais terminée dans le secteur de Bordeaux en Gironde, puisque le véhicule qui occasionnait une gêne au trafic au départ de l'agglomération girondine et de l'autoroute A10 vient d'être dépanné. Ce qui signifie que sur l'A10, longue de plus de 500 km entre Paris et Bordeaux, eh bien vous ne connaissez plus de difficultés que vous rouliez à Niort, Poitiers ou encore Orléans. Je vous rappelle simplement qu'un bus est toujours arrêté juste après la barrière de péage de Sorigny, non loin de Tours. Pour vous qui roulez en direction de Tours, vous êtes vigilant puisqu'un dépannage est en cours. Et puis toujours sur la 10, si vous arrivez en région parisienne, je vous rappelle que vous ne pourrez pas accéder cette nuit en raison de travaux à la Nationale 118 qui vous permet notamment de rejoindre le secteur de Versailles ou encore Boulogne-Billancourt. Il faudra donc prolonger de quelques kilomètres au moins votre trajet sur l'autoroute A10, toujours en direction de la capitale. Et puis l'autoroute A10, tiens, c'est vrai que j'aurais pu passer entre-temps par Orléans et je vous y rejoins dès à présent. Mais dans l'autre sens, cette fois-ci, vous passez Orléans en direction de Blois, de Tours et de Bordeaux. On a toujours un poids lourd arrêté sur la bande d'arrêt d'urgence, intervention qui prend un petit peu de temps. C'est pour cette raison que vous n'êtes toujours limité qu'à deux voies de circulation sur la gauche. Au kilomètre 109, votre repère, c'est la sortie 15 Main-sur-Loire. En arrivant 5 km avant cette sortie, eh bien c'est là. Qu'il faudra serrer légèrement sur la gauche. D'autres informations trafic d'ordre travaux à vous rappeler cette nuit. Sur l'autoroute A83, la sortie Montaigu est toujours fermée dans les deux sens de circulation entre Nantes et Niort jusqu'à 6h au plus tard ce matin. Toujours sur la 83, si vous arrivez sur Nantes, il y a une sortie obligatoire, c'est la sortie numéro 2 La Courneuve, puisqu'une zone de travaux est en cours entre cette sortie et le périphérique nantais, le périphérique que vous rejoignez via le réseau secondaire direction Nantes par la porte de Rosay. Et puis j'en termine avec cette dernière zone de travaux du côté de l'A64. Je vous rejoins sur l'autoroute des Pyrénées entre Toulouse et Bayonne. Fermeture jusqu'à 6h ce matin de la sortie Martre-Tolosane numéro 22 direction Toulouse. Vous pouvez sortir après à Caser numéro 23.
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Le dernier titre d'M Pokora, c'était quand même sur le 107.7. Vous êtes resté avec moi, eh bien vous avez fait le bon choix puisque je vous gâte le 107.7 sur la route des vacances. 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Je vous souhaite bonne chance à toutes et à tous et je vous retrouve moi dans une dizaine de minutes à peine pour refaire un point sur vos conditions de circulation. Alors, je vous parlais en sectorisation il y a quelques instants d'un véhicule qui circule à faible allure sur l'autoroute A10 entre le péage de Sorigny et Tours. En fait, il s'agit du bus qui était en cours de dépannage depuis de nombreux points trafic maintenant. Bus qui est actuellement escorté jusqu'à l'échangeur 21 Tours Centre. C'est pour cela que sur une vingtaine de kilomètres environ, il faudrait être très vigilant puisque bien que ce bus soit escorté, eh bien, il circule à très faible allure, 30 km/h, pas plus. Vous êtes bien vigilant au moment d'aborder cette difficulté et de le dépasser. Jack Savoretti pour la musique tout de suite, suivi de George Michael.

Ace, une chanson de Stevie Wonder reprise en 1999 par le duo George Michael et Mary Blige que vous venez d'entendre à l'instant sur le 107.7. Vous restez avec nous, l'infotrafic arrive dans un instant.

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1: 4h45, un très bon réveil à l'écoute du 107.7, réveil qui se passe vraiment pour le mieux sur les autoroutes du Grand Ouest. Vous restez tout de même vigilants si vous m'écoutez sur l'A10 à l'approche de Tours. L'A10, je le rappelle, c'est l'axe Bordeaux-Paris. Vous passez le secteur de Châtellerault et le péage de Sorigny. Eh bien, vous allez tomber à hauteur actuellement du kilomètre 220 sur un bus en train d'être escorté sur voie droite naturellement. Bus qui, vous vous en doutez, circule à très faible allure puisqu'il est tombé en panne et donc c'est le dépanneur qui le dépanne. Et conséquence, ce véhicule roule à faible allure. Alors, comment l'aborder pour vous, puisque vous êtes autorisé, bien sûr, à le dépasser? Eh bien, en anticipant au mieux, à savoir en ralentissant à compter du kilomètre 220 pour l'apercevoir plus facilement. Vous allez apercevoir d'ailleurs des véhicules des forces de l'ordre qui précèdent le bus. Et puis, en vous décalant au plus sur la gauche pour faciliter la prise en charge des forces de l'ordre. Un bus qui doit être escorté jusqu'à l'échangeur numéro 21, Tours Centre. Vous êtes donc susceptible de le rencontrer encore sur une dizaine de kilomètres si vous m'écoutez actuellement à l'approche de l'agglomération tourangène. Du côté de l'autoroute A10 toujours, mais dans l'autre sens cette fois, pour vous qui circulez à Orléans, au kilomètre 109, toujours les deux voies de gauche seulement pour circuler. La voie droite, je vous le rappelle, est neutralisée pour permettre le dépannage d'un poids lourd. Le patrouilleur Martin est toujours présent dans ce secteur pour votre sécurité. Martin Aurélien, très précisément, vous ralentissez bien sûr pour sa sécurité. Voilà pour les difficultés à cette heure. Une difficulté tout de même à vous évoquer dans le quart sud-ouest, du côté de l'autoroute A62, autoroute que vous empruntez au départ de la Gironde et de Bordeaux direction Toulouse. C'est dans la bretelle de sortie Langon qu'un poids lourd nous est toujours signalé, confirmé même à l'arrêt au kilomètre 35 de l'autoroute. Attention si vous tentez de quitter l'autoroute dans ce secteur. Et puis d'ailleurs, en parlant de la Gironde, je vous rappelle cette consigne, en tout cas ce conseil donné par les autorités cette nuit en raison des incendies qui sévissent toujours dans le secteur du bassin d'Arcachon. Et vous l'avez entendu dans le flash d'actualité il y a quelques minutes, eh bien il faut vraiment éviter de circuler dans ce secteur, notamment via l'autoroute A660 qui vous permet de vous emmener dans le secteur d'Arcachon. Attention donc et veillez à ne pas circuler dans ce secteur de préférence afin de faciliter l'intervention de tous les services de secours qui travaillent d'arrache-pied encore cette nuit pour lutter contre les incendies. Je conclue ce point trafic par un autre poids lourd arrêté dans une bretelle d'entrée cette fois. C'est sur l'autoroute A10 dans le sens Bordeaux-Paris au kilomètre 18. Concrètement, vous avez passé le péage de Saint-Arnoult. Il vous reste une dizaine de kilomètres avant d'arriver sur la région parisienne. Et au kilomètre 18, c'est dans la bretelle d'entrée d'Ourdan que vous allez rencontrer ce poids lourd en difficulté. Votre rendez-vous Play Replay dans un instant, direction New York avec une série culte des années 90, Sex and the City, en compagnie de Mathilde Ferrière. C'est dans un instant, après la voix de Thomas Dutronc, qui je suis.

0: Et direction New York tout de suite, Mathilde Ferrière nous emmène dans l'univers de la série culte Sex and the City, qui a fait de Manhattan l'un des décors les plus emblématiques du petit écran.
1: Sex and the City, c'est l'histoire de Carrie, Miranda, Charlotte et Samantha, quatre amies new-yorkaises qui partagent leur vie, leurs amours et leurs questionnements au cœur de Manhattan.
2: Alors, il est bien évident que moi, je finirai par trouver le bonheur, alors que Big, lui, finira sa vie vieux et sale et je le plains. Ouais, vraiment, j'ai de la peine pour lui.
3: Allez.
4: Comment ça va, bébé?
3: Quoi de neuf à Napa?
4: J'ai mis la maison en vente. Attention, New York.
1: Bienvenue à New York, avenue animée, terrasse branchée, vitrine élégante et nuit qui ne s'arrête jamais.
5: Il n'y a rien de plus beau qu'un été à New York, avec ses chaudes journées et ses soirées encore plus chaudes. Il y a toujours quelque chose d'inattendu au détour d'une rue.
1: Entre brunch, soirée mondaine et balade dans les rues de la ville, la série transforme la Big Apple en véritable carte postale urbaine, symbole de liberté, de mode et d'effervescence.
2: Carrie, tu as des nouvelles d'Aidan?
3: Oui, j'ai reçu une carte postale aujourd'hui.
2: Super, il t'a écrit quoi?
3: Rien.
2: J'ai de la pitié pour Big, je t'assure que c'est vrai parce que... Réfléchissant bien à tout ça, j'étais la meilleure chose qui lui soit jamais arrivée.
1: Diffusée à travers le monde, la série a marqué toute une génération et a contribué à façonner l'image d'un New York vibrant et accessible. 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
0: Et depuis New York, je vous propose un voyage en Jamaïque dans un instant avec Bob Marley au programme de votre musique jusqu'à 5h. Avant un retour en France pour le trafic, juste après les grands titres de l'actualité, je vous souhaite un excellent trajet à l'écoute du 107.7. Pour l'heure, voici Naika.
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1: Bonjour à tous. Évacuation en urgence cette nuit sur la presqu'île du Cap Ferret. De nombreux vacanciers ont dû fuir le secteur à la demande de la préfecture de la Gironde face à la progression de l'incendie parti de Somos. Les flammes qui ont déjà ravagé près de 5000 hectares dans le bassin d'Arcachon ont franchi cette nuit la ligne d'appui mise en place par les pompiers. 20 000 personnes déjà avaient dû quitter leur logement par précaution hier. Plusieurs maisons ont été détruites. Un autre brasier déclenché par un véhicule cause toujours d'importants dégâts près de Biscarrosse dans les Landes. Un feu apocalyptique selon les secours qui évolue aux portes de la ville après avoir détruit plus de 1000 hectares. 9000 personnes ont dû être évacuées. Une situation d'urgence en France à laquelle Emmanuel Macron répond cette nuit en déclenchant le mécanisme de protection civile de l'Union européenne. Le chef de l'État assure que des renforts aériens en provenance de Croatie, du Portugal et de République tchèque arriveront rapidement en France pour combattre les flammes. Toujours en France, cette sombre affaire à Rennes, un mineur né au Maroc a été mis en examen pour avoir violé une femme de 80 ans. Retrouvé grâce à la vidéosurveillance et une analyse ADN, le suspect a été interpellé en possession de cocaïne. Il avait déjà fait l'objet d'une infraction à la loi sur les stupéfiants en mai dernier. À l'étranger, la tension ne redescend pas au Moyen-Orient après une nouvelle série de frappes américaines en Iran pour faire rendre des comptes, dit Washington. Donald Trump s'est dit prêt à lancer une attaque massive plus importante que les précédentes. Téhéran menace en retour d'une riposte sévère. Conséquence des hostilités, le baril de pétrole de Brent a atteint les $100 pour la première fois depuis fin mai. En cyclisme, 19e étape très alléchante aujourd'hui sur le Tour de France entre Gap et l'Alpe d'Huez. Les favoris devraient se disputer la victoire. Le maillot jaune Tadej Pogacar en premier lieu. Hier, l'équatorien Richard Carapaz s'est imposé au sommet à Orcières-Merlette. 5h passées de 2 minutes. Merci de votre fidélité au 107.7. Rendez-vous dans une heure pour les grands titres de l'actualité. Vous restez avec nous, l'infotrafic arrive juste après la météo. Météo encore très calme et ensoleillé ce vendredi sur l'ensemble du Grand Ouest ainsi que dans le Grand Est à Strasbourg. Quelque peu perturbé ce matin par une perturbation nuageuse entre la Bretagne et l'Île-de-France. Et puis perturbé dans le sud entre l'Aquitaine et les Pyrénées où les orages sont attendus en deuxième partie de journée. Les températures restent élevées dans le sud-ouest entre 33 et 37 degrés. Légèrement plus frais sur le quart nord-ouest entre 26 degrés du côté de Brest et 32 du côté de La Rochelle. Je vous rappelle également qu'une dizaine de départements sont en vigilance orange feu de forêt, une vingtaine même, principalement dans l'ouest et le sud. La Haute-Garonne est placée en vigilance rouge. Le meilleur conseil, bien sûr, à donner, ne jetez pas votre mégot de cigarette par la fenêtre, puisque ce seul geste peut suffire à déclencher un incendie.
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1: Il est 5h03, je suis ravi de vous accueillir à l'écoute du 107.7 pour évoquer vos conditions de circulation sur la route des vacances et vous avez fait le bon choix. En roulant à 7h, en prévision d'un week-end de nouveau chargé sur les routes, c'est plutôt logique puisque Bison Futé classe l'ensemble de l'Hexagone dans le rouge, j'allais dire en vigilance rouge, mais oui, dans le rouge, dans le sens des départs en ce samedi. À 7h, on peut dire que c'est vert, assez peu de monde sur la route et conséquence, eh bien, des conditions de circulation agréables, même s'il faut vous méfier de ce bus en cours de dépannage et conséquence qui circule lentement sur l'autoroute A10. Si vous roulez sur cet axe Bordeaux-Paris, vous traversez Tours, et bien dans la traversée de l'agglomération tourangène à hauteur du kilomètre 210, c'est là que vous allez croiser ce bus en train d'être escorté. Bus qui circule donc à faible allure. Soyez très vigilants au moment d'aborder son dépassement. Le bus circulerait actuellement à hauteur de l'échangeur numéro 21 Tours-Centre. Toujours sur l'autoroute A10, plus au nord, du côté de la région parisienne, je vous rappelle qu'un poids lourd nous est toujours signalé à l'arrêt dans la bretelle de sortie d'Ourdan dans le sens Paris-Bordeaux. Pour vous qui roulez donc direction Orléans, Clermont ou encore Bordeaux. Et puis toujours sur la 10, mais cette fois-ci direction Paris, une bonne nouvelle avec la réouverture de l'accès à la Nationale 118 depuis l'autoroute A10, accès qui était fermé cette nuit en raison d'une zone de travaux. Et des travaux justement, il en reste sur l'autoroute A83, c'est l'axe Niort-Nantes. Je vous rappelle tout d'abord la fermeture de l'échangeur Montaigu en entrée comme en sortie dans les deux sens de circulation, c'est au kilomètre 22. Et puis un petit peu plus au nord, pour vous qui circulez direction Nantes, et bien juste après le péage passage du Bignon. Vous devrez quitter l'autoroute au plus tard, par la sortie de La Courneuve. Conséquence là aussi d'une zone de travaux. Vous rejoignez ensuite le périphérique nantais après un bref passage par le réseau secondaire en empruntant le secteur de Rezé. Du côté du sud-ouest, je vous rappelle cette seule difficulté dans la bretelle d'entrée Langon de l'autoroute A62 où se trouve un poids lourd toujours arrêté. C'est au kilomètre 35 de l'autoroute dans le sens Bordeaux-Toulouse.
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Et j'espère que vous n'avez pas fait nuit blanche sur la route comme Jack et Carla à l'instant avec leur titre La Recette, et que vous avez pris le temps bien sûr de vous reposer sur les aires d'autoroute tous les 30 km environ, je vous le rappelle, afin de voilà simplement prendre quelques minutes pour se reposer. Ce n'est pas simplement un conseil, c'est essentiel pour repartir en toute sécurité, puisque eh bien vous le constatez, il fait encore nuit et donc le phénomène de fatigue est toujours bien présent. Pensez vraiment à marquer la pause. Une bonne nouvelle avec la fin de cette difficulté du côté de Tours et ce bus qui, je vous le rappelle, progressait à faible allure sur l'autoroute A10, car en cours de dépannage, difficulté désormais terminée. Et trafic au clair sur cet axe entre Paris et Bordeaux, excepté ce poids lourd toujours arrêté dans la bretelle de sortie d'Ourdan, kilomètre 18 de l'autoroute dans le sens Paris-Bordeaux, bretelle que vous abordez juste avant le péage de Saint-Arnoult. Le retour du trafic détaillé, c'est dans un instant, et comme une bonne nouvelle n'arrive jamais sans une autre, si je puis dire, eh bien, ça y est, le poids lourd ne constitue plus de gêne désormais dans la bretelle de sortie d'Ourdan. Le trafic est donc au vert sur l'autoroute A10. Le retour du trafic détaillé, c'est dans un instant. Voici Barry White.

0: Et après Barry White, nous allons danser avec Charles Lewis dans un instant et la célèbre Soca Dance. Retour en 1990 dans un instant avec Gilles Ravarino pour votre rendez-vous Les Danses de l'été. À suivre juste après vos conditions de circulation.
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0: Conditions de circulation à 5h16 consacrées aux zones de travaux, puisque je n'ai aucune autre difficulté à vous signaler, quelle que soit votre destination. Si vous m'écoutez par exemple à Strasbourg, sur la 355, sur la 71, dans le centre entre Orléans et Clermont-Ferrand, ou bien sur la 62 entre Bordeaux et Toulouse, tout va pour le mieux. Des zones de travaux toujours en vigueur à 7h, rien d'anormal, rassurez-vous, hein, il s'agit tout simplement de rénover parfois les chaussées ou d'effectuer divers travaux d'entretien. Et c'est le cas sur l'autoroute A64 où la sortie Martre-Tolosa numéro 22 reste fermée dans le sens Bayonne-Toulouse, non loin du secteur de Montrégeau. Vous pouvez emprunter l'échangeur suivant Caserne numéro 23. Et puis l'autre secteur concerné par des travaux, c'est l'A83. Je vous rejoins plus au nord, le long de l'Atlantique entre Nantes et Niort. Vous circulez au kilomètre 22, l'échangeur Montaigu est fermé en entrée comme en sortie dans les deux sens de circulation. Et puis vous circulez direction Nantes, vous passez le péage du Bignon et il faudra quitter l'autoroute par l'échangeur La Courneuve, quelques kilomètres avant le périphérique nantais. Pour contourner cette zone de travaux, vous suivez la direction de Nantes et rejoignez le boulevard périphérique via la porte de Rezé numéro 49. Et retour dès à présent sur l'une de ces chansons de l'été qui traversent les années sans quitter nos mémoires. Retour avec Gilles Ravarino en 1990 quand Charles Lewis faisait danser les vacanciers avec Soca Dance.
2: Retour en 1990, où un titre venu tout droit des Caraïbes faisait bouger toute la planète, Soca Dance de Charles D. Lewis. Derrière ce tube, un artiste originaire de Trinidad et Tobago, basé en Allemagne, qui décide de faire découvrir la soca, cette musique festive, cousine du calypso, en la mélangeant à une pop très accessible. Le titre se classe numéro 1 dans plusieurs pays européens, dont la France, et devient l'un des grands tubes dance du début des années 90, en restant numéro 1 du top 50 pendant 6 semaines. Mais Soca Dance n'est pas seulement un refrain que l'on fredonne, c'est aussi une image, et à l'époque, le clip est multidiffusé sur TF1, bien décidé à renouveler le succès de la Lambada l'année précédente. Impossible d'y échapper, notamment dans les émissions musicales et les programmes jeunesse. Soca Dance transforme chaque espace en mini-carnaval. Couleurs vives, ambiance de plage, sourire jusqu'aux oreilles et surtout la chorégraphie. Une danse simple, répétitive, joyeusement démonstrative avec des mouvements de bras, des pas glissés et un déhanché très assumé. Aujourd'hui encore, il suffit de quelques rayons de soleil pour que ce morceau de Charles D. Lewis brille à nouveau, nous rappelant qu'à cette époque, un tube suffisait à rassembler tout le monde sur la piste.

La Soca Dance de Charles Lewis. Quel bon souvenir pour danser. Danser d'ailleurs, c'est peut-être un bon moyen de rester éveillé encore à 5h23. Je vous souhaite un excellent trajet à l'écoute du 107.7. Trajet qui, vous l'avez entendu dans les précédents points trafic, se passe très bien. Je vous retrouve quand même à 5h30, comme tous les quarts d'heure, pour évoquer vos conditions de circulation. Pour l'heure, voici un classique de The Weeknd.

0: Maeva sur le 107.7, l'un de ses derniers titres, Supernova. Et vous, vous êtes de super conducteurs, bien sûr, puisque vous respectez les limitations de vitesse et vous roulez en priorité sur la voie de droite. Et je vous retrouve dans 30 secondes pour le trafic. Vous restez avec nous.
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0: Et un trafic désormais au vert, c'est le cas de le dire à 5h30. Pour preuve, je n'ai aucune difficulté à vous relater, aucun obstacle qui me parvient actuellement sur les radars dont je dispose en studio. Concrètement, si vous circulez entre Bayonne et Paris via les autoroutes A10 et A63, peut-être le long de l'Atlantique également via la 83, ou encore au sud à l'intérieur des terres, la 62, l'axe Bordeaux-Toulouse, ou encore la Ventre, Montauban et Brive, tout va pour le mieux. Je vous rappelle simplement cette zone de travaux, toujours en vigueur du côté de l'A64 entre Bayonne et Toulouse. Une fois passé le secteur de Lannemezan puis de Montrégeau au kilomètre 233, la sortie Martres-Tolosane est toujours fermée direction Toulouse afin d'effectuer divers travaux d'entretien. Une sortie qui vous contraint à sortir par un autre échangeur naturellement, à commencer par l'échangeur précédent Boussins numéro 21.
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Et une pensée pour tous les Niçois et Niçoises qui nous écoutent avec Pauline Thys de son vrai nom. Vous la connaissez plus sous le pseudo de Lynn à l'instant avec son titre Dans ton téléphone. Et sur votre téléphone, si vous êtes à l'arrêt bien sûr, ou bien je m'adresse au copilote, eh bien vous pouvez dès à présent vous rendre sur notre site radiovinciautoroute.com afin de retrouver de nombreuses rubriques et notamment les radios digitales pour vous accompagner sur la route des vacances, peut-être en prévision d'un long trajet que vous entamez dès à présent. Différents, voilà, il y en a pour tous les goûts. En tout cas, vous avez de quoi ne pas vous ennuyer et surtout bien rester éveillé. C'est très important encore à 7h, 5h38. J'espère que tout se passe bien pour vous sur la route et je vous retrouve pour un point trafic qui s'annonce à nouveau concis dans quelques minutes. Pour l'heure, voici la musique de Beauty Freak suivie de Sienna Spiro.

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1: Deux bonnes nouvelles dans ce point trafic avec les réouvertures ces dernières minutes de deux bretelles de sortie fermées durant la nuit pour cause de travaux. Pour commencer, sur l'autoroute A64 que vous empruntez dans le sens Bayonne-Toulouse, la bretelle de sortie Martres-Tolosane au kilomètre 233 vient de réouvrir. En revanche, seule la bretelle d'entrée reste fermée dans l'autre sens, Toulouse vers Bayonne. Et puis sur l'A83, l'axe Niort-Nantes, toute la nuit, l'échangeur Montaigu était fermé en entrée comme en sortie dans les deux sens de circulation au kilomètre 22. Échangeur qui vient de rouvrir dans son ensemble. Plus de difficultés donc pour à la fois accéder à l'autoroute ou bien le quitter dans ce secteur. La seule sortie toujours en vigueur, c'est pour vous qui roulez toujours sur l'A83, direction Nantes cette fois. Vous arrivez tout juste sur Nantes, juste après le péage du Bignon. Eh bien, il faudra quitter l'autoroute par la Courneuve. Conséquence, je le disais, d'une zone de travaux encore en cours pour quelques minutes théoriquement. Et vous êtes donc toujours dévié via le réseau secondaire. Vous suivez la direction de Nantes et vous récupérez le boulevard périphérique via la porte de Rosée numéro 49. Vous aurez remarqué évidemment que je n'ai pas mentionné d'accidents, d'animaux près des voies de circulation ou encore d'obstacles sur les chaussées. La raison est simple, c'est que tout se passe bien à cette heure sur l'ensemble des axes du Grand Ouest. Tous au parc dans un instant, l'un de vos rendez-vous de l'été sur le 107.7 à la découverte d'un parc à thème ou de loisirs. Direction l'Aude pour visiter la réserve africaine de Sigean, un parc animalier qui vous fait voyager au cœur de l'Afrique sans quitter l'Occitanie. Un très beau voyage à suivre dans un instant après Angèle et Justice.

0: tous au parc.
1: Notre série consacrée au parc de loisirs nous emmène dans l'Aude, direction la réserve africaine de Sigean, l'un des plus grands parcs animaliers de France. Un reportage de Mathilde Ferrière.
2: Arrivé à la réserve africaine de Sigean pour un safari, pas comme les autres. Aujourd'hui, pas besoin de prendre l'avion. Ici, ce sont les animaux qui viennent à notre rencontre. Pour découvrir le site, j'ai rejoint Gabriel De Jésus, le responsable communication de la réserve, pour commencer le safari.
3: Bienvenue sur ce magnifique parc de 360 hectares. Donc là, je vous invite à entamer la partie que l'on appelle safari, qui est la partie voiture, qui dure environ une heure.
2: Eh bien, c'est parti.
3: Nous allons découvrir des buffles nains, il y a aussi des zèbres, il y a des gnous. Nous allons voir aussi des autruches et des girafes.
2: Et dès les premiers mètres, le décor change complètement. La route serpente entre de grands espaces ouverts. Et très vite d'ailleurs, les premiers animaux apparaissent.
3: Alors, réserve africaine de Sigean, on pourrait croire qu'il n'y a que des animaux africains. Or, il y a quand même quelques espèces qui viennent d'autres continents. Comme par exemple, ce que nous nous apprêtons à découvrir maintenant, qui est l'ours à collier, qu'on appelle aussi l'ours du Tibet.
2: Donc à tout moment, on peut se retrouver avec un ours devant la voiture.
3: Oui, je pense que c'est même le cas là.
2: Ah bah, voilà, il fallait poser la question.
3: Voilà un bouchon.
2: Donc, voilà, écoutez, un bouchon avec des ours sur la route, ben pourquoi pas.
4: J'ai bien aimé le passage avec les ours, parce qu'ils étaient vraiment au milieu du passage avec les voitures, donc ça c'était vraiment chouette, on avait l'impression d'être vraiment en safari.
5: Et ben le plus près de la voiture, ça a été les ours.
2: Après le parcours en voiture, il est l'heure pour nous de poursuivre le safari à pied, cette fois avec de bonnes chaussures, c'est préférable. La visite se transforme en véritable aventure familiale.
3: Nous allons découvrir d'autres animaux, comme par exemple les chimpanzés, les guépards, les lycaons. Il y a le vivarium avec les reptiles. Varan, caméléon, crocodile, boa.
6: C'est un caméléon ?
7: Ouais.
6: Regarde, tout là-haut, tu le vois ou pas ?
8: Ah oui. Bon, bah, du coup, il y a un crocodile à côté de nous et il bouge pas du tout. Du coup, on l'observe de très proche et ça, c'est impressionnant.
2: Et voilà, la visite touche à sa fin. Pour faciliter vos recherches, pour ne pas vous perdre dans la réserve, il existe une application gratuite que vous pouvez télécharger, Sigean. Elle vous guidera grâce à votre géolocalisation. La réserve africaine de Sigean est facilement accessible depuis l'autoroute A9, sortie 38, Narbonne Sud, puis suivre la direction de Sigean-Perpignan.
1: 5h52, vous restez bien sur le 107.7. Christelle Mollon et Quentin Lachaise, deux nouvelles voix du 107.7, vont vous accompagner dans les prochaines heures sur les autoroutes du centre-ouest et du sud-ouest respectivement. Ils prendront le relais juste après les grands titres de l'actualité à 6h. Je vous laisse une dernière fois en musique avec Boney M et Rihanna. Excellent trajet.

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1: Bonjour à tous. De nouvelles évacuations cette nuit face à la progression éclair du feu en Gironde. Plusieurs habitants de la presqu'île du Cap Ferret ont dû quitter leur logement à la demande des autorités. Le brasier a déjà emporté sur son passage près de 5000 hectares au nord du bassin d'Arcachon. 20 000 personnes avaient dû quitter leur logement par précaution hier. Un pompier a également été blessé dans ce secteur, victime probable de l'explosion d'une bouteille de gaz. Au sud de la Gironde, les Landes font également face depuis hier à un brasier près de Biscarrosse. Un feu apocalyptique selon les secours, qui évolue aux portes de la ville après avoir détruit plus de 1000 hectares. 9000 personnes ont dû être évacuées. Emmanuel Macron a annoncé cette nuit sur X l'arrivée de renforts. Croatie, du Portugal et de République tchèque doivent arriver rapidement en France pour combattre les flammes, selon le chef de l'État. Autre pays durement touché par les incendies, l'Espagne a déclaré cette nuit l'état d'urgence dans la région de Madrid pour mobiliser plus de ressources contre les incendies. Plus de 10 000 personnes ont été évacuées ces derniers jours. Au Moyen-Orient, les États-Unis ont frappé l'Iran pour la 13e nuit consécutive. Des frappes pour faire rendre des comptes à Téhéran, selon l'armée américaine. Hier, l'Iran a menacé d'une riposte sévère en cas de nouvelle offensive. L'ONU déplore une situation qui échappe à tout contrôle. Et puis toujours à l'étranger, la prestigieuse médaille Fields, l'équivalent d'un Nobel de mathématiques, a été décernée hier à Philadelphie à 4 chercheurs étrangers, récompensés pour leurs découvertes exceptionnelles. Un prix décerné tous les 4 ans aux chercheurs de moins de 40 ans. Enfin, feu d'artifice attendu sur la 19e étape du Tour de France entre Gap et la mythique Alpe d'Huez pour une arrivée au sommet. Les favoris tenteront de faire vaciller Tadej Pogacar, toujours solide leader au général. Hier, la victoire est revenue à l'équatorien Richard Carapaz, vainqueur à Orcières-Merlette. 6h, passé de 2 minutes, merci d'avoir choisi le 107.7. L'actualité vous sera présentée dans une heure par Christelle Mollon. Vous restez avec nous, vos conditions de circulation arrivent dans un instant, juste après vos prévisions météo.
2: Merci beaucoup Julien. L'après-midi sera toujours très ensoleillé aujourd'hui, mais par contre côté température, ça va devenir très chaud sur les régions du sud-ouest du pays avant que quelques orages ne se déclenchent d'abord sur l'Aquitaine et sur les Pyrénées, puis à l'intérieur du pays en soirée et la nuit qui va suivre. Les températures pour cet après-midi, 26 degrés en moyenne à Bayonne, 30 du côté de Clermont-Ferrand, et puis on ira chercher les 36 degrés à Bordeaux et Toulouse, 37 du côté d'Agen. Notez que la météo des forêts n'est pas très réjouissante, avec toujours un risque incendie très élevé pour la Haute-Garonne qui est en vigilance rouge. Ce sera le cas pour la Gironde, les Landais et une très grande partie de l'Occitanie qui eux sont plutôt placés en vigilance orange par les services de Météo France, mais cela va de soi, hein. Encore une fois, le risque incendie reste toujours particulièrement élevé dans de très très nombreux secteurs, y compris dans le sud-ouest du pays. En témoignent ces importants incendies qui sont en cours du côté de la Gironde et du bassin d'Arcachon. On surveille de très près l'évolution de la situation. Mais je ne vous rappelle qu'une chose, c'est qu'il faut prendre tous les bons réflexes, que vous soyez fumeur, bricoleur ou amateur de barbecue. Tout ce qui est susceptible de générer un départ de feu doit être évité. 9 feux sur 10 sont d'origine humaine. Tous les détails sont à retrouver sur le site feu-forêt.gouv.fr.
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2: Et à 6h passé de 3 minutes, pour l'instant ça se passe dans l'ensemble bien sur les grands axes que vous empruntez dans un large quart sud-ouest du pays. Pas de difficulté particulière à vous transmettre, si ce n'est une toute nouvelle info qui vient de me parvenir et qui nous emmène sur l'autoroute qui fait la liaison entre Bordeaux et Lyon, l'autoroute A89. Vous roulez en direction de Bordeaux. Un animal mort aurait été aperçu en Dordogne dans le secteur après Mussidan Sud. C'est la sortie numéro 13, plus précisément au kilomètre 65, soit quelques 19 kilomètres après la sortie que je viens de citer, juste avant d'arriver à Montpont, la sortie numéro 12. Voilà pour cette toute nouvelle info qui vient de me parvenir. Non loin de là, il y a le département de la Gironde et avec ces incendies dans le secteur du bassin d'Arcachon, un secteur qu'il faut absolument éviter, notamment le secteur de l'Aige-Cap-Ferret, la direction du Cap Ferret, de manière générale, doit être évité à la demande des autorités et de la préfecture de la Gironde. Voilà pour l'essentiel à retenir. Partout ailleurs, vous l'aurez compris, c'est le calme plat en ce tout début de vendredi.
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Faith Evans sur le 107.7 avec Love Like This. J'espère que ça vous a plu. Bon début de journée avec nous et bonjour. Je suis Quentin, votre nouveau copilote pour vous accompagner en ce début de journée dans le sud-ouest du pays. On est ensemble jusqu'à 10h avec pour l'instant un trafic qui reste dans l'ensemble calme. Quelques rares événements du côté de la Dordogne dans le secteur de Montpont sur l'axe Bordeaux-Lyon, l'autoroute A89. Je vais vous en reparler dans quelques instants. Et puis toujours les incendies qui concernent surtout le réseau secondaire du côté de la Gironde. On va en reparler. Ce sera dans les prochains kilomètres. D'ici là, je vous prépare Mylène Farmer. Nous écouterons l'histoire d'une fée juste après quelqu'un de visiblement omniscient. Voici Mr. Know It All, Teddy Swims sur le 107.7.

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1: À 6h, passé de 16 minutes, le trafic dans l'ensemble tranquille sur les grands axes que vous empruntez. On va s'intéresser surtout autour de la région bordelaise aux différents axes qui vous permettent d'aller et venir du côté du département de la Gironde. Je vais commencer avec vous qui quittez Bordeaux en direction de Toulouse via l'autoroute A62. Si vous passez le secteur de la Brède, la sortie 1.1, 6 km après, au kilomètre 14, qui est vraiment juste avant d'arriver au péage de Saint-Selve, sachez qu'un poids lourd est tombé en panne et sur la voie de droite et sur la bande d'arrêt d'urgence, donc adaptez bien votre vitesse dans ce secteur. On va s'intéresser également à l'autoroute A89, l'axe Lyon-Bordeaux, à l'est de Bordeaux. Si vous roulez en direction de cette préfecture de la Gironde, sachez que 19 km après Mussy, dans le sud, la sortie numéro 13, au kilomètre 65, un animal mort se trouverait sur les voies de circulation, sur la voie de gauche en l'occurrence. Notez la présence également d'un véhicule en panne dans la sortie Montpont, la sortie numéro 12 qui se situe à proximité immédiate. Et puis si vous comptez aller rejoindre le Cap Ferret, n'y allez pas, les routes sont complètement barré. Gros incendie dans ce secteur qui fait l'actualité au moins de ces 24 dernières heures. Vraiment, secteur absolument à éviter. N'y allez pas pour faciliter l'intervention des secours dans ce secteur. Message donc de la préfecture de la Gironde. Voilà pour ces quelques événements à vous rappeler. D'autres sont en train de me parvenir alors que je suis en train de vous parler. Les personnes concernées sont prévenues dans un point géolocalisé. Les Tears for Fears pour les souvenirs arrivent dans un instant avec Shout. Ce sera juste après Mentissa.

La musique de Tears for Fears pour les souvenirs, c'était Shout. Alors pas besoin de hurler, hein, évidemment, si tout se passe bien pour vous en ce moment, c'est le cas. Sachez-le, sur de très nombreux secteurs, mais rien ne vous empêche de hurler votre joie au volant. Hein. Ça, vous avez tout à fait le droit. Et ça fait parfois du bien. Dans un instant, un nouveau tour d'horizon de vos conditions de circulation à 6h30 pour l'instant de trafic. Donc c'est cool tranquillement. Je vous rappelle qu'il est évidemment vivement recommandé d'éviter le secteur du Cap Ferré en raison de très importants incendies dans le secteur du bassin d'Arcachon. Je vous tiens au courant de l'évolution de la situation, bien entendu, mais pour l'instant, la préfecture de la Gironde vous demande de ne pas vous y rendre. Et puis, côté trafic, hein, quelques événements, des véhicules en panne ou des animaux morts sur les voies de circulation, on va en reparler. Ce sera dans les prochains kilomètres. Le retour de la musique avec Zawi et Stéphane, c'est tout de suite avec Love Noir.

0: Zawi et la chanteuse Helvète. Stéphane, à l'instant sur le 107.7, bonne route avec nous et avec vos conditions de circulation qui arrivent dans un instant et puis un rendez-vous qui nous emmènera dans les secrets des plus grands concerts à l'occasion de ses 65 ans. Florent Pagny remonte sur scène après 5 années épouvantables, éprouvantes pour lui depuis l'annonce de sa maladie en 2021. Le public ne l'a pourtant jamais lâché. La tournée affiche complet dans quelques minutes, retour en 2011 où à l'occasion de son 50e anniversaire, Florent Pagny se lance dans une tournée acoustique, un moment absolument live à revivre juste après vos conditions de circulation qui arrivent dans 30 secondes.
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0: À 6h, passé de 31 minutes, nous gardons un œil sur des conditions de circulation quand même globalement favorables. Je vous rappelle simplement quelques rares événements sur le trajet qui vous concernent peut-être actuellement. C'est le cas au sud-est de Bordeaux, sur l'autoroute A62 en direction de Toulouse. Des morceaux de pneus aperçus 4 km après la sortie pour la Brède, la sortie 1.1, km 13. Et puis juste avant d'arriver au péage de Saint-Selve, après cette même sortie de la Brède, notez la présence d'un poids lourd en panne sur la voie de droite et la bande d'arrêt d'urgence. Vous qui faites le trajet du côté de l'axe Bordeaux-Lyon, l'autoroute A89, désormais je n'ai plus qu'un animal mort à vous rappeler en direction de Bordeaux. Kilomètre 65, soit 19 km après Mussy-Dans-Sud, la sortie numéro 13. Et puis autre secteur avec un autre animal mort à vous indiquer, ça vous concerne si vous êtes sur l'autoroute A20 en direction de Toulouse. Ça vous concerne 4 km après Cahors-Sud, sortie 58 km 377, là encore un animal mort sur les voies de circulation. Un patrouilleur va se rendre sur place pour intervenir.
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0: Excellente route avec nous, 6h32.
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0: Et aujourd'hui, Marie Codemo nous propose de passer un peu de temps avec l'un des chanteurs préférés des Français.
4: Prenez juste un piano, une contrebasse, une batterie de jazz et un chanteur capable de tout interpréter. Vous obtiendrez une soirée avec Florent Pagny. C'est ainsi qu'il a décidé de fêter ses 50 ans avec son public en 2011.
5: Ma liberté de penser.
4: Cette mise en scène intimiste permet aux spectateurs de se sentir proche de la scène, de tout voir, comme la baguette du batteur qui vole et passe à quelques centimètres de Florent Pagny. C'est une très courte tournée qui a été proposée en France et en Belgique, 15 dates seulement. Elle a débuté le 6 novembre, jour même de son anniversaire, et dans sa ville natale, Chalon-sur-Saône, tout un symbole.
5: T'as voulu voir Vesoul et on a vu Vesoul. 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J'ai voulu voir ta sœur et on a vu ta mère.
4: De cette tournée, pour ses 50 ans, sont sortis un album, Ma liberté de chanter, et un DVD. La captation s'est faite lors de la dernière date, le 30 novembre, au Palais Nicaïa de Nice.
5: Yes.
4: Quel titre choisir? Eh bien, je vous propose celui qui a marqué un gros tournant dans sa carrière en 1997 et est devenu un véritable classique de la chanson française. Florent Pagny avec Savoir aimer et dans Absolument Live.

0: Florent Pagny avec Savoir Aimer dans Absolument Live. Il est remonté sur scène en début d'année pour une tournée exceptionnelle partout en France. La suite du trajet, c'est avec Emma. Pitié arrive dans un instant, juste après vous avoir dit que globalement, ça se passe bien en ce tout début de journée du côté des autoroutes, du côté du réseau secondaire. Je vous rappelle qu'il y a quand même de graves incendies dans le secteur de la Gironde et donc il faut absolument ne pas aller du côté du Cap Ferré en ce début de journée encore pour l'instant. Instruction donc de la préfecture de la Gironde. Je vous propose d'en reparler plus tard au cours de votre route. Pour l'instant, le retour de la musique avec MC Solar. Voici Aïwa. Aïwa.
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La musique de Emma avec Pitié sur le 107.7. Bonne route à toutes et à tous. Bon début de journée. Trafic qui reste dans l'ensemble plutôt calme. Je pense surtout à vous qui prenez la route pour aller au travail ce matin du côté de Bordeaux et de Toulouse. Pour l'instant, je n'ai pas grand chose à vous indiquer sur la rocade bordelaise ou en tout cas l'approche de celle-ci du côté de Toulouse. Pour l'instant également, c'est le calme plat. Vacances scolaires oblige. On va surveiller tout cela, bien entendu. Il pourra y avoir, comme régulièrement le matin, encore quelques ralentissements. On n'y est pas encore. La musique de Louisa pour voyager justement, avec un petit jet lag qu'elle nous propose. Bonne route.

0: C'était Louisa sur le 107.7. Restez avec nous, l'infotrafic revient dans moins d'une minute.
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0: 6h47, un trafic toujours dans l'ensemble calme sur les grands axes que vous empruntez. Je vous rappelle néanmoins ces quelques événements qui vous concernent autour de Bordeaux. D'abord sur l'A89, l'axe Bordeaux-Lyon. Vous roulez en direction de Bordeaux. Notez la présence d'un véhicule accidenté sur la bande d'arrêt d'urgence aux abords du kilomètre 65 en direction de Bordeaux. C'est 19 kilomètres après Mussy dans le sud, la sortie numéro 13. Et puis si vous quittez Bordeaux en direction de Toulouse, là on change d'autoroute. Je vous retrouve sur l'A62, 4 km après la sortie. La Brède, la sortie 1.1 des obstacles se trouverait toujours sur les voies de circulation, kilomètre 13. Un patrouilleur va faire le nécessaire pour se rendre sur place. Et puis notez qu'un poids lourd est en panne à 2 km après, juste avant d'arriver au péage de Saint-Selve sur la voie de droite. Et la bande d'arrêt d'urgence au kilomètre 14. Voilà, vous savez désormais tout sur vos conditions de circulation. Ailleurs, ça roule bien. Je vous rappelle néanmoins qu'il vous faut impérativement éviter autour du bassin d'Arcachon le secteur du Cap Ferrat en raison des très violents incendies qui s'y produisent. Très bonne route avec nous, avec les Tudors Cinema Club. Ça arrive dans un instant. Nous écouterons Sun juste après ce titre très engagé de Camille Lelouch. Voici N'insiste pas.
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La musique des Tudor Cinéma Club, bonne route avec nous, avec des conditions de circulation qui restent très majoritairement calmes et tranquilles. Sur les grands axes que vous empruntez, on va donc continuer de voyager ensemble tranquillement sur votre route. On reviendra simplement sur un véhicule en difficulté à l'est de Bordeaux et à l'ouest de Bordeaux. Les incendies qui continuent de faire parler d'eux, surtout sur le réseau secondaire. On en reparlera. Tiens, un originaire du bassin d'Arcachon, voici Flo de la Vega avec...

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0: La musique de Texas emmenée par la voix de Charline Spiteri. Bref, retour à vos conditions de circulation, priorité à votre sécurité sur l'autoroute A63 en direction de Bordeaux. Un obstacle sur la bande d'arrêt d'urgence, kilomètre 89. 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
2: Bonjour. Des milliers d'hectares partent en fumée en France. Deux incendies sévissent toujours en Nouvelle-Aquitaine où les feux ont parcouru 4800 hectares en Gironde et plus de 1000 dans les Landes, provoquant l'évacuation de dizaines de milliers de personnes. La préfecture a ordonné ce matin l'évacuation de plusieurs villages de la presqu'île du Cap Ferret, très touristique. Près de 20 000 personnes avaient déjà été évacuées préventivement dans le secteur depuis le début de l'incendie avant-hier. Plusieurs maisons ont brûlé et un sapeur-pompier a été blessé lors de l'explosion d'une bonbonne de gaz dans l'une de ces maisons en flammes à Lège-Cap-Ferret. Notez que la préfecture de Gironde appelle la population à éviter tout déplacement dans le secteur sinistré afin de ne pas entraver les opérations de secours. Et par ailleurs, pour les personnes prévoyant un séjour dans le secteur du Cap-Ferret dans les prochains jours, il faut se tenir régulièrement informé de l'évolution de la situation avant le départ. Ça, c'était pour la presqu'île donc du Lège-Cap-Ferret, mais dans les Landes, 23 000 habitants et vacanciers ont aussi été évacués de Biscarrosse et Parentis en Borne. L'incendie qui s'est déclenché hier après-midi a parcouru 2500 hectares à l'est de Biscarrosse. Et puis dans le Var, l'incendie du Gros Bessillon a parcouru environ 2700 hectares et 25 maisons ont été détruites. Plus de 500 personnes ont été évacuées. Emmanuel Macron a annoncé cette nuit attendre des renforts aériens européens, deux Canadair croates, deux air tractors portugais ainsi que deux hélicoptères lourds tchèques et slovaques. En Charente-Maritime, la justice a ordonné le démantèlement de 4 bassines des réserves de substitution d'ici à 3 ans. Les exploitants de ces retenues d'eau agricoles ont annoncé qu'ils faisaient appel de leur condamnation. Le dernier conseil des ministres avant les vacances se déroulera lundi et sera suivi d'un déjeuner avec les ministres et leurs conjoints à l'Élysée. On a appris également que Jean-Luc Mélenchon a dîné fin juin avec des grands patrons sur invitation du lobby France Industrie. Un député qui s'est fait aussi en présence de la députée insoumise de Seine-Saint-Denis, Aurélie Trouvé. Dans l'actualité également, la Maison-Blanche qui a annoncé que de nouveaux droits de douane de 10 ou 12,5% sont entrés en vigueur cette nuit. Ils visent une soixantaine de partenaires commerciaux qui sont accusés de ne pas suffisamment lutter contre le travail forcé. Enfin, la 19e étape du Tour de France verra les coureurs terminer au sommet de l'Alpe d'Huez ce vendredi au terme de 128 km de course au départ de Gap. 7h passées de 2 minutes, c'est la fin de ce flash. Dans un instant, vos conditions de circulation juste après la météo.
0: Merci beaucoup Christelle. Concernant la météo, notez qu'il va toujours faire aussi beau dans le sud-ouest du pays. On va quand même avoir droit à quelques orages cet après-midi avec les fortes chaleurs qui vont se présenter sur le sud-ouest du pays. Alors des orages qui devraient se déclencher d'abord sur l'ancienne région Aquitaine, puis sur les Pyrénées et gagner ensuite l'intérieur des terres au cours de cette soirée et de la nuit qui arrive. Côté température, on parlait de hausse des températures cet après-midi, elles vont atteindre du côté du Pays Basque une vingtaine de degrés, 26 degrés d'après la carte de Météo France. 30 degrés cet après-midi à Clermont-Ferrand, 36 à Bordeaux et à Toulouse, 37 du côté d'Agen. Et puis pour la Haute-Garonne, sachez que la météo des forêts annonce que ce département est placé en vigilance rouge au risque d'incendie, donc un risque très élevé. Il est jugé quand même encore élevé dans le secteur de la Gironde, des Landes et une très grande partie de l'Occitanie qui eux sont affichés en orange sur la carte de la météo des forêts. Dans tous les cas, cela ne doit pas vous empêcher de garder les bons réflexes en tête. C'est-à-dire qu'il faut impérativement éviter de jeter son mégot par la fenêtre de votre véhicule. Si vous êtes fumeur, contrairement aux idées reçues, votre mégot, même s'il est éteint, risque d'être encore source de chaleur, donc peut déclencher un départ de feu dans une végétation particulièrement sèche. Et puis, de manière générale, il ne faut pas jeter son mégot. Contrairement aux idées reçues, ce n'est pas un élément biodégradable. Ça met quand même une quinzaine d'années avant de se dégrader. Ça pollue les eaux et les océans. Donc, il faut évidemment éviter ce mauvais geste si vous êtes fumeur. Je vous rappelle que si vous êtes amateur de barbecue ou charbon, évidemment, il faudra prendre aussi toutes les précautions nécessaires pour éviter les départs de feu. Tous les bons réflexes à retrouver sur feu-forêt.gouv.fr.
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0: 7h passée de 4 minutes, assez peu de choses à vous indiquer en ce début de journée. Je vais tout de suite vous retrouver dans la traversée des Landes sur l'autoroute A63. Vous êtes en direction de Bordeaux. Sachez que des morceaux de pneus ont été aperçus sur les voies de circulation et en particulier près de la bande d'arrêt d'urgence dans le secteur du kilomètre 89. Vous êtes concerné après Contis-Morsinx, la sortie qui porte le numéro 14. Il faut impérativement lever le pied, d'autant plus qu'un patrouilleur va se rendre sur place pour intervenir. N'oubliez pas l'indispensable corridor de sécurité. La région bordelaise, je vous en parlais il y a tout juste quelques instants avec le risque incendie. Eh bien, malheureusement, les incendies sont toujours en train d'attaquer la forêt landaise et girondine, surtout du côté du bassin d'Arcachon. Il faut impérativement éviter le secteur de l'Aige-Cap-Ferret et la presqu'île du Cap-Ferret. N'y allez pas, de nombreuses routes sont fermées dans ce secteur à la demande des autorités. Information fournie par la préfecture de la Gironde. Entre Bordeaux et Agen, si vous empruntez l'autoroute A62 en direction de Toulouse, notez qu'après l'abrès de la sortie 1.1, 6 km après, un véhicule est tombé en panne sur la voie de droite et la bande d'arrêt d'urgence, kilomètre 14, c'est juste avant d'arriver au niveau du péage de Saint-Selve. Et puis toujours l'autoroute A62, toujours la direction de Toulouse, notez la présence d'obstacles au nord de la ville rose, des sangles qui auraient été aperçus sur les voies de circulation, sur voie de gauche, sur voie du milieu et voie de droite, c'est au kilomètre 216. Là encore, les patrouilleurs sont prévenus et font le nécessaire pour intervenir. Sinon, partout ailleurs, pour le moment, je n'ai absolument rien d'autre à vous indiquer. Les voyants sont au vert.
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La musique de Dan Penn sur le 107.7 sur You Don't Love Me. Je souhaite une excellente route. Dans un instant, un nouveau tour d'horizon de vos conditions de circulation avec assez peu de choses à vous indiquer. Un obstacle dans la traversée des Landes sur l'autoroute A63 et puis la présence d'un animal errant qui vient de me parvenir. Priorité au trafic pour vous qui empruntez l'autoroute A64 en direction aussi bien de Toulouse que de Bayonne. Ça se passe entre Lannemezan, la sortie numéro 16, et Montrégeau, la sortie numéro 17, aux abords du kilomètre 185. Les patrouilleurs se rendent sur place pour aller inspecter la zone. Je vous tiens au courant de l'évolution de la situation et je vous propose de voyager toujours et encore en musique avec Jungle. Tout de suite, voici Carry On.

0: C'était Jean-Louis Aubert sur le 107.7. Passe une excellente matinée avec nous et avec des conditions de circulation qui restent dans l'ensemble plutôt calmes à cette heure-ci. On va garder un œil quand même sur le département de la Gironde. Je vais vous en reparler dans quelques instants. Restez avec nous.
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0: À 7h17, il est largement temps de revenir sur vos conditions de circulation qui restent dans l'ensemble calme sur les grands axes que vous empruntez, notamment à l'approche de Toulouse. Pas de souci à se faire en ce début de journée. Néanmoins, notez qu'entre Bordeaux, entre Toulouse et Bayonne, sur l'autoroute A64, un animal errant aurait été aperçu entre Lannemezan, la sortie numéro 11 et la sortie numéro 16 et Montrégeau, la sortie numéro 17, kilomètre 185. Voilà pour l'essentiel à retenir. Du côté de la région bordelaise et donc du département de la Gironde, une information à vous rappeler pour vous qui empruntez l'autoroute A62 en direction de Toulouse. Un poids lourd toujours en panne sur la voie de droite et la bande d'arrêt d'urgence juste avant d'arriver au péage de Saint-Selve au kilomètre 14. Et puis en Gironde, je vous rappelle qu'il est interdit, déconseillé à minima d'emprunter le réseau secondaire du côté du bassin d'Arcachon, en particulier dans le secteur de l'Aige-Cap-Ferret et de la presqu'île du Cap-Ferret, avec au moment où je vous parle toujours la présence d'un important feu de forêt qui génère de complications. Donc pour faciliter l'intervention des pompiers, il y a plusieurs routes départementales qui sont fermées, information fournie par le département de la Gironde, où il faut donc éviter de se rendre autour de ce bassin d'Arcachon, et en particulier, donc, je vous le disais, du côté de l'Aige-Cap-Ferret. Pensez à bien vous renseigner sur notamment le site InfoRoute 33 pour la suite de votre trajet. Vous savez tout.
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0: Excellente route avec nous, courage sur la route du travail justement. Nous allons dans quelques instants continuer le voyage en musique avec Paola Cole, ce sera juste après Pascal Obispo qui a invité Icar à chanter avec lui. Ça s'appelle Viens.

0: Paola Cole avec Where Have All the Cowboys Gone sur le 107.7. Bonne route avec nous et avec toujours un trafic dans l'ensemble calme sur les différents axes autoroutiers que nous parcourons ensemble. On va quand même jeter un œil à ce qu'il se passe, hein, ces quelques rares événements le long de votre route. 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La musique de Dennis Lloyd nous accompagnera et puis on ira en librairie avec notre rendez-vous marque-page dans une petite poignée de minutes. Ce sera après vos conditions de circulation qui arrivent dans un instant.
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1: À 7h passée de 30 minutes, nous allons ensemble voyager avec un trafic qui reste dans l'ensemble fluide sur les différents axes que vous empruntez, même si on est à 7h30, eh bien dans une période où le trafic va se densifier un petit peu autour des grandes agglomérations. Alors pour l'instant, on n'en ressent pas encore les effets du côté de Toulouse ou encore de Bordeaux. Il n'empêche, il y a un petit peu plus d'événements par rapport à tout à l'heure à vous indiquer, signe que le trafic s'est quand même un petit peu densifié. Je vais commencer avec ces infos qui vous concernent si vous êtes actuellement sur l'autoroute A62, l'axe entre Toulouse et Bordeaux. Vous roulez au nord de Toulouse et en direction de la Ville Rose et de son périphérique. 5 km après Eurocentre, sortie 10.1 au kilomètre 216 de la 62, des sangles auraient été aperçus donc sur la voie de gauche et sur la voie du milieu. Les services de l'autoroute sont prévenus et se rendent sur place. Du côté de la région toulousaine, pour l'instant, pas de soucis à se faire, c'est tant mieux. On va se retrouver donc le long des Pyrénées sur l'axe Toulouse-Bayonne, l'autoroute A64 que vous empruntez peut-être en direction de Toulouse. Notez qu'un obstacle se trouverait dans l'entrée de Tarbes-Ouest, entrée qui porte le numéro 12. Peut-être une légère gêne à votre passage pour vous qui nous écoutez, peut-être sur le réseau secondaire. Et puis entre Toulouse et Bayonne, donc plus précisément entre Lannemezan, la sortie numéro 16, et Montrégeau, sortie numéro 17, aux abords du kilomètre 185, un animal errant, un chevreuil, aurait été aperçu. Vous qui faites le trajet dans le secteur entre Bayonne et Pau, en direction de Bayonne cette fois-ci, sachez simplement que si vous passez après Perorade, la sortie numéro 6, 4 km après, kilomètre 31, une barre de fer se trouverait sur la voie de gauche. Les services de l'autoroute, là aussi, sont en route pour intervenir. Voilà pour l'essentiel à retenir. En région bordelaise, pas de soucis à se faire. Retour quand même sur les voies de l'autoroute A62. Vous quittez Bordeaux en direction de Toulouse. Je vous rappelle ce poids lourd en panne juste avant le péage de Saint-Selve. Des opérations de dépannage qui vont être lancées, bien évidemment, pour épauler ce poids lourd en difficulté. Vous savez désormais tout, ou presque. Je vous rappelle qu'en Gironde, il y a d'importants incendies. Il vous est vivement déconseillé et même interdit, dans certains cas, d'emprunter le réseau secondaire autour de l'Aige, Cap-Ferré et la presqu'île du Cap-Ferré, victime de ces violents incendies dont vous apercevrez peut-être prochainement le panache de fumée sur votre route. Voilà pour tout ce que j'avais à vous dire. Bon courage sur la route du travail, si c'est le cas.
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1: Et comme promis, nous irons en librairie dans un instant. Vous n'avez peut-être pas eu le temps de passer en librairie avant de prendre la route des vacances. Pas de panique, vous allez trouver un peu de lecture sur certaines aires d'autoroute les vendredis et samedis. Comme chaque été, la Fondation Vinci Autoroute vous propose l'opération Lire, c'est voyager. Voyager, c'est lire. Elle est parrainée cette année par l'écrivain Hervé Le Tellier. Nous en parlerons dans Marque-Page. Ce sera juste après.

0: côté musique, côté trafic. Pour l'instant, vous l'avez entendu, ça se passe dans l'ensemble plutôt bien. Quelques obstacles ça et là, ou encore un animal errant aperçu le long des Pyrénées, et puis des obstacles et un véhicule en difficulté sur l'axe Bordeaux-Toulouse. Mais sinon, ailleurs, vous pouvez considérer que ça se passe dans l'ensemble plutôt bien. À cette heure-ci, nouvelle information toutefois qui m'est parvenue il y a tout juste quelques instants et qui vous concerne si vous êtes sur l'autoroute A63 dans la traversée des Landes. Un obstacle qui peut gêner votre passage si vous roulez en direction de Bayonne et de Saint-Sébastien. Ça se passe au kilomètre 67 dans le secteur. Après l'hypostasie, la sortie numéro 17, sachez que des morceaux de pneus se trouveraient sur la voie du milieu. Les patrouilleurs sont en route. Très bon voyage avec nous et avec marque-page cette semaine. Trois idées de lecture à emporter dans vos bagages. Trois livres distribués gratuitement sur certaines aires d'autoroute les vendredis et samedis. Présentation avec Francine Thomas.
1: C'est maintenant un must de l'été sur la route des vacances. Lors de votre pause, vous trouvez sur certaines aires des bibliothèques à ciel ouvert et vous pouvez repartir avec l'un des livres qui s'y trouvent. C'est l'opération Lire, c'est voyager, voyager, c'est lire. Orchestrée par la Fondation Vinci Autoroute, elle est parrainée cette année par le prix Goncourt 2020 Hervé Le Tellier et son roman Le voleur de nostalgie fait partie de la sélection. C'est un livre sorti à l'origine en 1992, mais il a beaucoup compté pour lui.
2: J'ai mis en place dans ce livre des dispositifs de narration que j'ai ensuite beaucoup utilisé. J'ai appris à utiliser des styles différents pour chacun des personnages. C'est un roman épistolaire, donc c'est un mode qui a disparu, parce qu'aujourd'hui, s'écrire des lettres, ça n'existe plus. Mais il y a 35 ans, ça se faisait encore. C'est aussi un livre qui parle d'un sujet qui m'intéresse, qui est l'usurpation. La manière dont on peut avoir envie de s'emparer des vies des autres. Et le voleur raconte cette histoire. C'est une histoire d'un homme qui, pensant manipuler les autres, est en fait le dindon d'une farce dont il ne maîtrise absolument pas les tenants et aboutissants.
1: Et notez que le roman se passe en partie en Italie et que vous y trouverez également de savoureuses recettes de pâtes.
3: Ah oui, ah c'est très bon.
1: Hervé Le Tellier a choisi une douzaine d'autres livres proposés aux vacanciers, dont un drôle de voyage effectué au tout début du XXe siècle. La romancière américaine Edith Wharton et son mari ont laissé libre cours à leurs deux passions, la France et les trajets en automobile, et elle raconte tout cela dans La France en automobile, une sorte de guide Michelin avant l'heure, comme une carte postale qui aurait délicieusement vieilli. Enfin, dans cette même sélection, il y a Alors c'est bien de Clémentine Mélois. La romancière raconte avec beaucoup de tendresse, de délicatesse et d'humour la mort de son père, le sculpteur Bernard Mélois. C'est un texte sur le deuil dont la lecture est contre toute attente extrêmement lumineuse. Et alors, c'est très très bien. On résume, voici trois livres offerts cet été par la Fondation Vinci Autoroute dans le cadre de l'opération Lire, c'est voyager, voyager, c'est lire. Le voleur de nostalgie d'Hervé Le Tellier. La France en automobile d'Edith Wharton. Alors c'est bien de Clémentine Mélois. Et ces trois livres sont tous édités en poche chez Folio.
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0: La musique de T.Y.O. I've got to travel alone. Vous n'êtes jamais seul quand vous vous branchez sur le 107.7. On va refaire le point évidemment sur vos conditions de circulation. Ce sera dans un très court instant. Restez avec nous.
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0: 7h47, largement temps de revenir sur vos conditions de circulation. Et pour l'instant, ça se passe quand même globalement bien sur les grands axes. Il y a assez peu de ralentissements à l'approche des grandes agglomérations comme Toulouse ou encore Bordeaux. Il y a cependant, ça et là, pas mal de choses à vous rappeler. La présence notamment des dernières opérations de sécurité au sud de Bordeaux. Si vous roulez en direction de Toulouse sur l'autoroute A62, présence tout à l'heure d'un poids lourd en panne qui a été évacué. Mais les patrouilleurs peuvent toujours intervenir encore 6 km après la brèle, la sortie 1.1. Soit juste avant d'arriver au péage de Saint-Selve, kilomètre 14. Si vous êtes sur l'axe Bordeaux-Lyon, l'autoroute A89, je vous rejoins dans le secteur du Puy-de-Dôme. Nous sommes ici entre Brive et Clermont-Ferrand, plus précisément entre Pont-Gibaud, la sortie numéro 26, et la Bourboule-le-Mont-d'Or, sortie numéro 25, kilomètre 315. Un animal errant aurait été aperçu près des voies de circulation. Même cas de figure, le long des Pyrénées, cette fois-ci entre Toulouse et Bayonne. Je vous rejoins beaucoup plus au sud, sur la 64. Vous êtes entre Tarbes et Toulouse, plus précisément entre Lannemezan, la sortie numéro 16, et Montrégeau, la sortie numéro 17, kilomètre 185. C'est là qu'un autre animal errant aurait été aperçu. Et puis des entrées qui sont concernées par quelques événements. Entrée en direction de Toulouse dans le secteur de Tarbes, entrée Tarbes-Ouest, où un obstacle pourrait gêner votre accès aux voies principales de l'autoroute. Même cas de figure, mais cette fois-ci en direction de Bayonne, si vous êtes dans le secteur de Peyrorade, de la Barreau de Peyrorade, pour emprunter l'autoroute A64 dans l'entrée de Peyrorade. Sachez qu'un poids lourd pourrait gêner votre passage pour prendre les voies principales de l'autoroute. Partout ailleurs, vous savez tout, ou presque. Je vous rappelle qu'en Gironde, il y a d'importants incendies, des feux de forêt qui sont assez conséquents. Le réseau secondaire est largement concerné par des fermetures à l'ouest de Bordeaux. Pensez à bien vous renseigner via le site du département de la Gironde pour connaître l'état du trafic dans ce secteur. Et je vous propose de repartir en musique. Nous allons traverser l'Atlantique dans quelques instants pour marcher dans les rues de Philadelphie. Bruce Springsteen nous emmènera avec Streets of Philadelphia juste après Joe Edwards Philly.

La musique de Bruce Springsteen avec Streets of Philadelphia. Dans quelques instants, retour sur le territoire français. On va le faire même maintenant, puisque nous allons reparler dans le détail de vos conditions de circulation. Dans quelques minutes, le temps pour moi de vous dire que ça se passe globalement bien. Encore une fois, pas de bouchon, pas de ralentissement, tout au plus de légers coups de frein à donner du côté de la région bordelaise sur le réseau géré par la direction des routes atlantiques avant d'accéder à la rocade de Bordeaux. Mais vraiment rien d'affolant. À cette heure-ci, je vous propose de voyager encore en musique avant d'atteindre l'actualité nationale et internationale à 8h tout pile. 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Avant de partir, la suite du trajet avec Vernis Rouge tout de suite. 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
2: Bonjour. Plusieurs incendies d'ampleur font rage en France. En Gironde, le feu a déjà parcouru plus de 5000 hectares au nord du bassin d'Arcachon avec plus de 20 000 résidents évacués. La préfecture de Gironde appelle la population à éviter tout déplacement dans le secteur sinistré afin de ne pas entraver les opérations de secours. Dans les Landes, l'incendie de Biscarros a déjà parcouru, lui, plus de 1200 hectares en quelques heures. Près de 20 000 personnes là aussi évacuées préventivement. Dans le Var, l'incendie du Gros Bessillon a parcouru environ 2700 hectares. La France a demandé l'activation du mécanisme de protection civile de l'Union européenne et recevra rapidement des renforts aériens européens pour lutter contre ces incendies, annoncé cette nuit Emmanuel Macron sur X. Le feu ravage aussi la végétation en Espagne. Face à l'avancée incontrôlable de ces incendies, le gouvernement espagnol a décrété l'état d'urgence d'intérêt national dans la région de Madrid et dans la province d'Avila, près de la capitale. Dispositif qui permet à l'État de mobiliser plus de ressources pour éteindre les feux. En France, les mutuelles alertent sur un transfert d'1,5 milliard de dépenses vers les assurés. La mutualité française déplore ce transfert dès l'an prochain d'1,5 à 1,7 milliard d'euros de dépenses, donc vers les complémentaires santé envisagées par le gouvernement, qui va peser sur les assurés sociaux sans répartir équitablement les efforts. Ces arbitrages présentés hier par l'exécutif à Matignon portent sur le transfert de nombreuses dépenses, comme des soins dentaires, des dispositifs médicaux ou encore des transports sanitaires et certains médicaments avec un service médical rendu faible ou modéré. C'est ce qu'affirme donc cette mutualité française qui représente près de 500 mutuelles. Donald Trump a menacé les rebelles houthis du Yémen pro-iranien et l'Iran d'une punition militaire majeure après que ces rebelles ont revendiqué des frappes contre deux pétroliers saoudiens en mer Rouge. Donald Trump affirme par ailleurs que les fonds iraniens gelés aux États-Unis serviront désormais à rembourser les dégâts sur ces navires touchés dans le Golfe. Au 13e jour consécutif d'hostilité entre les États-Unis et l'Iran, la situation au Moyen-Orient est hors de contrôle, selon l'ONU. En attendant, le prix du baril de Brent, la référence mondiale du cours du pétrole brut, a franchi la barre symbolique des 100 dollars le baril hier, pour la première fois depuis le mois de mai. Enfin, le mythique sommet de l'Alpe d'Huez en ligne de mire de la 19e étape du Tour de France, ce vendredi. Les coureurs s'élanceront de Gap en début d'après-midi pour parcourir 128 km en direction de la montagne iséroise. Le Slovène Tadej Pogačar est toujours leader au classement. Et hier, c'est l'équatorien Richard Carapaz qui a remporté l'étape à Orcières-Merlette dans les Alpes de Haute-Provence. 8h passées de 2 minutes, c'est la fin de ce flash. Dans un instant, vos conditions de circulation, juste après la météo.
3: Merci beaucoup Christelle. Encore une journée très ensoleillée dans le sud-ouest du pays et un après-midi qui va être particulièrement chaud sur le sud-ouest avec même quelques orages qui devraient se déclencher. Alors d'abord sur l'ancienne région Aquitaine et puis sur les Pyrénées, nous dit le bulletin de Météo France. Il devrait ensuite s'engager un peu plus vers l'intérieur en soirée et la nuit qui arrive. Côté température, on parle de 26 degrés en moyenne du côté de Bayonne, 30 à Clermont-Ferrand et puis ça grimpera dans le reste du sud-ouest du pays avec en moyenne de 36 à 37 degrés un peu partout, comme à Bordeaux, Toulouse ou encore Agen. Pour ce qui est de la météo des forêts, elle n'est pas très réjouissante. Vous le constatez peut-être en Gironde avec les importants incendies de forêt. Il y en a aussi du côté des Landes. Sachez que la Haute-Garonne fait partie et le département même placé en vigilance rouge par la météo des forêts. Donc un risque jugé très élevé à deux départs de feu. Il est jugé quand même élevé du côté de la Gironde, des Landes et sur une très grande partie de l'Occitanie qui eux sont affichés en orange sur la carte de la météo des forêts. Encore une fois, n'hésitez pas à vous renseigner avant de partir en balade sur l'ouverture ou non des différents massifs forestiers. Si vous devez faire une randonnée, tous les détails sont indiqués sur les sites dédiés des préfectures des départements dans lesquels vous allez peut-être vous balader. Et encore une fois, si vous devez vous balader en forêt, s'il vous plaît, ne jetez pas votre mégot et évitez de fumer tout simplement en forêt. Évitez également tout départ de feu, que vous soyez en camping, en bivouac ou tout simplement tranquillement chez vous. Si vous êtes amateur de barbecue ou charbon, il faut impérativement éviter la moindre étincelle qui pourrait embraser la végétation.
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3: 8h04, peu de choses à vous indiquer. Avant de vous parler d'un animal errant dans le Massif central, laissez-moi vous rappeler ces quelques infos qui vous concernent si vous êtes le long des Pyrénées sur l'autoroute A64 avec ces infos qui me sont parvenues pendant l'actualité. Et ça vous concerne si vous êtes en direction de Bayonne sur l'autoroute qui longe les Pyrénées, l'A64 dans le secteur de Pau, 5 km après la bifurcation entre l'A64 et l'autoroute qui traverse le secteur de Mont-de-Marsan, l'A65. Sachez que si vous passez au kilomètre 89 en direction de Bayonne, donc un obstacle pourrait gêner votre passage sur la voie de gauche. Dans l'entrée de Perorade, entrée numéro 6, toujours en direction de Bayonne, un véhicule est en panne. Il s'agit d'un poids lourd qui peut gêner votre accès aux voies principales de l'autoroute. Et puis dans l'autre sens, en direction de Toulouse, 2 km après la sortie pour Guiche, sortie numéro 5, km 25, un autre obstacle. Des cales de bois pourraient gêner votre passage sur les voies de circulation. Je vous retrouve très rapidement en Gironde. Je vous rappelle que d'importants incendies sont en cours autour du bassin d'Arcachon qu'il vaut mieux éviter de rejoindre aujourd'hui. Il faut bien se renseigner via le site de la préfecture de la Gironde qui vous indiquera quels sont les axes qui sont fermés sur le réseau secondaire. Ils sont nombreux, notamment autour du Cap Ferret. Il faut vraiment, vraiment éviter d'aller dans ce secteur, d'autant plus si vous êtes d'ores et déjà sur la route des vacances pour cette région. Et puis, si vous faites le trajet dans le secteur entre Bordeaux et Lyon sur l'autoroute A89, la traversée du département du Puy-de-Dôme entre Clermont-Ferrand et Brive. Je vous rejoins sur la 89, plus précisément entre La Bourboule-Le Mont-d'Or, sortie 25, et Pont-Gibaud, sortie 26, un animal errant à déplorer. Aux abords du kilomètre 315, le patrouilleur Eli est en train d'inspecter la zone en long, en large et en travers.
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3: Excellente route avec nous, passez un très bon début de journée. Bon courage sur la route du travail, bonnes vacances à celles et ceux qui ont la chance d'en prendre. Peut-être que ce sera après votre journée de travail. En attendant, on continue de voyager avec la musique. Gaëtan Roussel arrive juste après. 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

0: C'était Gaëtan Roussel avec Tout s'en va. Moi, je reste et je vous parle de vos conditions de circulation dans un très court instant avant de retrouver Gérald de Palmas et les prévisions trafic pour cette journée, mais aussi le week-end qui arrive.
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0: 8h passées de 15 minutes, quelques rares informations. Pour vous qui circulez sur l'autoroute A64 le long des Pyrénées, au milieu d'un trafic parfaitement fluide dans le sud-ouest du pays, si vous empruntez le réseau que nous parcourons ensemble, il y a quand même quelques ralentissements à prévoir du côté de Bordeaux sur les premiers ou derniers kilomètres de l'autoroute A63 dans les deux sens de circulation dans le secteur entre Sestas et Gradignan. Nous reviendrons sur la Gironde dans quelques secondes. J'aimerais simplement vous retrouver d'abord donc le long des Pyrénées entre Bayonne et Pau avec deux informations à vous transmettre. D'abord cet obstacle en direction de Pau et de Toulouse. Ça vous concerne 2 km après Guiche, la sortie numéro 5. Une cale en bois qui pourrait gêner votre passage. Alors, elle était indiquée sur les deux voies de circulation, kilomètre 25, donc potentiellement à cheval sur les deux voies. Un patrouilleur est en train de se rendre sur place pour intervenir. C'est Freddy qui va faire le nécessaire pour intervenir. Pensez à ses sécurités, il va agir pour la vôtre et peut-être même traverser à pied les voies de circulation pour retirer cet obstacle. Faut impérativement ralentir. Dans l'autre sens de circulation, si vous nous écoutez sur la Barreau de Peyrorade, non loin de là, dans le sud du département des Landes, en direction de Bayonne, dans l'entrée de Peyrorade, entrée numéro 6, un véhicule est tombé en panne, peut-être un accès qui peut être gêné par la présence de ce poids lourd en difficulté donc dans ce secteur. Et puis en Gironde, je vous le rappelle, mais bien au-delà du réseau autoroutier, il faut éviter d'aller dans le secteur de la Cano, de Mérignac et surtout de Lège-Cap-Ferré où il y a actuellement d'importants incendies qui sont toujours en cours sur ce département, cette partie du département. Les routes sont fermées dans ce secteur et il vous est demandé de ne pas vous y rendre selon les informations fournies par la préfecture de la Gironde et ce pour faciliter l'intervention des secours. Vous savez tout.
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0: Excellente route avec nous, les prévisions trafic dans un instant, juste après, comme promis, Gérald de Palmas. Voici un peu de douceur pour la suite de ce trajet ensemble. Voici Mon cœur ne bat plus.

0: La musique de Gérald de Palmas, Mon cœur ne bat plus sur le 107.7. Côté musique, je vous prépare Maria Carey, I Still Believe, ou encore Trinix avec Madan, ce sera dans les toutes prochaines secondes. Le temps pour moi de vous transmettre une nouvelle info qui me parvient à l'instant même. Ça vous concerne si vous êtes sur l'autoroute A64, le long des Pyrénées, entre Tarbes et Pau. Vous roulez en direction de Pau et de Bayonne, 4 km après Soumoulou, sortie numéro 11, kilomètre 114. Un râteau se trouverait sur les voies de circulation, l'occasion parfaite pour moi de vous rappeler qu'il faut vérifier votre chargement de temps en temps. Dans quelques secondes, donc, la musique de Trinix et puis un nouveau point complet sur vos conditions de circulation à 8h30.
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0: Ça y est, on est déjà fin juillet, en tout cas ça se rapproche à grands pas et les vacances se poursuivent. Ce vendredi 24 juillet, le trafic sera dense pour rejoindre la Méditerranée et l'océan Atlantique. C'est surtout autour des grandes agglomérations, à l'heure de la sortie des bureaux, du côté de Bordeaux, de Toulouse, de Lyon ou encore d'Aix-en-Provence que la circulation sera chargée. Notre conseil pour aujourd'hui, c'est pour éviter les bouchons, privilégier un départ tôt ce matin ou alors vraiment en début de soirée. Demain, samedi, bison futé, voie rouge au niveau national dans le sens des départs. Vous serez nombreux à quitter la région parisienne ou à transiter par Lyon pour rejoindre le bord de mer. Des bouchons sont attendus une bonne partie de la journée sur les autoroutes A10, A63, A61 dans le sud-ouest. La 7, la 8 et la 9 seront aussi concernées. Les premiers retours sont également au rendez-vous, mais sans difficulté particulière. Donc notre conseil pour demain, pour rouler plus sereinement, privilégiez un départ tôt le matin ou plutôt en fin d'après-midi. Dimanche 26, la journée s'annonce globalement calme. Vous serez toutefois nombreux en vallée du Rhône si vous comptez emprunter l'A7, notamment l'après-midi, dans le sens des retours. Notre conseil pour dimanche, prenez la route plutôt le matin ou en début de soirée.
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0: Maria Carey, I Still Believe sur le 107.7, ce sera dans un instant, donc juste après Trinix tout de suite.

0: La musique de Maria Carré sur le 107.7. Restez avec nous, l'infotrafic dans le détail, ça arrive dans un très court instant.
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0: 8h passées de 32 minutes, trafic fluide toujours et encore à vous indiquer le long de votre trajet et des événements uniquement sur l'axe Toulouse-Bayonne, l'autoroute A64, avec un obstacle en direction de Bayonne dans le secteur entre Tarbes et Pau. 4 km après Soumoulou, la sortie numéro 11, kilomètre 114, un râteau qui aurait été aperçu sur les voies de circulation et un patrouilleur Hervé qui est en route pour intervenir. Dans l'autre sens de circulation entre Bayonne et Pau, c'est 2 km après Guiche, la sortie numéro 5, une cale en bois nous a été indiquée sur les voies de circulation et Freddy, le patrouilleur, est en train d'inspecter la zone. Vous qui faites le trajet du côté de cette même zone, hein, vraiment entre les Pyrénées-Atlantiques et le sud du département des Landes, dans l'entrée de Perorade, entrée numéro 6 en direction de Bayonne, notez la présence d'un poids lourd en panne, peut-être une jeune. Donc, pour vous qui allez rejoindre le réseau autoroutier. Voilà pour l'essentiel à retenir. On va rester ensemble du côté de l'autoroute A64 pour rejoindre et jeter un œil à ce qu'il se passe du côté de l'agglomération de Toulouse où pour l'instant, le trafic y est plutôt calme hein, sur les grands axes que vous empruntez. Pas de difficulté particulière ce matin pour emprunter le périphérique de Toulouse. Du côté de la rocade bordelaise, c'est surtout sur l'autoroute A63 qu'il faudra patienter un petit peu de manière tout à fait traditionnelle. Quelques menus ralentissements, un peu plus pour quitter la rocade bordelaise en direction de Sestas à cette heure-ci. Et puis je vous rappelle que l'ouest de la Gironde, le secteur de la presqu'île du Cap Ferré ou encore de l'Ège Cap Ferré ou de Lacanau sont vraiment à éviter en ce moment à cause des incendies qui s'y déroulent.
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0: Excellente route et dans un instant, l'un de vos rendez-vous de l'été, les voitures mythiques, ces modèles cultes qui ont marqué le petit ou bien le grand écran. Et aujourd'hui, direction Marseille avec un taxi blanc qui file à toute allure sur le Vieux-Port. La célèbre Peugeot 406 de taxi sera à l'honneur. Ce sera juste après Bruno Mars. Oh.

0: La musique de Bruno Mars, I Just Might, pour vous accompagner. En ce début de journée, 8h37, trafic fluide sur les grands axes, sauf au sud de Bordeaux pour atteindre la rocade bordelaise, mais aussi l'Aquitaine. On va en reparler dans un instant. Les seuls événements que j'ai à vous indiquer sont du côté de la région entre Bayonne et Toulouse sur l'autoroute A64 et plus précisément entre Pau et Bayonne. Je vous en reparlerai dans les prochains kilomètres. Mais pour l'instant, voici votre rendez-vous de l'été consacré aux voitures qui ont marqué leur époque. Et retour à la fin des années 90, souvenez-vous quand on payait encore en francs et qu'un chauffeur de taxi marseillais devenait une star du grand écran. Accrochez vos ceintures, je vous embarque à bord de la voiture mythique Peugeot 406 de taxi. Au milieu de l'agitation bien connue de Marseille, il y a en 1998 un taxi qui ne passe pas inaperçu.
1: 306.
2: Sans votre respect, chef. Bon, plutôt que c'était une 406, hein.
0: À son volant, Daniel Morales, interprété par Samina Seri, livreur de pizza, troquant son scooter pour une Peugeot 406 qui, à première vue, n'a rien d'extraordinaire.
3: Vous avez commandé un taxi, Emilien ?
4: Ah non, mais celui-là, je le connais.
0: Mais après quelques manipulations et un changement de volant, c'est un vrai taxi de course.
5: Dites-moi, elle fait plutôt un joli bruit pour un taxi. Connaisseur ?
0: Prise d'air sur le toit, aileron, essieux variable et un V6 parfois boosté d'un produit à base de pastis, le bolide permet un trajet Vieux-Port, aéroport de Marignane en un temps record.
6: 14 minutes 30.
7: Eh ben ça vous laisse le temps de prendre les journaux et peut-être même un petit café. Bon voyage, monsieur.
0: D'autres modifications seront apportées dans Taxi 2 avec des ailes dans la voiture pour planer sur quelques mètres.
8: J'ai un objet non identifié en approche sur la piste numéro 1.
0: Vous remarquerez d'ailleurs que l'on ne voit que l'aile droite se déployer. L'une des voitures modifiées pour ces plans précisément n'avait pas assez de place à bord pour accueillir le mécanisme des deux ailes.
9: Vous pourriez la noter celle-là parce qu'elle est bien.
0: Taxi connaîtra 4 films supplémentaires avec un petit changement de modèle pour le 5. On passe à une 407. La voiture originale, elle, vous attend au musée de l'aventure Peugeot. C'est à Sochaux.
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0: Sheryl Crow, Soak Up the Sun sur le 107.7. Passez une excellente matinée avec nous, avec le soleil évidemment et vos conditions de circulation qui arrivent dans quelques secondes.
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6: 8h passées de 45 minutes et nous allons ensemble parcourir quelques rares autoroutes du sud-ouest du pays parce qu'il se passe assez peu de choses le long de votre trajet. Et je vais vous rejoindre, vous qui empruntez l'autoroute A64 au départ de Bayonne. Vous roulez en direction de Pau, de Toulouse. Sachez que 2 km après Guiche, la sortie numéro 5, ou kilomètre 25, une cale en bois se trouve sur la voie de gauche, sur une partie du terre-plein central. Ça se passe donc uniquement dans ce sens. Le patrouilleur est en train de faire le nécessaire donc pour intervenir dans cette zone. Vous qui faites le trajet sur le reste de l'autoroute A64, mis à part un véhicule, un poids lourd tombé en panne dans l'entrée de Peyrorade et des opérations de dépannage qui sont lancées, sachez que je n'ai pas grand-chose d'autre à vous indiquer. Pour vous qui allez parcourir le reste du sud-ouest du pays, je jette quand même régulièrement un œil à ce qu'il se passe du côté des grandes agglomérations. Un petit peu de monde du côté de Sesquières, du côté de Toulouse désormais pour atteindre la zone aéroportuaire de Blagnac. Et les usines aéronautiques qui se situent dans le même secteur, sachez qu'il y a également du monde du côté de Bordeaux sur l'autoroute A63 après avoir passé marche prime. Alors c'est vraiment l'affaire de quelques petites minutes de patience, un trafic qui est dense, ralenti tout au plus. Sachez qu'il y aura un temps de trajet un peu rallongé également au départ de la rocade bordelaise en direction d'Arcachon et de Saint-Sébastien. Néanmoins, si vous devez vous rendre autour du bassin d'Arcachon, n'oubliez pas, et je pense que vous allez l'apercevoir, il y a d'importants feux de forêt qui sont encore en cours donc dans ce département, alors surtout au nord du bassin d'Arcachon. Il faut impérativement éviter le secteur. Les services de la préfecture de la Gironde ont même fermé quelques routes dans cette zone. Pensez à bien vous renseigner si vous devez vous rendre au nord du bassin d'Arcachon et éviter de gêner l'action des services de sécurité dans cette zone. Vous savez désormais tout. Très bon voyage avec notre playlist pour vous accompagner. Vianney tout de suite avec Dumbo.

0: Ah, c'était Vianney avec Dumbo sur le 107.7. 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Côté trafic, ça reste toujours aussi calme, quelques rares événements le long de l'axe Bayonne-Toulouse, l'autoroute A64, sinon partout ailleurs, les voyants sont au vert, même s'il y a un petit peu de monde au sud de Bordeaux, on en reparlera après l'actu de 9h. Katsai avec Pinky Hop, ou encore les Verves avec la Bittersweet Symphony, c'est ce qui arrive côté musique dans une minute.
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0: Un classique du groupe The Verve sur le 107.7, la célèbre Bittersweet Symphony. Restez avec nous, l'info trafic dans le détail. Ce sera dans quelques instants après un petit coup d'œil, notamment à l'actualité et à la météo. 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
2: Bonjour. La préfecture de la Gironde ordonne l'évacuation de l'ensemble de la presqu'île du Cap-Ferret. Il faut dire que la surface parcourue par le feu a presque doublé dans la nuit. Cet incendie qui s'est déclaré hier, donc avant-hier même, au nord du bassin d'Arcachon, a parcouru plus de 8700 hectares. Des évacuations par la route provoquent d'importants bouchons. C'est évidemment un secteur à éviter absolument pour ne pas l'engorger davantage encore et ne pas gêner la circulation des secours et des habitants et vacanciers qui évacuent en ce moment cette région en proie aux flammes. Des évacuations ont aussi commencé par voie maritime. Plus de 400 sinistrés ont été évacués par bateau depuis la presqu'île jusqu'à la ville d'Arcachon de l'autre côté du bassin du même nom. Et puis un autre incendie inquiète dans le sud-ouest, dans les Landes. Là aussi, plus de 23 000 personnes ont été évacuées entre hier soir et ce matin en raison de cet incendie qui a parcouru plus de 2500 hectares depuis la veille, déclenché par un véhicule hier après-midi près de Biscarros. Le feu s'est rapidement propagé jusqu'au porte de la ville. La journée est aujourd'hui classée rouge par bison futé dans le sens des départs sur une large partie nord-est et sud-ouest du pays, orange sur le reste du territoire. Demain, samedi, la journée sera rouge avec une circulation très difficile dans toute la France et en particulier dans le sens dit des départs. Dans l'actualité également, plus de 2/3 des enfants âgés de 10 à 14 ans sont favorables à une interdiction des réseaux sociaux pour les moins de 15 ans. C'est ce qui ressort d'une étude de l'ARCOM, régulateur de l'audiovisuel et du numérique, dévoilée ce matin. D'après les résultats de cette étude, près de 7 sur 10 estiment que l'interdiction des réseaux sociaux aux moins de 15 ans est une bonne idée. À noter que cette étude a été réalisée début juin, avant l'adoption mardi par le Parlement d'une loi entérinant cette interdiction qui doit entrer en application à partir du mois de septembre. 5 jours après l'interruption du concert de Barbara Butch à Grenoble, un élu municipal LFI qui avait pris part au rassemblement de protestation contre la performance de la DJ saisit la justice, disant avoir été menacé et cyberharcelé. La ville de Grenoble va annoncer à midi le dépôt d'une plainte pour que toute la lumière soit faite sur les faits et que les responsabilités soient établies par la justice. Une attaque de drones ukrainiens a frappé un entrepôt à Saint-Pétersbourg en Russie, provoquant un important incendie. Un entrepôt du géant russe du commerce en ligne Wildberries, visé pour la 3e fois en quelques jours. Enfin, la 19e étape du Tour de France cycliste verra les coureurs terminer au sommet de l'Alpe d'Huez, au terme de 128 km de course au départ de Gap. Le maillot jaune est toujours sur les épaules de Tadej Pogacar. 9h passées de 2 minutes, c'est la fin de ce flash. Dans un instant, vos conditions de circulation, juste après la météo.
0: Merci beaucoup Christelle. Concernant la météo, c'est un ciel toujours aussi radieux qui nous attend sur le sud-ouest du pays avec un après-midi qui va devenir quand même assez chaud dans certains secteurs sur les régions du sud-ouest avant que les orages n'apparaissent. Ils devraient se déclencher ponctuellement d'abord sur l'ancienne région Aquitaine et sur les Pyrénées, puis gagner un peu plus l'intérieur des terres en soirée. La nuit qui arrive, nous dit le bulletin de météo France. Côté risque incendie, vous le constatez, il reste quand même élevé dans de très nombreux secteurs. Il est même jugé très élevé pour le département de la Haute-Garonne, qui est le seul département pour le moment placé en vigilance rouge sur la carte de Météo France pour sa météo des forêts. Dans tous les cas, les bons réflexes à adopter sont à retrouver sur le site feu-forêt.gouv.fr. Éviter la moindre étincelle, c'est le mot d'ordre pour pouvoir éviter les départs de feu. 9 feux sur 10 sont d'origine humaine. Les températures pour cet après-midi, prévoyez 26 degrés du côté de Bayonne en moyenne. Ce sera 30 degrés du côté de Clermont-Ferrand, 36 à Bordeaux, Toulouse ou encore 37 du côté d'Agen.
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0: 9h passé de 4 minutes, le trafic est un petit peu perturbé du côté de Bordeaux, au sud-ouest de la ville. Quelques petites minutes supplémentaires pour rejoindre la rocade bordelaise sur l'autoroute A63 entre le secteur de Pierroton et celui de la rocade bordelaise. Alors on commence à aller taquiner la dizaine de minutes d'attente, hein, donc dans ce secteur. Je vous tiens au courant de l'évolution de la situation Notez également donc que le trafic est difficile sur le réseau secondaire. Hein. Vous l'avez entendu durant les actualités présentées par Christelle Mollon. Je vous rappelle que la préfecture de la Gironde vous interdit d'emprunter différentes routes pour aller vers le Cap Ferré. Il faut vraiment éviter ce secteur, éviter également le secteur de la Cano. Hein. Entre la Cano et le Cap Ferré, de nombreuses routes sont fermées en raison de ces incendies. Évitez d'aller vous rendre donc autour du bassin d'Arcachon, c'est le mot d'ordre, idem du côté de Biscarros, où il y a des axes qui sont fermés actuellement à la circulation. Tous les renseignements à retrouver sur le site de la préfecture de la Gironde, entre autres. Vous qui faites le trajet du côté de la façade atlantique, pour l'instant ça se passe plutôt tranquillement sur les grands axes que vous empruntez. Il y a toutefois de nouvelles informations qui viennent de me parvenir du Pays Basque. Je vous retrouve sur les tout premiers mètres de l'autoroute A64 en direction de Pau et de Toulouse. Vous quittez l'autoroute A63, vous prenez la direction donc de Toulouse au kilomètre 1, soit juste au niveau de Mousserolles, la sortie numéro 1. Un obstacle, une bâche peut gêner votre passage. Un patrouilleur est en train de faire le nécessaire pour intervenir. Si vous êtes sur l'autoroute A64, toujours elle, dans le sud du département des Landes, si vous souhaitez accéder à l'autoroute par l'entrée de Peyrorade, entrée numéro 6, tout au bout de la barreau de Peyrorade, sachez que pour le moment, il y a toujours un dépannage qui est en cours dans cette bretelle d'entrée qui vous permet d'accéder à l'autoroute en direction de Bayonne. Je change totalement de secteur, je vous retrouve du côté de Toulouse, simplement pour vous dire que pour le moment ça se passe bien, et notez que si vous empruntez l'autoroute A20 au nord de Montauban, si vous êtes en direction aussi bien de Brive que de Toulouse au niveau du kilomètre 410, ce qui n'est pas très loin de la barrière de péage de Montauban Nord, un animal mort se trouve au niveau du terre-plein central, donc un patrouilleur va intervenir, ça peut vous concerner dans un sens comme dans l'autre, en fonction de sa provenance. Notez également que si vous roulez en direction de Montauban, si vous avez l'intention de sortir à Nord, Saint-Cyr-la-Popie, sortie numéro 57. Un véhicule est en panne dans cette bretelle de sortie, peut-être une jeune pour rejoindre le réseau secondaire. Vous savez désormais tout, sinon partout ailleurs, les voyants sont au vert.
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0: Shakira et Burna Boy, Die Die sur le 107.7, l'hymne de la Coupe du Monde qui s'est terminée il y a quelques jours. Dans un instant, un nouveau point complet sur vos conditions de circulation. Ça se passe dans très grande majorité bien. Quelques événements toutefois à vous rappeler, ce sera dans quelques instants.
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0: 9h passées de 15 minutes uniquement, des événements liés à des véhicules arrêtés en panne dans des bretelles d'entrée et des bretelles de sortie. Ça se passe globalement bien sur les grands axes que vous empruntez. On ira voir du côté de la Gironde dans un instant. Je vous rappelle que si vous circulez sur l'axe entre Brive-la-Gaillarde et le secteur de Montauban sur une partie de l'autoroute A20 en direction de Toulouse, un véhicule est arrêté en panne dans la sortie Cahors Nord Saint-Cyr-la-Popie, sortie numéro 57. Un véhicule en panne, donc pour rejoindre le réseau secondaire, ne vous laissez pas surprendre par sa présence. Si vous faites le trajet le long des Pyrénées, là c'est dans une bretelle d'entrée que j'ai un véhicule en panne à vous indiquer, un poids lourd en difficulté dans l'entrée de Peyrorade, entrée numéro 6. Sinon partout ailleurs, c'est le calme plat ce vendredi, tient toutes ses promesses. Trafic fluide pour ce début de journée, néanmoins il y a quand même du monde pour accéder à l'autoroute A63 en direction de la rocade bordelaise. Et c'est surtout au sud donc, de l'agglomération bordelaise que vous serez amené à patienter un petit peu. Et puis je vous rappelle qu'il est vivement déconseillé de se rendre du côté du Cap Ferret et du bassin d'Arcachon en raison des très forts incendies au nord du Cap bassin d'Arcachon et donc du Cap Ferret. Vraiment, n'y allez pas. Respectez bien les consignes des forces de l'ordre et des services de sécurité qui vous barrent le passage pour éviter d'aller dans ce secteur. Il y a de nombreuses évacuations qui sont en cours dans ce secteur. Voilà, vous savez désormais tout sur vos conditions de circulation. Sinon, partout ailleurs, je n'ai rien d'autre à vous indiquer.
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0: Excellent voyage avec nous et avec Tracy Chapman qui arrive dans un instant. Telling Stories, c'est ce que nous écouterons en classique juste après le tout nouveau Mylène Farmer. Voici C'est à qui le tour.

C'était Tracy Chapman sur le 107.7 pour ce début de journée. 9h24, trafic de calme fluide, sauf au sud de l'agglomération bordelaise où vous êtes nombreux à vouloir rejoindre la rocade de Bordeaux en ce début de journée. On va garder un œil sur tout cela. Et puis un véhicule en panne dans la traversée du Lot, dans la région de Cahors, sur l'autoroute A20, dans une sortie de l'autoroute. Je vous en reparle dans les prochains kilomètres toujours et encore. Pour le moment, ça se passe quand même globalement bien le long de votre trajet. 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Voilà pour la suite du trajet. Ensemble en musique, ce sera avec Marie-Sara tout de suite. Voici Ken Fellet.

0: Marie-Sara avec Can Feel It sur le 107.7. Restez avec nous, l'infotrafic dans le détail arrive dans un instant. Nous écouterons également Néa avec Some Say pour la suite de votre trajet. Et puis, si vous cherchez de bonnes idées de séries à découvrir ou à redécouvrir tout au long de cet été, n'hésitez pas à rester avec nous, puisqu'après l'infotrafic, nous retrouverons notre rendez-vous Play Replay.
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3: 9h passées de 30 minutes, on prend les mêmes et on recommence un trafic qui est généralement calme sur les grands axes que vous empruntez. Néanmoins, je vous invite à bien lever le pied dans le secteur de Bayonne si vous empruntez l'autoroute A63 en direction de Bordeaux. Notez que juste après la bifurcation entre la 63 et l'autoroute A64, ce qui n'est pas très loin de la sortie pour Bayonne-Saint-Esprit, sortie numéro 6, sachez qu'un véhicule de l'autoroute est en intervention sur la bande d'arrêt d'urgence auprès d'un véhicule en panne. Il faut impérativement vous en écarter. Vous qui faites le trajet sur la façade atlantique, je vous rappelle l'actualité, la triste actualité de cette fin juillet. Ce sont ces incendies qui se sont déclarés, notamment au nord du bassin d'Arcachon, dans un secteur absolument à éviter. Suivez bien les consignes mises en place par la préfecture de la Gironde et les forces de l'ordre qui se trouvent sur place. N'y allez pas et privilégiez donc un autre itinéraire pour la suite de votre trajet si vous deviez vous rendre notamment au nord du bassin d'Arcachon. Sachez que si vous rejoignez la rocade bordelaise par la partie gérée par la direction des routes atlantiques sur l'autoroute A63, il y a une bonne dizaine de minutes de patience au moins pour traverser l'ensemble des difficultés. Après marche prime, la sortie qui porte le numéro 23. Notez que dans le secteur de Sestas, il faudra rajouter quelques minutes supplémentaires pour pouvoir traverser là encore des bouchons qui s'accumulent en direction de Bordeaux. Voilà pour les principales difficultés à vous transmettre. Sinon, partout ailleurs pour l'instant, les voyants sont au vert. On compte aussi sur vous pour que la situation reste calme le plus longtemps possible, avec de bonnes distances de sécurité, une vitesse adaptée. Et n'oubliez pas que sur autoroute, on roule à droite, on ne reste pas en permanence sur la voie du milieu ou sur la voie de gauche. C'est interdit par le code de la route. Si rien ne s'y oppose, après un dépassement, rabattez-vous à droite.
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3: Et cet été, votre rendez-vous Play Replay vous fait voyager. Certaines séries transforment les villes en véritables cartes postales et donnent envie de boucler ses valises sur le champ. Dans un instant, direction New York avec une série culte des années 90, Sex and the City. Ce sera juste après la musique de Néa.

Et vous aurez peut-être reconnu la mélodie d'Eiffel 65 dans ce titre signé Néa. Dans un instant, un nouveau point complet sur vos conditions de circulation. Ce sera aux alentours de 9h45. D'ici là, nous aurons le plaisir d'écouter Calogero avec son titre Pomme C. Côté trafic, si vous n'êtes pas du côté de la Gironde, eh bien pour l'instant, le trafic est fluide. En Gironde, c'est tout au bout de l'autoroute A63 en direction du bassin d'Arcachon, en provenance du bassin d'Arcachon et en direction donc de la rocade bordelaise que vous êtes concerné par les seuls bouchons que j'ai à vous transmettre. C'est assez traditionnel de rencontrer beaucoup de monde dans ce secteur. Je vous en reparlerai, ça et les incendies qui s'y produisent. Comme promis, direction New York, Mathilde Ferrière nous emmène dans l'univers de la série culte Sex and the City qui fait de Manhattan l'un des décors les plus emblématiques du petit écran.

0: 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J'étais la meilleure chose qui lui soit jamais arrivée.
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0: Tame Impala et Jenny sur le 107.7 avec Dracula. Je vous souhaite une excellente route. Merci de nous avoir choisis. Nous allons garder un œil surtout sur le département de la Gironde dans quelques instants. Alors restez avec nous. Et puis côté musique, je vous partie, Ziz.
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0: 9h passé de 45 minutes, on garde toujours un œil sur vos conditions de circulation qui sont globalement calmes hein, du côté du sud-ouest du pays, sauf à un endroit, c'est la Gironde, hein, un département qui est largement touché par les incendies. Alors ça concerne surtout le bassin d'Arcachon, donc le réseau secondaire au nord du bassin d'Arcachon, au nord du Cap Ferret, où il y a de nombreuses évacuations qui sont en train de se faire. Si vous n'étiez pas déjà au courant et si vous avez l'intention de vous rendre en vacances, n'y allez pas, hein. Ou en tout cas renseignez-vous bien sur toute l'actualité qu'il y a dans ce secteur, notamment via le département de la Gironde, la préfecture du département de la Gironde qui vous informe de l'évolution des opérations donc dans ce secteur, mais dans la mesure du possible, ne vous rendez pas hein, vraiment du côté de l'Aige-Cap-Ferret et du Cap-Ferret, de nombreuses routes sont fermées dans ce secteur. Alors, possiblement une conséquence de ces incendies. Il y a un petit peu plus de monde ce matin du côté de l'autoroute à A63. C'est une hypothèse qu'on peut avancer. En attendant, il y a aussi certains qui anticipent les retours pour ce week-end. Donc, le trafic est dense, sachez-le, en ce milieu de matinée, en direction de la rocade bordelaise, après avoir passé la jonction entre l'autoroute A63 et l'autoroute qui arrive du bassin d'Arcachon, la 660. Donc, vous allez devoir patienter après la jonction entre ces deux autoroutes à partir du secteur de Marcheprime, sortie numéro 23. Vous comptez entre 15 et 20 minutes supplémentaires pour faire le trajet en direction de la rocade bordelaise. Et c'est la seule perturbation que j'ai à vous transmettre, sinon partout ailleurs, hormis de rares véhicules arrêtés en panne près des voies de circulation partout ailleurs, ce sont des voyants qui sont tous au vert. Comme promis, le retour de la musique tout de suite sur le 107.7 avec Dizzy's Try Try Try avant d'écouter Michael Bublé.

Michael Bublé, Save the Last Dance for Me. Bon voyage avec nous et avec des conditions de circulation très majoritairement favorables, sauf en Gironde pour atteindre la rocade bordelaise tout au bout de l'autoroute A63 en arrivant d'Arcachon ou de Saint-Sébastien. Je vous tiens au courant de l'évolution de la situation comme d'habitude. Sinon, un simple obstacle à vous rappeler aussi à l'est de Bordeaux sur la 89. On refait le point avec une autre voie du 177. Ce sera après l'actualité nationale et internationale de 10h. Pour nous emmener jusque-là, Prince et son très célèbre Purple Rain. Ce sera juste après une nouveauté, voici Sam Sauvage, Je ne t'aime plus.

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0: Un classique de Prince pour rouler ensemble. Je vous souhaite une excellente journée. Merci de votre fidélité. Restez avec nous. L'info trafic revient dans un instant. 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
2: Bonjour, le feu parti de Somos en Gironde a parcouru. C'est le plus gros feu de la saison. La préfecture de la Gironde a ordonné ce matin l'évacuation de l'ensemble de la presqu'île du Cap Ferret. Un secteur à éviter absolument donc pour ne pas gêner cette évacuation massive ni entraver la circulation des pompiers et autres véhicules de secours. Les vacanciers qui envisageaient de se rendre dans cette région très touristique bien sûr sont également appelés à différer leur déplacement et tout au moins à se tenir informés de l'évolution de la situation. Des évacuations qui ont aussi commencé par voie maritime. Plus de 400 sinistrés ont été évacués par bateau depuis la presqu'île jusqu'à la ville d'Arcachon, de l'autre côté du bassin du même nom. Et puis un autre incendie inquiète dans le sud-ouest, dans les Landes. Là aussi, plus de 23 000 personnes ont été évacuées la nuit dernière en raison de cet incendie qui a parcouru plus de 3 000 hectares depuis hier. Déclenché par un véhicule hier après-midi près de Biscarros, le feu s'est rapidement propagé jusqu'aux portes de la ville. La fréquentation des commerces a baissé de près de 11% en France pendant les soldes d'été, selon les données de Sensormatic Solutions, une société spécialisée dans l'analyse de la fréquentation des commerces. Cette période, il faut le dire, a été marquée par plusieurs épisodes de forte chaleur. Pour la première semaine des soldes, la baisse de fréquentation a atteint 18%, tout commerce confondu, alors que c'est en général lors du début des soldes que les commerçants réalisent l'essentiel de leur chiffre d'affaires. Un homme de 74 ans interpellé dans la Somme, il a été mis en examen et placé en détention provisoire. Il est suspecté de viol et d'agression sexuelle auprès de 17 enfants âgés de 2 à 12 ans au moment des faits sur une période allant de 2001 à 2026 dans plusieurs communes du département. Et puis un ostéopathe de Bassus-Sarry dans les Pyrénées-Atlantiques a lui été mis en examen pour viol et 6 agressions sexuelles sur des patientes. Ancien élu du Front National et ancien joueur de rugby à Nice, il a été laissé libre mais placé sous contrôle judiciaire par un juge du tribunal de Bayonne. Enfin, le mythique sommet de l'Alpe d'Huez en ligne de mire de la 19e étape du Tour de France cycliste ce vendredi. Les coureurs s'élanceront de Gap en début d'après-midi pour parcourir 128 km en direction de la montagne iséroise. Le Slovène Tadej Pogačar est toujours leader au classement. Il est 10h passé de 2 minutes, c'est la fin de ce flash. Dans une heure, vous retrouverez Charlotte Latour pour l'actualité. Dans un instant, vos conditions de circulation juste après la météo.
3: Merci Christelle. Ce vendredi, le soleil est généreux. Il fait beau et très chaud. Attention, des orages devraient être au programme de l'après-midi près des Pyrénées. La pluie pourra localement être accompagnée d'importantes rafales de vent et de la grêle. Côté température, les maximales seront étouffantes. Vous pourrez compter 29 à Biarritz, 32 à Clermont-Ferrand et même jusqu'à 38 degrés près de Tarbes ou à Toulouse et 38 aussi à Bordeaux. Notez que 27 départements sont placés en alerte orange au feu de forêt et la Haute-Garonne est même en alerte rouge. Dans le sud-ouest, c'est la quasi-totalité de l'Occitanie et des départements proches de l'Atlantique qui sont impactés par cette vigilance.
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3: 10h passées de 3 minutes, vous écoutez le 107.7. Alors sur votre trajet, comment ça se passe? Je vous rassure, globalement bien, pas de grosses difficultés à vous signaler. Mais j'ai quand même quelques informations à vous transmettre. Pour commencer, je vous rejoins en région toulousaine. Vous circulez sur l'autoroute A68 au niveau de la barrière de péage de Toulouse. Est, il y a une canne et ses canetons qui se trouvent vraiment juste à proximité du péage. Donc veillez à rouler au pas dans ce secteur en attendant l'arrivée des services de l'autoroute. Et en l'occurrence, c'est Eric, l'homme en jaune, qui se rend sur place. Je vais maintenant vous rejoindre, vous qui circulez plus au nord. Vous êtes dans le secteur de Périgueux sur la 89 en direction de Lyon. Il y a une bâche qui se trouverait sur les voies de circulation à 5 km après la sortie 13 Mussidan Sud au niveau du kilomètre 87. Ça va vous servir de repère. Il y a Karim qui est en train de se rendre sur place. Dernier stop qu'on a à faire, eh bien c'est en Gironde. Vous roulez sur la 63 en direction de Bordeaux. Une fois que vous allez avoir passé la sortie 21 qui s'appelle Salles, il va y avoir quelques coups de frein à donner sur un secteur qui est géré par la direction des routes atlantiques. Pourquoi ? Eh bien déjà parce qu'il y a un effet entonnoir. L'autoroute passe à ce niveau-là de 3 à deux voies de circulation, plus s'ajoute aussi le trafic qui vient de la 660 du bassin d'Arcachon. Bref, vous êtes nombreux à cette heure-ci, en ce peut-être début de week-end, début de départ en vacances pour vous, à souhaiter rejoindre Bordeaux. Une fois qu'on a évoqué ensemble ces trois événements trafic, finalement, vous savez vraiment tout de ce qui pouvait vous gêner. Juste une petite parenthèse météo, il fait beau, il fait chaud et il fait très sec forcément, avec de nombreux départements qui sont en alerte orange, voire rouge au feu de forêt dans le sud-ouest. Et forcément, la sécheresse augmente fortement les risques d'incendie. Un simple mégot peut suffire à tout déclencher. Jeter un mégot par la fenêtre, c'est interdit. Et c'est passible d'une amende de 135 €, un geste évitable pour ne pas mettre le feu à la nature. 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

0: Love me, please love me, Michel Polnareff pour vous accompagner sur le 107.7. On se retrouve dans une petite minute pour faire le point sur vos conditions de circulation.
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0: Il est 10h15, vous écoutez le 107.7. Comment ça se passe sur la route dans le sud-ouest? C'est bien, plutôt bien. Pas trop de changements côté trafic, c'est-à-dire que c'est toujours assez calme. Mais quand même, je vous rappelle, vous qui circulez en région toulousaine sur l'autoroute A68, qu'au niveau de la barrière de péage de Toulouse-Est, il y a une canne et ses canetons qui se trouvent sur les voies de circulation. Il y a Eric, l'homme en jaune, qui vient d'arriver sur place pour pouvoir sécuriser cette zone. Mais pour l'instant, c'est une information qui vous concerne dans les deux sens, puisque ces animaux, évidemment, se déplacent à proximité et sur les voies près du kilomètre numéro 3. Je quitte la région toulousaine et je vous rejoins cette fois au pied des Pyrénées. Vous qui roulez sur la 64 en direction de Toulouse, 9 km après la sortie 11, sous Moulou. Des obstacles se trouveraient sur les voies de circulation, près du kilomètre 128. Rudy, le patrouilleur, l'homme en jaune, est en train de se rendre sur place. Et puis, le dernier stop qu'on a à faire ensemble, bien, c'est en Gironde. Je vous rejoins à nouveau, vous qui roulez sur la 63 en direction de Bordeaux. Une fois que vous allez avoir passé à la sortie numéro 21, Salle, il y a des coups de frein à donner sur un secteur qui est géré par la direction des routes atlantiques. Une vingtaine de minutes de ralentissement, de bouchons à traverser avant de pouvoir accéder à la rocade bordelaise. Pourquoi? Eh bien, c'est simple, parce que vous êtes assez nombreux. En effet, départ en vacances, retour de vacances aussi. Les deux font qu'il y a pas mal de monde qui circule dans ce secteur. J'en profite de me trouver en Gironde pour vous rappeler qu'en raison des importants incendies qui sont en cours près du bassin d'Arcachon en ce moment, il y a des perturbations à prévoir sur le réseau secondaire avec quelques routes fermées, beaucoup de monde, des bouchons. Le meilleur moyen évidemment de retrouver toutes les informations qui vous sont nécessaires, c'est de vous rendre sur les sites des préfectures pour avoir vraiment toutes les infos en temps réel et bien sûr de prendre le temps de vous renseigner avant de prendre la route si votre destination se trouve dans ce secteur-ci.
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0: On va tout de suite reprendre la route en musique. Avant, j'ai juste une petite question à vous poser. Est-ce que vous êtes en train de rouler sur la voie du milieu ou la voie de gauche? Je vous rappelle, s'il n'y a personne à droite, vous pensez à vous rabattre. Cela va permettre de fluidifier le trafic. Allez, tout de suite, je vous laisse en compagnie de Texas, mais aussi d'Angèle avec son titre Dis-le. Restez bien avec nous parce qu'on va jouer ensemble. On va vous faire gagner des cadeaux dans quelques minutes sur le 107.7.

0: The Conversation, Texas sur le 107.7. Côté trafic, aucun changement, ça se passe bien, même si le trafic est bien dense en Gironde sur l'autoroute A63. On en reparle évidemment dans le détail à 10h30. Mais comme promis pour l'instant, le 107.7 vous gâte sur la route des vacances. 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Je vous souhaite bonne chance et je vous laisse à nouveau en compagnie de la musique. Voici Naïka avec One Track Mind, la franco-libanaise qui nous interprète une nouveauté.
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1: Il est 10h30, vous écoutez le 107.7. Côté trafic, ça se passe globalement bien, mais on sent quand même que ça commence à bien se charger en Gironde. Avant de vous rejoindre en Gironde, on va faire deux arrêts. Premier stop, cap sur les Pyrénées. Vous roulez sur la 64 en direction de Toulouse. 10 km après la sortie 11 sous Mouloux, des obstacles se trouveraient sur la chaussée près du kilomètre 126, ça va être votre repère. Rudy, l'homme en jaune, est en train de se rendre sur place. Et puis, plus au nord maintenant, je vous rejoins, vous qui roulez à Cahors, sur l'A20, en direction de Montauban. 10 km après la sortie 57, Cahors Nord. Une voiture est en panne sur la voie de droite au niveau du kilomètre 360. Voie de droite qui est donc impraticable, neutralisée. Il faut vous rabattre sur la voie la plus à gauche dans ce secteur. Le dépanneur est arrivé sur place pour prendre en charge ce véhicule en difficulté. Et puis, comme promis, je vous rejoins à nouveau en Gironde, puisque si vous roulez sur la 63 et que vous souhaitez donc rejoindre la rocade bordelaise notamment, il y a des bouchons à traverser sur un secteur qui est géré par la direction des routes atlantiques. Vous allez être concerné par ces bouchons dès que vous allez arriver au niveau de la bifurcation avec la 660 pour l'instant. Au bas mot, et c'est une estimation évidemment, je n'ai pas de temps précis à vous donner, il va falloir compter 25 minutes, une bonne demi-heure de bouchon à traverser pour rejoindre Bordeaux. Et puis vous aussi qui arrivez peut-être de la 62 ou de la Nationale 89 et qui comptez vous engager sur cette A63 en direction de Bayonne ou encore des plages de Gironde, des Landes. Là aussi, hein, comptez qu'il y a quand même quelques minutes de ralentissement à traverser. Ça y est, vous savez tout du trafic.
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1: Si je vous dis en voiture Simone, rouler jeunesse ou encore péter une durite, est-ce que c'est des expressions que vous utilisez au quotidien? J'en suis sûre, même sans y penser. Mais alors, savez-vous vraiment d'où viennent ces expressions de la route? Cet été, nous vous emmenons au cœur de leur histoire. Coup de projecteur sur l'une d'entre elles, juste après Roses.

0: C'était Rosé sur le 107.7. Côté trafic, c'est toujours un petit peu la même chose. C'est bien chargé en Gironde, on va en reparler. Mais tout de suite, j'ai une nouvelle information à vous donner qui nous emmène entre Agen et Bordeaux. Je vous rejoins, vous qui roulez sur la 62 en direction de Bordeaux. 3 km avant d'arriver au niveau de la sortie numéro 5, Marmande. Un véhicule des services de l'autoroute est arrêté sur le bas-côté, près du kilomètre 74. Vous pensez à bien vous en écarter.
1: En voiture, Simone,
2: les lagomes,
3: roule ma poule,
4: pété une durite,
5: allez en route, mauvaise troupe.
0: Sur la route des vacances, il y a les kilomètres et puis il y a toutes ces expressions qu'on utilise sans y penser. Tiens, vous avez déjà dit roulez jeunesse, vous? Nathan Diom nous en parle tout de suite.
6: Je parie que vous ne devinerez jamais comment cette expression a vu le jour dans les années 70. Allez, je vous donne un indice.
7: Ok, let's go.
8: Sensationnel ce soir.
6: Vous l'aurez peut-être compris, cette expression est née dans l'univers magique des fêtes foraines. À l'époque, elle sert à lancer les batailles d'auto-tamponneuses, des tours de manège et autres attractions sensationnelles. Si d'autres vous diront que cette expression est née au cirque, c'est vrai aussi. Les directeurs de piste l'utilisaient pour prévenir les artistes du début du spectacle. Sans aucun doute, elle est restée très ancrée, même si aujourd'hui peut-être un petit peu ringarde. Rouler jeunesse, c'est le titre d'un film avec Éric Judor sorti en 2017, mais aussi le nom d'un duo de chanteurs originaires d'Aix-en-Provence. Et il y a aussi ce titre, écrit par Alain Souchon et Louis Chédid, chanté par ce dernier.
9: Rouler, rouler jeunesse, à fond la caisse.
6: Alors aujourd'hui, on l'utilise pour dire à la jeunesse qu'il est temps de se lancer ou d'y aller. À l'époque, vos parents vous disaient peut-être « en voiture, Simone ». Mais ça, c'est une autre expression.
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0: C'était Frozen, Madonna sur le 107.7. L'info au trafic revient dans une minute.
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0: 10h45, vous écoutez le 107.7. Côté trafic, ça se passe relativement bien, même si ça y est, il y a du bouchon près de Bordeaux. On en reparle vraiment dans quelques instants, mais j'ai des obstacles qui peuvent vous gêner, notamment vous qui circulez au pied des Pyrénées sur la 64 en direction de Toulouse. Tout d'abord, 10 km après la sortie 11 sous Moulou, des obstacles qui se trouvent sur les deux voies de circulation au niveau du kilomètre 128. Et puis, un petit peu plus loin, 5 km après la sortie 12, Tarbes Ouest. Cette fois, c'est une plaque de placo qui se trouverait sur les voies au niveau du kilomètre 144. C'est votre point de repère. Et évidemment, à chaque fois, les services de l'autoroute se rendent sur place pour sécuriser ces zones et évacuer ces obstacles. Des obstacles, il y en a aussi pour vous qui circulez entre Agen et Bordeaux sur la 62 en direction de Bordeaux. 10 km après la sortie 5, Marmande, des morceaux de pneus se trouvent sur la voie de droite, près du kilomètre 60. David, l'homme en jaune, est sur place et va donc être amené à se rendre sur cette voie de droite pour évacuer ces obstacles. Dernier stop qu'on a à faire, eh bien, je vous l'ai dit, on va en Gironde. Je vous rejoins, vous qui roulez sur la 63, une fois en direction de Bordeaux, une fois que vous allez passer la bifurcation avec la 660, secteur géré par la direction des routes atlantiques. Il y a une bonne trentaine de minutes de bouchons à traverser dans l'autre sens aussi. Ça commence à bien se charger dans ce secteur. Alors, rien d'inhabituel, en tout cas ce n'est pas surprenant étant donné que nous sommes vendredi, il est presque midi et les vacances scolaires battent leur plein. Alors dans le sens des retours comme des départs, on s'attend à ce qu'il y ait du monde, notamment sur cette A63 aujourd'hui. Une fois qu'on a évoqué ces quelques difficultés, eh bien vous savez tout du trafic. Ce que je vous propose tout de suite, c'est qu'on reprenne la route en musique. Et vous allez le voir, je vais peut-être vous faire découvrir une artiste, j'en suis sûre que vous allez apprécier. C'est Manon Lisa. Elle est autrice, compositrice, mais aussi interprète. Elle écrit des textes très engagés. Et pour le coup, vous allez découvrir ce titre qui s'appelle Le Petit Pêcheur. Alors certes, on parle de pêche, mais c'est un message derrière qui est caché et qui parle notamment de notre façon de consommer dans la société. En tout cas, ce titre, il a eu un grand succès sur les réseaux sociaux puisqu'il cumule plus de 40 millions de vues.
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Le petit pêcheur. Manon Lisa pour vous accompagner sur le 107.7. J'espère que vous avez apprécié cette nouveauté dans la playlist du 107.7. Comment ça se passe sur votre route? Pas beaucoup de changements, mais ça bouge toujours en Gironde, notamment sur la 63 pour rejoindre Bordeaux. On aura l'occasion d'en reparler ensemble, évidemment, dans les prochaines minutes. Mais pour l'instant, j'ai envie de vous parler d'animations qui peuvent vous mettre du baume au cœur. C'est les animations bien arrivées. Elles sont installées aujourd'hui sur certaines aires de service pour prendre votre pause littéraire. Mais pas seulement. Vous pourrez aussi vous essayer à des activités sportives, profiter d'animations musicales, vous restaurer ou tout simplement faire une sieste sur de grands coussins pour vous détendre avant de reprendre la route. Après tout, le voyage, ça fait aussi partie des vacances. Retrouvez toutes les informations sur notre site internet radio177.fr et n'oubliez pas, sur l'autoroute, la pause, c'est toutes les 2 heures pour en profiter. On vous donne rendez-vous sur les aires d'Agen Porte d'Aquitaine sur la 62 ou encore sur l'aire de Port-Lauragais Sud, ce sera ça sur la 61. Je vais désormais pouvoir vous laisser à nouveau en compagnie de la musique. Voici Baker Matt.

0: C'était Scorpions, Still Loving You sur le 107.7. C'est le titre qui vous a accompagné jusqu'à votre point sur l'actualité qui arrive dans quelques secondes sur le 107.7, point sur l'actualité nationale et internationale. Et on parlera aussi météo. Tout ça, ça arrive vraiment dans quelques instants. Il est tout juste 11h, vous écoutez le 107.7.
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2: 32 incendies font rage en ce moment en France. Cela représente 50 000 hectares brûlés depuis le début de l'année, a annoncé le ministre de l'Intérieur, Laurent Nunez, ce matin. En Gironde, le feu parti de Somos mercredi a parcouru plus de 10 000 hectares. 40 000 personnes ont été évacuées. Les évacuations se poursuivent en ce moment par la route, mais aussi par la mer. Les autorités demandent de ne pas naviguer au large du bassin d'Arcachon et du Cap Ferré pour laisser l'évacuation des sinistrés se faire et aussi l'approvisionnement en eau des bombardiers d'eau. Les vacanciers qui prenaient la direction de cette région doivent reporter leur arrivée sur les lieux tant que le feu continue d'avancer. Environ 80 maisons ont été brûlées dans ce qui est d'ores et déjà le plus gros feu de la saison. Et puis un autre incendie sévit à proximité dans le secteur de Biscarrosse dans les Landes. 2500 hectares de végétation sont partis en fumée depuis hier. Dans le reste de l'actualité, la fréquentation des commerces a baissé de près de 11% en France pendant la période des soldes d'été. C'est ce que révèle une société spécialisée dans l'analyse de la fréquentation des commerces. Cette période a été marquée par plusieurs épisodes de forte chaleur. Pour la première semaine des soldes marquée par des températures caniculaires, la baisse de fréquentation a tout de même atteint 18%, tout commerce confondu, alors que c'est en général pendant cette première semaine des soldes que les commerçants réalisent l'essentiel de leur chiffre d'affaires. Les États-Unis ont lancé une nouvelle série de frappes en Iran pour la 13e nuit consécutive. Des médias d'État iraniens ont rapporté des explosions dans le sud du pays près du détroit d'Hormuz. L'armée iranienne a juré de son côté qu'elle poursuivait ses représailles tant que les attaques américaines perdurent. Enfin, dans le Tour de France, 19e étape aujourd'hui, 128 km entre Gap et l'Alpe d'Huez avec un mythique final de 13 km, 21 lacets pour monter jusqu'à la station située à 1800 mètres d'altitude. Le Slovène Tadej Pogačar porte toujours le maillot jaune de leader. 11h02, prochain rendez-vous avec l'actu tout à l'heure à midi. On fait maintenant un nouveau point sur vos conditions de circulation. C'est à suivre dans un instant, juste après les prévisions météo.
0: Merci Charlotte. Ce vendredi, le soleil est généreux, il fait beau et très chaud. Attention, des orages devraient être au programme de l'après-midi près des Pyrénées. La pluie pourra localement être accompagnée d'importantes rafales de vent et même de grêle. Côté température, les maximales seront étouffantes. Vous pourrez compter 29 à Biarritz, 32 à Clermont-Ferrand et même jusqu'à 38 degrés près de Tarbes ou à Toulouse, 38 aussi à Bordeaux. Notez que 27 départements sont placés en alerte orange aux feux de forêt et la Haute-Garonne est même en alerte rouge. Dans le sud-ouest, c'est la quasi-totalité de l'Occitanie et des départements proches de l'Atlantique qui sont impactés par cette vigilance.
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0: 11h passées de 3 minutes, vous écoutez le 107.7. Qu'est-ce qu'il se passe dans le sud-ouest du pays sur les autoroutes? Bien, je vous rassure, ça se passe plutôt bien. Principale perturbation du moment, c'est un bouchon qui va vous concerner en Gironde. Avant de m'adresser à vous qui roulez sur l'A63, vous l'avez entendu dans le point sur l'actualité présenté par Charlotte Latour. Il y a des incendies qui sont en cours en Gironde, mais aussi dans les Landes. En Gironde, la situation est un peu particulière. Il y a pas mal d'axes sur le réseau secondaire qui peuvent être coupés à la circulation. Alors, pour rouler sereinement, le bon réflexe à avoir, c'est une fois que vous êtes à l'arrêt, avant de prendre le volant, même si possible, vous vous rendez sur le site de la préfecture où vous retrouvez toutes les informations concernant ces feux de forêt qui peuvent donc vous impacter aussi sur la route. Retour maintenant côté bouchon, je vous l'ai dit. Vous roulez sur la 63 en direction de Bordeaux. Après avoir passé la sortie numéro 21, la sortie de la ville de Salles. Il y a des coups de frein à donner et il va y avoir une demi-heure de bouchons à traverser avant de vous engager sur la rocade, sur un secteur qui est géré par la direction des routes atlantiques. Alors, ça n'a rien d'inhabituel. Pourquoi ? Parce que ça y est, hein, c'est vendredi, un week-end de vacances scolaires qui commence, et forcément, que ce soit dans le sens des départs ou des retours près de l'océan et de cette autoroute A63, on s'attend à ce que ça bouche, et c'est le cas cette matinée de ce vendredi 24 juillet. Je vous rejoins maintenant, vous qui roulez près de Montauban. Vous êtes, en tout cas, vous souhaitez entrer sur la 62 en direction de Toulouse dans l'entrée numéro 10, Montauban, justement. Il y a une voiture qui est en panne et qui peut s'avérer gênante. Et puis, avant de vous laisser repartir tranquillement, en toute sécurité, dernier stop qu'on a à faire, eh bien, c'est direction les Pyrénées. Vous roulez sur la 64 en direction de Toulouse, 5 km après la sortie d'Auze, Tarbes Ouest. Une plaque de placo se trouve sur les voies, près du kilomètre 144 Rudy. L'homme en jaune est en train de se rendre sur place pour sécuriser cette zone.
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0: Learning to Fly. Tom Petty and the Heartbreakers pour vous accompagner. L'infotrafic revient dans une minute sur le 107.7.
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2: Il est 11h passé de 14 minutes dans le quart sud-ouest du pays. J'ai quelques informations à vous donner, mais en tout cas, pas d'événements trop impactants à vous signaler. Premier stop qu'on a à faire, eh bien, je vous rejoins au pied des Pyrénées. Vous roulez sur la 64 en direction de Toulouse, 5 km après la sortie 12 d'Arbes Ouest. Une plaque de placo se trouve sur les voies de circulation, près du kilomètre 144. Je vous rejoins maintenant plus au nord, à Montauban. Vous souhaitez emprunter la 20 en direction de Toulouse comme de Bordeaux au niveau de l'entrée 10, Montauban. Une voiture est accidentée, donc juste au niveau de cette entrée. Et dernière info qui va vous concerner, et c'est le cas depuis maintenant plusieurs dizaines de minutes, il y a des bouchons qui vous concernent en Gironde. Alors, ça vous concerne précisément sur la 63 entre la rocade bordelaise et la bifurcation avec la 660. Alors, c'est un secteur qui est géré par la direction des routes atlantiques et ce n'est rien d'inhabituel en effet parce que ça y est, les vacances se poursuivent et ce vendredi, eh bien, le trafic est dense et va être dense tout au long de la journée pour rejoindre l'océan Atlantique, surtout près de Bordeaux, on le sait d'habitude. Alors, la conséquence pour vous en direction de Bordeaux en ce moment, elle est simple, une trentaine de minutes de bouchons à traverser. Et puis, en direction du bassin d'Arcachon ou encore des Landes, de l'Espagne, là, c'est une vingtaine de minutes de bouchons qu'il va vous falloir traverser. Évidemment, les temps que je vous donne, ce sont des estimations. Ça peut être un peu plus, un peu moins, beaucoup plus éventuellement si il venait à se produire également un accident dans ce secteur. Le bon conseil, tout simplement, c'est de penser à bien garder vos distances de sécurité avec les véhicules qui vous précèdent, surtout quand ça ralentit. Cette fois, vous savez tout du trafic.
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2: À suivre la première partie de votre guide de vacances dans le sud-ouest au programme un grand festival de théâtre en Dordogne, un rendez-vous culturel aux multiples facettes à Pau et de grands concerts encore à l'affiche à Carcassonne. Les détails arrivent dans quelques minutes, juste après une nouveauté, c'est un titre de soprano. Voici DJ, vous allez voir, ça va vous donner la pêche dans la voiture.

0: C'était DJ, un titre de Soprano que j'espère vous avez apprécié. Côté trafic, pas de changement, c'est toujours bien bouché au sud de Bordeaux sur la 63. Ailleurs, très peu de difficultés, ça se passe globalement très bien. Voici la première partie de votre guide de vacances dans le sud-ouest. Marielle Tillier, direction la Dordogne, où se tient le 74e festival des Jeux du Théâtre de Sarlat. Un rendez-vous presque aussi ancien que celui d'Avignon, avec des représentations en plein air, au cœur de la cité médiévale.
1: Une vingtaine de pièces programmées cette année encore autour de grands auteurs, Molière, Camus, Alexandre Dumas et ses trois mousquetaires, Pagnol, Giono, entre autres. Des lectures, des rencontres avec les artistes, mais aussi un spectacle jeune public ce dimanche à partir de 3 ans. Jean-Paul Tribou, le directeur artistique.
2: Juste un petit bout, c'est un spectacle que moi j'ai trouvé absolument délicieux, charmant, parce que ça mêle une réflexion sur la capacité des enfants à contrôler. Alors il se trouve que c'est la gourmandise, mais ça pourrait être tout à fait autre chose. Et comment en même temps ne pas bouder son plaisir? Et dans la forme, ça joue sur quelque chose qui est proche du clown, de l'acrobatie, mais qui est aussi un théâtre de texte. Je veux dire, ce n'est pas seulement un théâtre visuel. Donc je pense que pour les enfants, c'est un spectacle assez idéal, selon les âges, la capacité simplement de s'émerveiller ou bien de réfléchir à ce que raconte l'histoire, d'en discuter après, le soir, avec ses parents ou avec ses frères et sœurs.
1: Et les Jeux du Théâtre de Sarlat se poursuivent jusqu'au 3 août. On s'y rend via la sortie 55 Souillac de l'Avent. La ville de Pau vient de lancer son festival d'été avec l'idée de rassembler les vacanciers et les palois dans un esprit de fête. Des animations pour les enfants, du cinéma de plein air et des concerts, dont celui de Marcia Higelin ce samedi au Théâtre de Verdure, ou les Pony Pony Run Run la semaine prochaine. La programmation se poursuit jusqu'au 1er août. Et puis le festival de Carcassonne se poursuit lui jusqu'au 18 août avec le 107.7, avec encore de beaux rendez-vous. Ne manquez pas ces prochains jours les concerts de Franz Ferdinand, Assaf Avidan et les Sex Pistols, notamment dans le cadre idyllique du théâtre Jean Deschamps.
0: Merci Marielle. Tout à l'heure, nous prendrons notamment la direction de la Gironde pour découvrir un grand spectacle historique consacré à un épisode de la guerre de Cent Ans. Mais tout de suite, on va opérer un retour à la musique. On va avoir le temps d'écouter deux artistes avant de faire à nouveau un point sur vos conditions de circulation. Teddy Swims qui arrive juste après Beauty Freak, My Everything.

0: Mr's Know It All, Teddy Swim sur le 107.7. L'info trafic revient dans moins de 3 minutes.
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0: Il est 11h30, vous écoutez le 107.7. À l'instant où je vous parle, la plupart des informations que j'ai à vous donner vont vous concerner en Gironde. Tout d'abord, si vous roulez sur la 63, que ce soit en direction de Bordeaux comme en direction du bassin d'Arcachon et de Bayonne, circulation bien ralentie avec de longues minutes de bouchons à patienter sur un secteur qui est géré par la direction des routes atlantiques, ça va vous concerner. Entre la rocade bordelaise et la jonction, la bifurcation avec la 660. Dans un sens comme dans l'autre, il va falloir compter près d'une demi-heure de bouchons de difficulté à traverser, simplement conséquence du fait que ça y est, c'est le week-end et c'est les vacances scolaires. Donc forcément, il y a du monde pour rejoindre et qui circule dans ce secteur où il n'y a que deux voies de circulation dans un sens comme dans l'autre. Et puis j'en profite de me trouver en Gironde puisqu'il y a des incendies très importants qui sont en cours, notamment au nord du bassin d'Arcachon. Les autorités demandent à la population et aux touristes d'éviter tout déplacement dans le secteur afin de ne pas entraver les opérations de secours. Il est également fortement recommandé aux personnes prévoyant un séjour dans le secteur du Cap Ferret de se tenir régulièrement informées de l'évolution de la situation avant leur départ. Notez enfin que de nombreuses routes du réseau secondaire sont fermées à la circulation et que l'accès au secteur nord du bassin d'Arcachon est actuellement impossible. Voilà de la situation pour la Gironde. Je vais vous rejoindre maintenant, direction Montauban. Vous souhaitez rejoindre la 62 en direction de Toulouse comme de Bordeaux, niveau de l'entrée 10, Montauban. Juste après la barrière de péage, il y a une voiture qui se trouve accidentée sur la droite de la chaussée. Maintenant, en sud de Toulouse, vous roulez sur la 61 en direction de la Ville Rose, justement. Juste après avoir passé la bifurcation avec la 66, il y a un obstacle qui se trouverait sur la voie de gauche, près du kilomètre 258. Ça va être votre repère, évidemment. Un homme en jaune, Stéphane, se rend sur place. Et puis, dernier obstacle qui peut vous concerner, dernière information. Cette fois, je vous rejoins près de Tarbes. Vous roulez sur la 64 en direction de Toulouse, une dizaine de kilomètres après la sortie d'Oz, Tarbes Ouest. C'est des obstacles qui se trouvent là aussi sur la voie de gauche, près du kilomètre 144. Ça va être votre repère. Et puis, c'est du direct. J'ai une information qui me parvient à l'instant et qui va nous emmener au Pays Basque. Vous circulez sur la 63 en direction de Bayonne, de Bordeaux. 2 kilomètres après la barrière de péage du Berriatou, un obstacle se trouverait sur la chaussée près du kilomètre 203. Ça y est, vous savez tout.
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0: Votre guide de vacances, seconde partie, arrive dans quelques instants dans le Sud-Ouest au programme cette semaine. Une grande reconstitution historique en Gironde, l'un des plus grands festivals de jazz de l'été dans le Gers, et la nouvelle édition de Toulouse Plage. Tous les détails arrivent juste après. Un titre que j'en suis sûre vous connaissez très bien, c'est « How Deep Is Your Love » de Portrait.

0: 11h passées de 36 minutes, vous écoutez le 107.7. Ça se passe globalement très bien dans le sud-ouest du pays, excepté en Gironde où ça y est, conséquence simplement du monde qui roule en ce moment. C'est bouché sur l'autoroute A63, circulation bien lente entre la rocade bordelaise et la bifurcation avec l'A660. On aura l'occasion évidemment d'en reparler dans quelques minutes. Mais tout de suite, retrouvez la seconde partie de votre guide de vacances dans le sud-ouest. Cette fois, direction la Gironde avec Marielle Tillier. Depuis près de 50 ans, la bataille de Castillon fait revivre l'un des épisodes les plus célèbres de la guerre de Cent Ans.
1: Une bataille qui s'est conclue par la victoire de l'armée du roi Charles VII contre les Anglais d'Henri VI en 1453. Le spectacle d'une heure et demie mobilise 300 figurants, 40 cascadeurs et cavaliers professionnels. Sonia Lacomble est due la porte-parole de la bataille de Castillon.
2: Il faut s'imaginer sur 7 hectares d'arsenic, avec en fond le château Castejean, et puis ces cavaliers qui galopent, de la fumée qui sort un petit peu des sabots parce que ça va très très vite, une musique très entraînante, des bombardes, des canons, des soldats anglais-français qui combattent dans la colline, mais pas que. Donc on a le premier plan où il se passe des scènes de bataille, et ensuite en second plan des scènes équestres de bataille. Voilà. Donc on en prend plein la vue sur plusieurs étages, on regarde à gauche, à droite, au milieu, on en voit partout. C'est quelque chose d'assez grandiose.
1: Et la bataille de Castillon se joue sur 14 dates jusqu'au 15 août. C'est à Belvès de Castillon. Vous y accédez via la sortie 9 de la Nationale 89 au sud-est de Libourne. C'est parti pour le 48e Jazz.

0: C'était Café Conron, un titre signé Clan. C'est un remix inspiré d'une chanson, d'ailleurs de Bad Bunny. C'est pour ça que vous avez peut-être eu déjà l'impression d'entendre ce titre, mais il est remixé par un producteur et un DJ français. Bon, trêve de blabla côté musique, on va repartir sur un point conditions de circulation, évidemment, dans quelques instants, dans un peu plus d'une minute.
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2: Il est 11h passé de 46 minutes. Vous écoutez le 107.7. Côté trafic, pas de grosses perturbations, en tout cas pas de gros accidents à vous signaler. C'est quand même la bonne nouvelle, mais il y a quelques véhicules en panne qui peuvent vous gêner et également des bouchons qui sont d'actualité en ce moment en Gironde. Avant de venir vous parler justement de ces bouchons, je vais vous rejoindre, vous qui circulez, eh bien, à Toulouse. Vous souhaitez entrer sur le périphérique dans le quartier, dans le secteur de l'Union, au niveau de l'entrée 12, les Issards, et en direction de Narbonne, de la Méditerranée. Eh bien, notez qu'il y a une voiture qui est en panne et qui peut s'avérer gênante dans cette entrée. Un petit peu plus au nord, je vous rejoins, vous qui circulez au nord de Cahors. Vous êtes sur l'avant, en direction de Brive, au niveau de la sortie 55 Souillac. Là aussi, une voiture qui est en panne sur la voie de droite cette fois. Le dépanneur d'ailleurs est sur place. Vous avez donc uniquement la voie de gauche pour circuler au niveau du kilomètre 305. Et puis maintenant, je vous rejoins, ça y est, dans le secteur où, je vous l'ai dit, il y a des bouchons qui vous impactent. C'est en Gironde, sur une portion d'autoroute qui est gérée par la direction des routes atlantiques entre la rocade bordelaise et la jonction, la bifurcation avec la 660, l'axe qui vous permet de rejoindre le bassin d'Arcachon. Dans un sens comme dans l'autre, on sent qu'il y a du monde. Finalement, c'est assez normal, début de week-end avec de nombreux départs, mais aussi retours pour partir, rentrer de vacances. Et on le sait, cet axe, la 63, il est très fréquenté dans ces situations-là. Alors pour l'instant, si vous comptez rejoindre la rocade bordelaise, il va falloir compter une quarantaine de minutes de bouchons à traverser. Et puis en direction du sud du Pays Basque, par exemple, une vingtaine de minutes de bouchons à traverser. Évidemment, les temps que je vous donne, ça reste des estimations. Je vais maintenant vous rejoindre, vous qui circulez sur l'autoroute, toujours à A63, en direction de Bordeaux, puisqu'il y a des obstacles qui vont vous concerner juste après avoir passé la barrière de péage de Biriatou, une palette qui se trouve sur la voie de droite au niveau du kilomètre 202. Ça va être votre repère dans ce secteur. Voilà tout. Vous savez vraiment tout de ce qui pouvait vous gêner côté trafic. On va tout de suite partir en musique. Vous allez voyager en compagnie de la boss qui n'est autre que Marguerite. Et puis, juste avant, vous avez Michael Jackson qui arrive avec Rock With You. Évidemment, vous restez bien branchés sur le 107.7. Je vais parler dans quelques instants, vous présenter une radio qui peut s'adapter et coller parfaitement avec votre humeur du moment. Si vous voulez savoir tout sur cette radio qui s'adapte à votre humeur, allez, vous vous accrochez et puis on se retrouve après la musique.

C'était Marguerite avec La Bosse sur les 107.7. Côté trafic statu quo, les difficultés se concentrent en Gironde avec des bouchons à traverser. Et évidemment, on aura l'occasion d'en reparler après les informations de la rédaction qui arrivent à midi. Pour l'instant, comme promis, je vous parle d'une radio qui colle à votre humeur. 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Maintenant que le message est passé, je vous laisse en compagnie à nouveau de notre playlist Norah Jones avec Sunrise pour terminer l'heure.

0: Nora Jones. C'était Sunrise pour vous accompagner jusqu'à votre point sur l'actualité présentée par la rédaction. Il est tout juste midi. Belle route à vous.
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2: 35 000 personnes évacuées en deux jours près du Cap Ferré. Des évacuations qui se poursuivent en ce moment par la mer et par la route. Plus de 10 000 hectares ont été incendiés en Gironde depuis mercredi. C'est le feu le plus important de la saison, a déclaré le ministre de l'Intérieur, Laurent Nunez. Environ 80 maisons ont été brûlées. Les autorités demandent de ne pas naviguer au large du bassin d'Arcachon et du Cap Ferré pour laisser l'évacuation des sinistrés se faire. De même que l'approvisionnement en eau des avions bombardiers d'eau. Les vacanciers qui prenaient la direction de cette région doivent reporter leur arrivée sur les lieux. Les accès à cette zone resteront d'ailleurs impossibles durant ce week-end de chassé-croisé, déclare la préfecture. À l'origine de l'incendie, un débroussaillage sur une piste forestière. Au total, pas moins de 32 incendies font rage en ce moment en France et un total de 50 000 hectares de végétation ont été brûlés depuis le début de l'année. Autre chiffre, celui du nombre de noyades cet été. Un chiffre en augmentation par rapport à l'an dernier. Les fortes chaleurs ont incité à se rafraîchir pour des personnes qui souvent ne savent pas nager. 274 personnes, dont 37 enfants et adolescents, ont perdu la vie par noyade en deux mois et demi. La fréquentation des commerces a baissé de près de 11% en France pendant les soldes d'été. Une baisse imputable à la canicule. Pour la première semaine des soldes marquée par des températures extrêmement élevées, la baisse de fréquentation a atteint 18%. Et ce, tout commerce confondu. Alors que c'est en général au début des soldes que les commerçants réalisent l'essentiel de leur chiffre d'affaires. Enfin, dans le Tour de France, 19e étape aujourd'hui entre Gap et l'Alpe d'Huez. 128 km attendent les coureurs avec un Tadej Pogacar qui porte toujours le maillot jaune de leader. Midi et deux minutes, prochain rendez-vous avec l'actu à suivre tout à l'heure à 13h. Ce sera en compagnie de Charles Dodon. Nous allons maintenant faire un nouveau point sur vos conditions de circulation. C'est dans un instant après la météo.
0: Merci Charlotte, mais juste avant de passer à la météo, priorité au trafic, j'ai une nouvelle information qui va vous concerner, vous qui circulez au pied des Pyrénées. Vous roulez sur la 64 en direction de Bayonne, une voiture est arrêtée, possiblement sur les voies de circulation, 10 km après la sortie 15, Cap Verne. C'était au niveau du kilomètre 159 qu'il va falloir redoubler de vigilance. La météo cette fois. Ce vendredi, le soleil est généreux. Il fait beau et très chaud. Attention, des orages devraient être au programme de l'après-midi près des Pyrénées et la pluie pourra localement être accompagnée d'importantes rafales de vent et de la grêle. Côté température, les maximales seront étouffantes. Vous pourrez compter 29 à Biarritz, 32 à Clermont-Ferrand et même jusqu'à 38 degrés près de Tarbes ou à Toulouse, 38 aussi à Bordeaux. Notez que 27 départements sont placés en alerte orange au feu de forêt et la Haute-Garonne est même en alerte rouge. Dans le sud-ouest, c'est la quasi-totalité de l'Occitanie et des départements proches de l'Atlantique qui sont impactés par cette vigilance.
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0: Il est midi passé de 3 minutes, vous écoutez le 107.7. Dans le sud-ouest du pays, et côté difficultés, eh bien, pour l'instant, elles se concentrent principalement en Gironde. Des incendies très importants y sont en cours au nord du bassin d'Arcachon. Les autorités demandent à la population et aux touristes d'éviter tout déplacement dans le secteur afin de ne pas entraver les opérations de secours. Il est également fortement recommandé aux personnes prévoyant un séjour dans le secteur du Cap Ferret de se tenir régulièrement informés de la situation avant leur départ. Et enfin, notez que de nombreuses routes du réseau secondaire sont fermées à la circulation et que l'accès au secteur nord du bassin d'Arcachon est impossible. Et ça d'ailleurs devrait être le cas tout au long du week-end. Et d'ailleurs, en Gironde, vous qui roulez sur la 63 entre, ou qui comptez rouler sur la 63 entre la rocade bordelaise et la bifurcation avec la 660, secteur géré par la direction des routes méditerranées, il va y avoir des bouchons à traverser qui peuvent d'ailleurs être être long, mais un mot d'ordre, évitez le secteur si possible. Je vais maintenant vous rejoindre, vous qui circulez au pied des Pyrénées sur la 64 en direction de Bayonne, puisque 10 km après la sortie 15 Cap Verne, il y a une voiture qui est arrêtée, possiblement sur les voies, près du kilomètre 159. Jérôme, l'homme en jaune, se rend sur place. Cap maintenant sur la région toulousaine, vous roulez sur la 66 en direction d'Andorre, 4 km après avoir bifurqué sur cette A66, vous qui venez d'ailleurs de la 61. Il y a un cône qui se trouverait sur les voies près du kilomètre numéro 4. Et puis, dernière information qui va vous concerner cette fois, on va prendre un petit peu de hauteur. Je vous rejoins en Corrèze sur la 89 en direction de Bordeaux, juste après la barrière de péage de Saint-Germain-les-Vergnes. Une voiture est en panne et pourrait être gênante. Vous savez désormais tout du trafic.
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Carillon, c'était Jungle sur le 177 côté trafic. Un secteur à éviter, c'est la Gironde. Plusieurs difficultés, des bouchons, mais aussi d'importants incendies. Pour vous qui souhaitez vous rendre en vacances dans ce secteur, le mot d'ordre, c'est vraiment d'éviter de rejoindre le bassin d'Arcachon ou encore le secteur de Biscarrosse. C'est ce dont on va reparler, entre autres. Évidemment, j'ai d'autres informations à vous donner dans quelques minutes. Mais pour l'instant, je m'adressais à vous, conducteurs, conductrices de véhicules électriques. Vous êtes de plus en plus nombreux à prendre la route en voiture électrique et conséquence, lors des grands départs ou des journées de fort trafic, il peut y avoir un peu d'attente aux bornes de recharge. Parfois, elles sont même toutes occupées. Alors, pour voyager sereinement, il y a un maître mot, c'est d'anticiper. Maintenant que le rappel est fait, le retour de la musique avec Caroline Lieb, c'est la Watt.

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2: Il est midi passé de 16 minutes, vous écoutez le 107.7. Si près de Toulouse, de Bayonne ou encore du Massif central, globalement ça se passe bien, en Gironde ce n'est pas le cas. Des incendies très importants sont en cours au nord du bassin d'Arcachon. Les autorités demandent à la population et aux touristes d'éviter tout déplacement dans le secteur afin de ne pas entraver les opérations de secours. Les vacanciers ayant prévu un séjour dans les communes de Biscarrosse, Sanguinet, Parentis-en-Born doivent annuler leur trajet. Les feux sont très loin d'être maîtrisés et par la suite, ces secteurs resteront inaccessibles, fermés à la circulation pendant plusieurs jours. Pour permettre le bon traitement des sols, mais aussi les bonnes opérations de secours, vraiment, vous évitez ce secteur. Il est également fortement recommandé aux personnes prévoyant un séjour dans le secteur du Cap Ferret de se tenir régulièrement informées de l'évolution de la situation avant leur départ. Les consignes évoluent d'heure en heure. Et bien sûr, nous aussi, on vous donne les informations dès qu'il y a des changements. Je vous rejoins maintenant, vous qui circulez en région toulousaine, si vous roulez sur le périphérique, en tout cas que vous souhaitez emprunter le périphérique intérieur en direction de Narbonne. Notez que dans l'entrée numéro 12, les Issards, un accident s'est produit entre une voiture et un fourgon et il y a donc de la gêne au niveau de cette entrée. Un peu plus au sud, je vous rejoins, vous qui roulez sur la 66 en direction d'Andorre, 4 km après la bifurcation avec la 61. Un cône se trouverait sur les voies de circulation. Stéphane, l'homme en jaune, vient d'arriver sur place. Au pied des Pyrénées, maintenant, il y a aussi quelques informations à vous donner pour vous qui roulez sur la 64 en direction de Bayonne. Tout d'abord, il y a une voiture qui est arrêtée dans la sortie numéro 17, Montrégeau, en panne. Elle pourrait donc s'avérer gênante. Et puis plus loin, aussi, une voiture qui est arrêtée une dizaine de kilomètres après la sortie 15, Cap-Verne, avec peut-être de la gêne sur les voies au niveau du kilomètre 159. Jérôme, l'homme en jaune, vient d'arriver sur place pour sécuriser cette zone. Ça y est, vous savez tout du trafic.
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2: Vous trouvez peut-être dans des difficultés ou vous devez peut-être rebrousser chemin à cause de ces incendies en Gironde et dans les Landes. Ce qu'on va faire, c'est qu'on va essayer de vous changer les idées sur le 107.7 tout en vous tenant informé, évidemment. Pour ça, on va retrouver la musique et restez bien avec nous parce que je vais vous faire gagner un cadeau dans quelques minutes, juste après avoir profité de la musique de Jason Mraz et de Benabar. Voici Quoi qu'on dise.
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Lucky Jason Mraz pour vous accompagner. On va reparler en détail des difficultés qui peuvent vous concerner, mais elles se concentrent en ce moment même en Gironde avec un trafic bien chargé sur la 63 en direction de Bordeaux, mais aussi des interdictions de circulation qui vont vous concerner, notamment sur le réseau secondaire en raison des incendies. On va en reparler évidemment dans quelques minutes, mais pour l'instant, comme promis, on essaye de se changer les idées et de voir le positif, et quoi de mieux que de vous faire gagner des cadeaux. 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Je vous souhaite bonne chance et on va écouter un dernier titre. Voici Taylor Swift avec Opalite qui arrive juste avant l'infotrafic.

0: Taylor Swift, c'était Open Light sur le 107.7. L'info trafic revient dans un peu plus d'une minute.
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1: Il est 12h passées de 31 minutes. Côté trafic, j'ai très peu d'informations à vous donner, mais à chaque fois, elles sont impactantes. Je vous rejoins pour commencer ce point à Montauban. Vous roulez sur l'A20 en direction de Brive, une dizaine de kilomètres après la barrière de péage de Montauban. Il y a un véhicule qui se trouverait en feu sur le bas-côté, près du kilomètre 399. Et je le vois sur les caméras qui se trouvent dans nos studios. En tout cas, il y a d'importants dégagements de fumée. Mais cette fumée, elle va donc vous impacter dans les deux sens de circulation. Alors, ce qu'il faut faire lorsque cette fumée impacte votre visibilité, c'est évidemment de réduire votre vitesse et, si possible, de bien vous écarter de ce véhicule en difficulté. Ne cédez pas non plus à la curiosité, restez bien concentré sur votre trajet. Je vais maintenant quitter le secteur de Montauban et vous rejoindre en Gironde, puisque de très importants incendies sont en cours en Gironde, mais aussi dans les Landes. Les autorités demandent à la population et aux touristes d'éviter tout déplacement dans les secteurs concernés afin de ne pas entraver les opérations de secours. Les vacanciers ayant prévu un séjour dans les communes de Biscarrosse, Sanguinet, Parentis-en-Born doivent annuler leur trajet. Les feux sont très loin d'être maîtrisés et par la suite, ces secteurs resteront inaccessibles pendant plusieurs jours pour assurer le traitement des sols. Il est également fortement recommandé aux personnes prévoyant un séjour dans le secteur du Cap Ferré de se tenir régulièrement informées de l'évolution de la situation avant leur départ. Les consignes évoluent d'heure en heure. Ces messages sont aussi relayés sur les panneaux lumineux de l'autoroute. Sachez aussi que de nombreuses routes du réseau secondaire sont fermées à la circulation et que l'accès au secteur nord du bassin d'Arcachon est impossible. J'ajouterai à cela que si vous roulez en Gironde sur la 63 en direction de la rocade bordelaise, il y a d'importants ralentissements qui vont vous concerner dès que vous allez avoir passé la sortie 21, sortie de la ville de Salles. C'est un secteur qui est géré par la direction des routes atlantiques. Au bas mot, une trentaine de minutes de bouchons à traverser avant de rejoindre Bordeaux. Ça y est, vous savez désormais tout du trafic à 12h33. Si ça fait un moment que vous roulez, vous n'hésitez pas à marquer la pause déjeuner, notamment pour manger, vous dégourdir les jambes et puis reprendre la route en toute sécurité.
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1: J'ai évoqué avec vous la pause déjeuner et son importance. Et pour un petit peu vous y inciter, on va parler sucré. Et oui, tout au long de l'été, nous vous emmenons à la découverte des desserts de l'été, des spécialités qui ont le goût des vacances. Aujourd'hui, direction les Landes de Gascogne pour découvrir le pastis landais, une gourmandise emblématique du Sud-Ouest, souvent associée aux moments de fête et de convivialité. Le reportage arrive juste après un titre de La Grande Sophie. Voici la mer.

0: La mer, c'était la grande Sophie sur le 107.7, côté trafic statu quo. Toujours des difficultés de circulation en Gironde, mais aussi ce véhicule en feu qui pourrait s'avérer gênant pour vous qui circulez sur l'autoroute A20 en direction de Brive-la-Gaillarde. Ça va vous concerner près de Montauban, une dizaine de kilomètres après avoir passé la barrière de Montauban Nord, barrière de péage. On en reparle évidemment dans quelques minutes ensemble. Mais comme promis pour l'instant, direction les Landes de Gascogne avec Christelle Mollon pour notre dessert de l'été.
1: Exact, je suis à Soupros, à mi-chemin entre Dax et Mont-de-Marsan. Et ici, on fabrique depuis 80 ans le...
2: Pastis landais de Soupros.
1: Alors Mathieu, vous êtes la quatrième génération de cette famille Maroc qui a fabriqué cette pâtisserie. D'abord, c'est quoi le pastis landais ?
2: Le pastis landais, c'est la spécialité sucrée de notre département des Landes, qui était autrefois le dessert des mariages et des communions et qui rassemblait les gens lors d'événements et de fêtes.
1: Donc ça n'a rien à voir avec le pastis marseillais, par exemple ?
2: Non, le mot pastis landais, chez nous dans les Landes, c'est en mot patois gascon, le mélange d'un levain naturel avec une pâte à gâteau. Et quand on mélange les deux et que ça fait pousser cette pâtisserie, on appelle ça en patois gascon ici le pastis, faire un pastis. Chaque matin, on prépare notre levain dans un premier temps. Par la suite, on enchaîne avec notre pâte.
1: Donc après, on le met dans ces moules-là, que votre papa d'ailleurs est en train de trier. Comment on appelle cette forme-là ?
2: C'est un moule conique qui a la forme du pastis landais traditionnel, que tous les jours on beurre à la main et que une fois la pâte bien poussée et bien levée, on va commencer à remplir ces mêmes moules avec ce geste traditionnel. Tout est fait à la main, le même geste que mes arrière-grands-parents pratiquaient au quotidien chaque jour. Et on a gardé ce savoir-faire-là également.
1: Puis juste à côté, il y a aussi des perles de sucre qu'on met dessus ?
2: Voilà, on a une manière propre à nous de retravailler le sucre en morceaux.

0: Des années que je viens avec mes parents et même mes grands-parents à l'époque. On s'arrêtait sur la route des vacances pour aller sur la côte landaise. Et donc, je prends plaisir maintenant à venir en acheter pour manger avec les copains ou avec mes enfants.
1: Petit déjeuner.
2: Avec un petit café.
1: Oui, café ou thé. Et l'après-midi même, des fois, ou thé.
2: Si vous aussi, vous voulez déguster ce bon pastis landais, la Maison Maroc vous accueille à Souprost, donc dans les Landes de Gascogne. Régalez-vous bien et puis bonnes vacances.
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1: Midi passé de 46 minutes, vous écoutez le 107.7 dans le sud-ouest du pays. Il y a des déconvenues, des difficultés qui vont vous concerner dans les Landes et en Gironde. Avant de tout vous expliquer, je vous rappelle que 27 départements sont placés en alerte orange au feu de forêt et que la Haute-Garonne est même en alerte rouge. Dans le sud-ouest, la quasi-totalité de l'Occitanie et des départements proches de l'Atlantique sont impactés par cette vigilance et justement, oui, des incendies sont en cours. En Gironde et dans les Landes, si vous avez prévu de passer vos vacances au nord du bassin d'Arcachon, dans les communes de Lège, d'Arès, d'Andernos, Le Porge, Somos, Le Temple au Cap Ferré, ou dans les Landes à Biscarrosse, Sanguiné, Parentis-en-Born, les préfectures vous demandent d'annuler votre séjour. N'y allez pas. Toutes ces communes sont inaccessibles et en cours d'évacuation. Les feux sont très loin d'être maîtrisés et ces secteurs resteront ensuite inaccessibles pendant plusieurs jours pour assurer le traitement des sols. Ces messages sont aussi relayés sur les panneaux lumineux de l'autoroute. Sachez aussi que de nombreuses routes du réseau secondaire sont fermées à la circulation. Bref, situation compliquée dans ce secteur. J'ajouterai simplement en Gironde que si vous roulez sur la 63 en direction de la rocade bordelaise sur un secteur qui est géré par la direction des routes atlantiques, c'est-à-dire que vous êtes concerné juste après la jonction, la bifurcation avec la 660, le trafic est bien ralenti. Il va y avoir une bonne demi-heure même de bouchons à traverser dans ce secteur. Simplement, vous êtes nombreux à y rouler et trafic également bien chargé sur la rocade bordelaise. Je vais maintenant quitter la Gironde et vous rejoindre en région toulousaine. Vous qui roulez sur la 61 en direction de Narbonne, une dizaine de kilomètres après la sortie 20, Villefranche, des morceaux de carton se trouveraient sur la voie de gauche près du kilomètre 272. Un peu plus au nord, entre Toulouse et Montauban sur la 62, entre la sortie précisément 10.1 Eurocentre et 11 Saint-Jory, dans un sens comme dans l'autre, vous seriez concerné par un chevreuil qui pourrait se trouver à proximité des voies de circulation près du kilomètre 213. Ça vous concerne dans les deux sens. Pourquoi ? Parce que ces animaux, évidemment, ils peuvent traverser les voies de l'autoroute. Et puis, je termine ce point en vous rejoignant, vous qui circulez au nord de Montauban. Vous êtes sur la 20 en direction de Montauban, justement, 2 km après la sortie 59, Caussade, la voie de gauche est neutralisée par les services de l'autoroute pour permettre tout simplement de sécuriser cette zone où il y a un incendie qui est en cours sur le terre-plein central, c'est-à-dire sur l'espace qui sépare les voies dans chaque sens de circulation. Vous êtes concerné près du kilomètre 398. On va avoir l'occasion, évidemment, d'en reparler ensemble dans les prochaines minutes pour vous tenir au courant de l'évolution de la situation. Mais pour l'instant, vous savez tout du trafic. Ce que je vous propose maintenant, c'est qu'on retrouve la musique tout de suite sur le 107.7. Il y a Philadelphia International qui arrive et voici la recette, Jack et Carla.

Philadelphie Internationale pour vous accompagner sur la route à l'écoute du 107.7. Alors sur votre trajet, il y a quelques événements qui peuvent très localement vous impacter près des Pyrénées, de Toulouse, d'Agen, de Cahors ou encore de Brive-la-Gaillarde et de Clermont-Ferrand, mais globalement ça se passe plutôt bien. Par contre, dans les Landes et en Gironde, il y a des incendies qui sont en cours avec des informations à vous donner. Alors certes, directement sur l'autoroute, ça se passe bien, mais une fois que vous allez rejoindre le réseau secondaire, ça va être compliqué avec certains secteurs où on vous demande de ne pas aller. On en reparle évidemment ensemble dans les toutes prochaines minutes après les informations de la rédaction qui arrivent à 13h. Et pour y arriver justement, voici Justin Timberlake avec Filthy.

0: C'était Filthy, Justin Timberlake sur le 107.7. On va reparler notamment de l'impact des incendies qui peuvent vous concerner sur la route en Gironde et dans les Landes, mais ce sera après les informations de la rédaction qui arrive tout de suite. Il est tout juste 13h. Belle route à vous.
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2: Bonjour à tous. On redoutait le grand incendie XXL. Il est là. Ce sont les mots prononcés par la préfète de la Gironde, Sophie Broca, à la mi-journée. Un feu vorace, imprévisible et qui fait des sauts d'un kilomètre et une ambiance d'apocalypse dans le bassin d'Arcachon. Plus de 10 000 hectares parcourus, une cinquantaine de maisons et un camping détruits, 27 pompiers blessés et 35 000 personnes évacuées de la presqu'île du Cap Ferret. Près de 15 000 personnes ont été évacuées ou sont en cours d'évacuation dans la commune d'Arès. Les pompiers qui luttent contre l'incendie sous de fortes chaleurs sont inquiets. Le vent pourrait souffler à 80 km/h cet après-midi. Des renforts aériens européens doivent venir prêter main forte, a annoncé Emmanuel Macron, pour lutter contre les flammes en Gironde et dans les Landes, en proie aussi aux incendies. Un feu de forêt qui menace Biscarrosse depuis hier a parcouru 2600 hectares et fait d'importants dégâts avec une centaine d'habitations et bâtiments touchés par les flammes, voire détruits, a déclaré le préfet de ce département, Gilles Clarvel. Là encore, des milliers de personnes, habitants et touristes, ont été évacués en pleine vacances d'été. Il est d'ailleurs impératif de prendre les devants. Si vous aviez prévu des vacances dans ces deux départements des Landes et de la Gironde, bien se renseigner et suivre les directives des autorités. La France en proie aux flammes avec une trentaine de feux actifs. L'Espagne aussi, où l'Union européenne envoie des renforts. 4 avions bombardiers d'eau, 2 des 3 incendies à l'ouest de Madrid sont sur le point de fusionner pour ne former qu'un seul brasier, annoncent les autorités, avertissant que le feu était hors de contrôle. Un mot de cyclisme pour terminer avec l'Alpe d'Huez. Au menu pour les coureurs du Tour de France, 19e étape au départ de Gap, un peu après 14h. Le maillot jaune, sur les épaules de Pogacar. Premier français, c'est toujours Paul Sexas, il est 4e au général. C'est la fin de ce Flash Info, le retour de l'infotrafic à suivre dans un instant après votre météo.
0: Merci Charles. Ce vendredi, le soleil est généreux, il fait beau et très chaud. Attention, des orages devraient être au programme cet après-midi près des Pyrénées. La pluie pourra localement être accompagnée d'importantes rafales de vent et de la grêle. Côté température, les maximales seront étouffantes. Vous pourrez compter 29 à Biarritz, 32 à Clermont-Ferrand et même jusqu'à 38 degrés près de Tarbes ou à Toulouse, 38 aussi à Bordeaux. Notez que 27 départements sont placés en alerte orange au feu de forêt et la Haute-Garonne est même en alerte rouge. Dans le sud-ouest, c'est la quasi-totalité de l'Occitanie et des départements proches de l'Atlantique qui sont impactés par cette vigilance.
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0: 13h, passé de 3 minutes, vous écoutez le 107.7. Si dans ce quart sud-ouest du pays, près des Pyrénées, en région toulousaine ou encore près du Massif central, ça se passe globalement très bien. Ce n'est pas le même scénario en Gironde et dans les Landes où des incendies très importants sont en cours. Alors, si vous avez prévu de passer vos vacances au nord du bassin d'Arcachon, dans les communes de Lège, Arès, Andernos, Le Porge, Somos, Le Temple, au Cap Ferré ou dans les Landes, à Biscarrosse, Sanguiné ou Parentis, en Borne, les préfectures vous demandent d'annuler votre séjour. N'y allez pas, toutes ces communes sont inaccessibles et en cours d'évacuation. Les feux sont très loin d'être maîtrisés et ces secteurs resteront ensuite inaccessibles pendant plusieurs jours pour assurer le traitement des sols. Ces messages sont aussi relayés sur les panneaux lumineux de l'autoroute. Sachez aussi que de nombreuses routes du réseau secondaire sont fermées à la circulation. Je reste en Gironde pour vous donner une information supplémentaire et je vous rejoins, vous qui roulez sur l'A63 en direction de Bordeaux, puisque une fois que vous allez arriver au niveau de la bifurcation avec l'A660 sur un secteur qui est géré par la direction des routes atlantiques, il y a un bouchon, des coups de frein à donner, une trentaine de minutes pour le traverser avant d'accéder à la rocade bordelaise. Rocade bordelaise où là aussi le trafic est bien chargé, mais rien d'inhabituel en ce vendredi qui signe les départs et retours aussi de vacances en cette fin du mois de juillet. Je vais quand même vous rejoindre avec d'autres informations en région toulousaine. Tout d'abord sur la 62, entre la sortie 10.1 Eurocentre et 11 Saint-Jory, en direction de Toulouse comme en direction de Bordeaux. Vous êtes concerné par un chevreuil qui se trouvera à proximité des voies, près du kilomètre 213. Guillaume, l'homme en jaune, vient d'arriver sur place pour sécuriser la zone. Et puis, légèrement plus au nord, je vous rejoins près de Montauban, vous qui roulez sur l'A20 en direction de Montauban, justement. 2 kilomètres après la sortie 59 Caussade, les pompiers sont en cours d'intervention près du kilomètre 398. Possible impact sur les voies après qu'un incendie se soit déclaré sur le terre-plein central. Désormais, plus de dégagement de fumée dans le secteur, mais quand même, hein, il y a du monde en intervention. Ça y est, vous savez tout du trafic.
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Madame Trinix sur le 107.7. 13h passé de 11 minutes côté trafic. Pas d'évolution, toujours pas mal de difficultés qui vont vous concerner dans les Landes et en Gironde. Conséquence des feux de forêt qui sont en cours. J'aurai l'occasion vraiment de vous en parler dans le détail et de tout vous dire dans ces secteurs pour éviter les difficultés, bien évidemment. J'en profite quand même pour m'adresser à vous qui roulez en ce moment. N'hésitez pas peut-être à marquer la pause pour eh bien, en profiter, faire une pause déjeuner et puis vous dégourdir les jambes avant de pouvoir reprendre votre trajet, tout en sécurité. Oui, nous encourageons à faire la pause régulièrement lors de votre trajet sur l'autoroute et encore plus ce vendredi sur certaines aires. De grands coussins sont installés à l'ombre de tonnelles et vont vous permettront de vous détendre, de lire quelques pages ou simplement de faire une sieste réparatrice avant de reprendre la route. Des activités sportives et de nombreuses animations vous y attendent également sur place. C'est le cas par exemple sur l'aire de Porte d'Aquitaine sur la 62 ou encore de Porte Lauragais Sud sur la 61. Ce sont des animations qui s'appellent Bien Arrivé. On va poursuivre en musique avec Calogero, Aussi libre que moi, et puis ensuite on fait le point à nouveau sur vos conditions de circulation.

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2: 13h passées de 16 minutes, vous écoutez le 107.7. Côté trafic, comment ça se passe en ce moment ? Bien, circulation fluide de partout, sauf en Gironde. Je vais à nouveau vous rejoindre en Gironde, mais pour l'instant, je vais faire un petit détour par Montauban et vous rejoindre, vous qui circulez sur l'A20 en direction de Montauban, justement 2 km après la sortie 59 au Caussade. Voie de gauche qui est neutralisée, en tout cas pour permettre l'intervention des forces de l'ordre au niveau d'un incendie ainsi que des pompiers près du kilomètre 398. Simplement, j'apprends à l'instant que les secours et les forces de l'ordre vont quitter les lieux et que cette voie de gauche va donc vous être rendue dans les prochaines minutes, car cet incendie semble désormais bien maîtrisé. Par contre, il y a un secteur où les incendies sont loin d'être maîtrisés, c'est en Gironde et dans les Landes. Si vous avez prévu de passer vos vacances au nord du bassin d'Arcachon, dans les communes de Lège, d'Arès, d'Andernos, Le Porge, Thomos, Le Temple ou au Cap Ferré, ou encore dans les Landes à Biscarrosse, Sanguinet, Parentis, en Borne, les préfectures vous demandent d'annuler votre séjour. N'y allez pas, toutes ces communes sont inaccessibles et en cours d'évacuation. Les feux sont très loin d'être maîtrisés et ces secteurs resteront ensuite inaccessible pendant plusieurs jours pour assurer le traitement des sols. Ces messages sont aussi relayés sur les panneaux lumineux de l'autoroute. Sachez aussi que de nombreuses routes du réseau secondaire sont actuellement fermées à la circulation. Je vais m'attarder quelques secondes en Gironde avec deux infos qui vont vous concerner. D'abord, si vous roulez sur cette A63 en direction de Bordeaux, secteur géré par la direction des routes atlantiques, une fois que vous aurez passé la bifurcation avec l'A660, trafic ralenti avec un bouchon de 25 minutes environ à traverser dans ce secteur. Simplement, vous êtes nombreux à circuler et puis il n'y a qu'une seule voie que deux voies de circulation pour rouler dans ce secteur. Cap maintenant sur les Landes, on reste sur le même axe mais on change de sens. Vous roulez en direction de Bayonne, il y a un obstacle qui se trouve sur la voie de droite quelques kilomètres après la sortie numéro 16, La Boère. Votre repère, c'est le kilomètre 79. Pensez à vous rabattre sur les deux voies les plus à gauche pour éviter toute difficulté dans les Landes.
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2: Je vous souhaite bon courage à vous qui roulez peut-être dans les Landes, en Gironde qui est impacté par les bouchons, qui allait être impacté par les bouchons ou encore par les incendies. Ce que je vous propose, c'est qu'on essaie de souffler et de se détendre en musique, si possible même de s'amuser, de profiter donc de cette musique. Voici Opus qui arrive et juste avant, Taïk, Girlfriend. Mmh.

Life is life sur le 107.7. 13h passées de 26 minutes, côté trafic, aucun changement. C'est en Gironde et dans les Landes que se concentrent les difficultés, pas forcément sur l'autoroute, mais à proximité, en raison d'importants incendies. On en reparle ensemble, évidemment, dans quelques minutes, mais pour l'instant, vous allez rouler en compagnie de Bruno Mars avec son titre « I Just Might ».

0: I Just Mind, c'était Bruno Mars sur le 107.7. L'info trafic revient dans une minute.
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1: 13h passées de 31 minutes, vous écoutez le 107.7. Côté trafic, ça se passe globalement bien, excepté en Gironde et dans les Landes où des incendies très importants sont en cours. Si vous avez prévu de passer vos vacances au nord du bassin d'Arcachon, dans les communes de Lège, d'Arès, d'Andarnos, Le Porge, Somos, Le Temple, au Cap Ferré ou dans les Landes, à Biscarrosse, Sanguinet, Parentis, en Borne, eh bien les préfectures vous demandent d'annuler votre séjour. N'y allez pas. Toutes ces communes sont inaccessibles et en cours d'évacuation. Les feux sont très loin d'être maîtrisés et ces secteurs resteront ensuite inaccessibles pendant plusieurs jours pour assurer les traitements au sol. Alors ces messages sont aussi relayés sur les panneaux lumineux de l'autoroute. Sachez aussi que de nombreuses routes du réseau secondaire sont fermées à la circulation. Directement sur la 63, toujours en Gironde, si vous roulez en direction de la rocade bordelaise, trafic qui est bien chargé avec un bouchon d'une vingtaine de minutes à traverser sur un secteur qui est géré par la direction des routes atlantiques. Ça va vous concerner dans le secteur de Marcheprime ou encore de Cestas. Puis c'est aussi bien chargé sur la rocade bordelaise directement. Maintenant, deux autres informations à vous donner. Je commence par vous rejoindre, vous qui circulez entre Montauban et Toulouse sur la 62. En direction de la ville rose, 2 km avant la sortie 10.1, au recentre des obstacles se trouvera sur la chaussée près du kilomètre 210. Corentin, l'homme en jaune, est en train de se rendre sur place. Et pour terminer, je vous rejoins au pied des Pyrénées. Si vous souhaitez rejoindre l'autoroute au niveau de l'entrée 16, Lannemezan, en direction de Bayonne comme de Toulouse, il y a une voiture qui est en panne et qui peut vous gêner donc au moment d'accéder à l'autoroute. Vous savez tout.
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1: Dans un instant, votre rendez-vous cinéma avec première partenaire du 107.7. Tout l'été, Thierry Chaise vous guide dans les salles obscures avec ses coups de cœur de la semaine. Aujourd'hui, une comédie qui a tout pour marquer l'été et une adaptation de Marcel Pagnol réunissant un prestigieux casting. C'est à découvrir juste après un titre de Coldplay, Feels Like I'm Falling in Love.

0: Coldplay sur le 107.7 pour vous accompagner. Côté trafic, aucun changement. Globalement, ça se passe bien. Même s'il y a des perturbations à prévoir dues aux incendies de forêt qui sont en cours en Gironde et dans les Landes. Je vous explique évidemment tout ça de façon un peu plus détaillée à 13h45. Mais il est l'heure tout de suite de retrouver votre C'est à voir, le rendez-vous cinéma. Yvan Mouton est avec Thierry Chaise, rédacteur en chef de Première Magazine. Et voici tout de suite son coup de cœur de la semaine.
1: Et la sortie de la semaine traite des difficultés de monter une pièce de théâtre. Ça s'intitule De la comédie française, avec évidemment, Thierry, j'imagine, des comédiens de la comédie française.
2: Avec uniquement les comédiens de la troupe de la comédie française. Alors, il y a encore 15 ou 20 ans, si on disait comédie française, et ça faisait un peu compassé, oui. Si on avait l'impression qu'il n'y allait que des gens d'un certain âge, et puis ça s'est ouvert, et puis un Pierre Niney est venu par exemple dans cette institution et a amené un autre public, et aujourd'hui, et on l'a vu encore lors des derniers Césars, avec Benjamin Laverne, qui est un membre de la troupe, qui avait invité plein de gens de la troupe à faire des sketchs, dont Pauline Clément et Marina Hans. Ben, c'est totalement déboussiéré. Cette comédie, c'est ça. Pauline Clément doit mettre en scène une pièce. Évidemment, rien ne va se passer comme prévu.
3: Dans 2h30, vous levez ce rideau.
4: Ça va être une cata.
5: Ouvre-moi cette porte, putain !
6: Pierre, intrusion !
2: C'est une comédie catastrophe, comme on les aime, et donc toute la troupe est là, Guillaume Gallienne, mais aussi Benjamin Laverne que je citais, tout est absolument formidable, et ça prouve, outre le fait qu'on rit beaucoup, ce film a eu un prix au Festival de la comédie de l'Alpe d'Huez, à quel point ces comédiens sont tous démons, qu'ils aient 4 scènes à jouer ou un film entier. C'est un régal, c'est pour moi la comédie de l'été, vraiment.
1: Et maintenant, comme tout au long de cet été, le film génial à voir ou à revoir pendant les vacances. Il y en a deux, en fait. Manon des Sources et Jean de Florette, 1986. Claude Berry à la réalisation, Montand, Auteuil, Béart et Depardieu à l'interprétation.
2: Alors c'est un film totalement d'actualité, parce que dans cette adaptation de Marcel Pagnol, la tragédie vient du manque d'eau. Le manque et d'eau permettre à certains, la fameuse source qui va permettre à certains de gagner beaucoup d'argent et à d'autres d'être totalement ruinés et d'en mourir. C'était tout le cinéma français de cette époque-là. C'est-à-dire le cinéma de Claude Berry, cette ambition.

0: écoutez Christine sur le 107.7, 13h passé de 43 minutes. On s'intéresse à nouveau au trafic de façon détaillée dans une minute.
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1: Il est 13h45, vous écoutez le 107.7 et je vous dis tout de vos conditions de circulation dans le sud-ouest. Ces informations que j'ai à vous donner en ce moment, elles vont principalement nous emmener dans les Landes et en Gironde. Mais avant de vous y retrouver, je vous rejoins au pied des Pyrénées. Vous qui roulez sur la 64, en tout cas qui souhaitez entrer sur la 64 au niveau de l'entrée 16, Lannemezan, en direction de Bayonne comme en direction de Toulouse, il y a actuellement une voiture qui est en panne et qui pourrait s'avérer gênante. Le dépanneur vient à l'instant d'arriver sur place pour prendre en charge ce véhicule. Comme promis, je vous rejoins en Gironde et dans les Landes où des incendies très importants sont actuellement en cours. Alors si vous avez prévu de passer vos vacances au nord du bassin d'Arcachon, dans les communes de Lège, d'Arès, d'Andernos, Le Porge, Somos, Le Temple, au Cap Ferré ou dans les Landes, à Biscarrosse, Sanguinet, Parentis en bord,

0: Les préfectures vous demandent simplement d'annuler votre séjour, n'y allez pas. Toutes ces communes sont inaccessibles et en cours d'évacuation. Les feux sont très loin d'être maîtrisés et ces secteurs resteront ensuite inaccessibles pendant plusieurs jours pour assurer le traitement des sols. Ces messages sont aussi relayés sur les panneaux lumineux de l'autoroute. Sachez aussi que de nombreuses routes du réseau secondaire sont fermées à la circulation. Et oui, en effet, il fait d'ailleurs très sec. Il y a de nombreux départements qui sont en alerte orange au feu de forêt, voire même rouge. Dans le sud-ouest sont concernés les départements qui se trouvent près de l'Atlantique, mais aussi en Occitanie. Alors que faire si vous apercevez au loin un départ de feu? Réponse du lieutenant-colonel Pierre Augier, sapeur-pompier dans le Vaucluse.
1: Alors si jamais vous apercevez un départ de feu ou de la fumée en bordure d'autoroute, n'hésitez pas, composez le 112. Et là, un opérateur essayera d'avoir le maximum de renseignements. Si c'est quelque chose qui est déjà pris en compte, ne vous inquiétez pas, on vous informera que l'intervention est prise en compte. Et à contrario, une détection précoce d'un feu peut nous permettre d'intervenir très rapidement et de limiter l'extension du feu.
0: Merci Pierre Augier, sapeur-pompier dans le Vaucluse. Je vais vous dire maintenant quelques mots. Je vais m'adresser à vous qui souhaitez rejoindre Bordeaux. Notez que la circulation est bien chargée sur la 63 en direction donc de la rocade, mais aussi directement sur cette rocade bordelaise. Vous êtes nombreux à rouler en ce moment. Et avant de vous laisser repartir tranquillement en toute sécurité, une info pratique qui va vous concerner. Vous qui roulez au sud de Toulouse sur la 61 en direction de la Méditerranée, de Narbonne. Il n'est pas possible de faire le plein de sans-plomb, que ce soit 98 ou 95 sur l'aire de Port-Lauragais Sud. Il va falloir anticiper une vingtaine de kilomètres en amont sur l'aire de Toulouse Sud, où il va falloir attendre 40 kilomètres supplémentaires et faire le plein à Carcassonne Sud. Vous savez désormais vraiment tout de ce qui pouvait vous impacter, vous gêner. Évidemment, on continue la route ensemble. Je surveille pour vous les autoroutes dans le quart sud-ouest du pays. On va se retrouver également pour parler peut-être d'une radio qui serait géniale et qui permettrait de s'adapter à votre humeur, parce que oui, c'est ce qu'on vous propose. Je vous en dis plus juste après de la musique. Olysees qui arrive juste après la douce voix de Matt Pokora et le titre quand même.

Rather Than Talking, All It Is pour vous accompagner sur le 107.7. Alors, très peu de difficultés à vous signaler pour vous qui circulez près de Bayonne, de Toulouse, au pied des Pyrénées, près d'Agen, de Cahors, de Brive-la-Gaillarde ou encore de Clermont-Ferrand. Ça se passe vraiment globalement très très bien pour vous. Par contre, en Gironde et dans les Landes, vous êtes impactés par ces feux de forêt qui sont en cours. Alors certes, pas directement sur les voies de l'autoroute, mais ça va être quand même difficile dans ces secteurs. Je vous explique tout ça dans un petit peu plus de 5 minutes. Ce sera après les informations de la rédaction qui arrivent à 14h. Mais comme promis, je vais m'adresser à vous qui avez peut-être envie de découvrir une radio qui colle à votre humeur. 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Maintenant que vous savez tout ça, je peux vous laisser en compagnie de Stevie Wonder. Free.

0: Free Stevie Wonder pour vous accompagner jusqu'à votre point sur l'actualité nationale et internationale présentée par la rédaction. Il est tout juste 14h. Belle route à vous.
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2: Bonjour à tous, situation dantesque en Gironde et dans les Landes, en proie aux flammes, habitants, vacanciers, 40 000 personnes ont été évacuées de la presqu'île du Cap Ferret par route et par mer face au plus gros feu de la saison qui dévore la forêt en Gironde. Parti mercredi de Somos, il a parcouru plus de 10 000 hectares et continue sa progression. 15 000 personnes sont en cours d'évacuation d'Arès. Un feu à XXL imprévisible et qui pourrait gagner en intensité sous l'effet du vent attendu cet après-midi. La France a demandé de l'aide. Des avions bombardiers d'eau doivent arriver du Portugal, de Croatie, des hélicoptères de Slovaquie et de République tchèque pour lutter contre les incendies en Gironde et dans les Landes, en proie également aux flammes. Depuis hier, un important incendie a parcouru 2600 hectares et fait d'importants dégâts. 25 000 personnes ont été évacuées de Biscarrosse, habitants et touristes, là encore, en pleine saison estivale. Des vacances abrégées, des vacances potentiellement annulées pour des dizaines de milliers d'autres dans ces deux départements, alors que se profilent de nouveaux départs massifs en vacances. Les autorités déconseillent, voire vous demandent d'annuler selon votre lieu de vacances. Suivez bien les consignes et les restrictions mises en place, notamment sur les sites internet respectifs des préfectures. La France en proie aux flammes, l'Espagne aussi, avec le pire incendie de l'histoire de la région de Madrid. C'est ce qu'affirme la présidente de la région. Aujourd'hui, 19 000 personnes ont été évacuées ou sont confinées. Ce sont en réalité plusieurs incendies qui sont hors de contrôle à l'ouest de la capitale. Un mot de vélo pour terminer. Les 21 virages de l'Alpe d'Huez au programme aujourd'hui pour les coureurs du Tour de France. 19e étape au départ de Gap dans quelques minutes. Le maillot jaune sur les épaules de Pogacar. Paul Sexas, premier français, quatrième au général à 20 secondes du podium. C'est l'italien Isaac Del Toro qui occupe la troisième place. C'est la fin de ce Flash Info. Le retour de l'info trafic dans un instant après votre météo.
0: Merci Charles. Ce vendredi, le soleil est généreux. Il fait beau et très chaud. Attention, des orages devraient être au programme cet après-midi près des Pyrénées. La pluie pourra localement être accompagnée d'importantes rafales de vent et même de grêle. Côté température, les maximales sont étouffantes. Vous pourrez compter 29 à Biarritz, 32 à Clermont-Ferrand et même jusqu'à 38 degrés près de Tarbes ou à Toulouse. 38 aussi à Bordeaux. Notez que 27 départements sont placés en alerte orange aux feux de forêt et la Haute-Garonne est même en alerte rouge. Dans le sud-ouest, c'est la quasi-totalité de l'Occitanie et des départements proches de l'Atlantique qui sont impactés par cette vigilance.
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0: 14h passées de 3 minutes, vous écoutez le 107.7. Côté trafic, ça se passe plutôt bien. Il n'y a pas de grosses difficultés à vous signaler directement sur les voies de circulation, c'est-à-dire pas d'accident en cours, de véhicule en panne pour vous gêner, d'obstacles ou encore de ralentissements. Quoique, si vous comptez rouler en Gironde à Bordeaux sur la rocade, quand même, le trafic est bien chargé, un petit quelque peu ralenti, mais ailleurs, ça se passe plutôt bien. Par contre, je vais rester en Gironde et dans les Landes, puisque des incendies très importants sont en cours, comme Charles Dedon l'a expliqué dans votre point sur les informations nationales et internationales. Alors, si vous avez prévu de passer vos vacances au nord du bassin d'Arcachon, dans les communes de Lège, d'Arès, d'Andernos, Le Porche, Somos, Le Temple, au Cap Ferré ou dans les Landes, à Biscarrosse, Sanguiné, Parentis, en Borne, eh bien les préfectures vous demandent d'annuler votre séjour. N'y allez pas, toutes ces communes sont inaccessibles et en cours d'évacuation. Les feux sont très loin d'être maîtrisés et ces secteurs resteront ensuite inaccessibles pendant plusieurs jours pour assurer le traitement des sols. Ces messages sont aussi relayés par des panneaux lumineux de l'autoroute. Sachez aussi que de nombreuses routes du réseau secondaire restent fermées à la circulation. Avant de vous laisser repartir en toute sécurité, puisque vous saurez tout du trafic, je vais vous donner une info, une information pratique. Vous qui circulez au sud de Toulouse sur la 61 en direction de Narbonne, il n'est pas possible de vous ravitailler en sans-plomb, que ce soit 95 ou 98 au niveau de l'aire de service de Port-Lauragais-Sud. Vous êtes concerné après la sortie 20 Villefranche. Il faut soit anticiper et faire le plein à Toulouse-Sud, soit il va falloir attendre une quarantaine de kilomètres supplémentaires et faire le plein à Carcassonne Sud, vous savez tout.
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0: The Show Must Go On, c'était Queen sur le 107.7. L'infotrafic revient dans 2 minutes.
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0: 14h passées de 15 minutes, j'ai quelques événements à vous donner, mais je vous rassure, ils sont globalement peu impactants. Excepté sur l'autoroute A63, il y a pas mal d'infos qui vont vous concerner. C'est d'ailleurs là que je vous rejoins dans un premier temps. Vous qui roulez au Pays Basque sur donc cette autoroute en direction de Bordeaux, au niveau de la barrière de péage de Biarritz, il y a une voiture qui est en panne. Ça, c'est la première information. Un peu plus au nord, dans les Landes, c'est des obstacles qui se trouvent sur toutes les voies de circulation, des morceaux de pneus qui vont vous impacter une fois que vous allez avoir passé la sortie 16 La Bouère. Au niveau du kilomètre 72, ça va être votre repère. Et dans l'autre sens, donc, en direction de Bayonne, il y a un véhicule qui est en panne sur la voie de droite et la voie du milieu. Au niveau de la sortie 13, Ly et Mix, Rion des Landes. Donc vous privilégiez dans ce secteur de rouler sur la voie de gauche pour éviter toute déconvenue. D'ailleurs, j'en profite de me trouver dans les Landes parce que des incendies très importants sont en cours dans les Landes, mais aussi en Gironde. Alors si vous avez prévu de passer vos vacances au nord du bassin d'Arcachon, dans les communes de Lège, d'Arès, d'Andernos, Le Porge, Somos, Le Temple, au Cap Ferré ou dans les Landes, à Biscarros, Sanguinet, Parentis en Borne, eh bien les préfectures vous demandent d'annuler votre séjour, n'y allez pas. Toutes ces communes sont inaccessibles et en cours d'évacuation. Les feux sont très loin d'être maîtrisés et ces secteurs resteront ensuite inaccessibles pendant plusieurs jours pour assurer le traitement des sols. Ces messages sont aussi relayés sur les panneaux lumineux de l'autoroute. Notez également que de nombreuses routes du réseau secondaire sont fermées à la circulation. Un coup d'œil du côté de Bordeaux. Pas de grosses difficultés de circulation, mais quand même un trafic qui est bien chargé sur la rocade bordelaise. Je vais maintenant vous rejoindre, vous qui circulez à Agen sur la 62 en direction de Toulouse, puisque dans la sortie Agen, justement numéro 7, il y a une voiture qui est en panne et qui pourrait s'avérer gênante. Et puis dernier stop qu'on a à faire, on va prendre un petit peu de hauteur, cap maintenant sur la Corrèze. Vous roulez sur la 89 entre la sortie 23, Ussel Ouest, et 22, Aigleton, dans un sens comme dans l'autre. Vous êtes concerné par un chevreuil qui se trouverait à proximité des voies de circulation et qui pourrait les traverser près du kilomètre 249. Vincent, l'homme en jaune, est sur place pour sécuriser la zone. Vous savez tout du trafic.
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0: Tout de suite, le retour de la musique avec Christophe Maé. Souvenir des années 2010, voici Belle Demoiselle.

0: Belle demoiselle, c'était Christophe Maé sur le 107.7. Je vous ai entendu chanter dans l'habitacle de votre véhicule. Côté trafic, aucun changement. Quelques véhicules en panne qui peuvent vous gêner. Globalement, ça se passe bien. Par contre, si vous partez en vacances dans les Landes ou en Gironde, restez bien avec nous parce que j'ai des informations à vous donner qui arrivent à 14h30. Mais pour l'instant, on va s'intéresser au trafic de ce week-end.
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0: Les vacances se poursuivent et fin juillet approche. Le trafic est dense aujourd'hui pour rejoindre la Méditerranée et l'océan Atlantique. C'est surtout autour des grandes agglomérations à l'heure de sortie des bureaux, Bordeaux, Toulouse, Lyon, Aix-en-Provence, que la circulation sera chargée. Demain, samedi, bison futé, voie rouge au niveau national dans le sens des départs. Vous serez nombreux à quitter la région parisienne ou à transiter par Lyon pour rejoindre le bord de mer. Des bouchons sont attendus une bonne partie de la journée sur les autoroutes A10, A63, A61, A7, A8 et A9. Les premiers retours seront également au rendez-vous, mais sans difficultés particulières. Et pour dimanche, eh bien, la journée s'annonce globalement calme. Vous serez toutefois nombreux en vallée du Rhône sur l'A7, notamment l'après-midi, dans le sens des retours. Alors, notre conseil, et c'est valable tout au long du week-end, prenez la route plutôt le matin ou en début de soirée.
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0: Le retour de la musique, c'est pour tout de suite. The Clash arrive juste après Shakira et Burna Boy. Die Die, un peu la musique de l'été.

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0: Il est 14h, passé de 31 minutes, vous écoutez le 107.7 et on s'intéresse à vos conditions de circulation dans le sud-ouest du pays. Des perturbations à prévoir en Gironde et dans les Landes, mais à part ça, globalement, ça se passe bien. Je commence tout de même ce point au pied des Pyrénées. Je vous rejoins sur la 64 en direction de Toulouse. Vous qui roulez une dizaine de kilomètres après la sortie 18 Saint-Gaudens, des obstacles se trouvent sur la voie de droite, près du kilomètre 216. Pensez à vous rabattre sur la voie de gauche pour éviter toute déconvenue. Maintenant, vous qui roulez à Biarritz sur la 63 en direction de Bordeaux, au niveau de la barrière de péage de Biarritz, une voiture est en panne et peut s'avérer gênante. Je vais rester sur cette A63, mais passer dans l'autre sens. Je vous rejoins, vous qui circulez dans les Landes en direction de Bayonne, au niveau de la sortie numéro 13, Rion des Landes. Il y a un poids lourd qui est en panne sur la voie de droite et la voie du milieu. Alors pensez à bien vous rabattre sur la voie de gauche pour éviter toute déconvenue dans ce secteur et surtout tout suraccident. Maintenant que je suis dans les Landes, j'ai des informations pour vous qui vous trouvez dans ce département, mais aussi en Gironde, puisque d'importants incendies sont actuellement en cours. Si vous avez prévu de passer vos vacances au nord du bassin d'Arcachon, dans les communes de Lège, d'Arès, d'Andernos, le Porge Somos, le Temple, au Cap Ferré, ou dans les Landes à Biscarrosse, Sanguinet, Parentis-en-Borne, les préfectures vous demandent d'annuler votre séjour. N'y allez pas. Toutes ces communes sont inaccessibles et en cours d'évacuation. Les feux sont très loin d'être maîtrisés et ces secteurs resteront ensuite inaccessibles pendant plusieurs jours pour assurer le traitement des sols. Ces messages sont aussi relayés sur les panneaux lumineux de l'autoroute. Notez également que de nombreuses routes du réseau secondaire sont actuellement fermées à la circulation. J'ajoute simplement, si vous roulez en Gironde, que le trafic est bien dense sur la rocade bordelaise au moment où je vous parle et ça devrait continuer de se charger ce trafic au fur et à mesure de l'après-midi. On va terminer ce point par deux informations qui vous concernent encore. La première, capture à Agen. Vous roulez sur la 62 en direction de la Ville Rose de Toulouse dans la sortie numéro 7. à Jeun. Une voiture est en panne et en cours de dépannage. Et enfin, une information qui vient de me parvenir. Si vous circulez sur l'A20 entre la sortie 55 Souillac et la sortie 56 Gourdon-la-Bastide-Murat, un chevreuil se trouverait à proximité des voies de circulation près du kilomètre 321. C'est donc une information qui vous concerne dans les deux sens, puisque ce chevreuil pourrait traverser les voies. Voilà, c'est tout. Vous savez tout du trafic dans le quart sud-ouest du pays. Simplement, si vous êtes en train de m'écouter et de rouler sur la voie du milieu ou la voie de gauche, je vous le rappelle, pensez à vous rabattre dès que possible sur la voie la plus à droite. Cela permet de fluidifier le trafic.
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0: Dans un instant, tous au parc, l'un de vos rendez-vous de l'été sur le 107.7. Chaque semaine, nous vous faisons découvrir un parc à thème ou de loisirs. Et aujourd'hui, direction l'Aude pour visiter la réserve africaine de Sigean, un parc animalier qui vous fait voyager au cœur de l'Afrique sans quitter l'Occitanie. Visite guidée qui arrive juste après un titre de Marie-Sara, Can Feel It. 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

0: Marie-Sara, Ken Phillips sur le 107.7. Côté trafic, je vous rappelle les deux principales difficultés du moment. Dans les Landes, sur la 63 en direction de Bayonne, un poids lourd est en panne sur la voie de droite et la voie du milieu. Au niveau de la sortie numéro 13, Rion des Landes, votre repère, c'est le kilomètre 104. Et puis, dans les Landes et en Gironde, justement, d'importants incendies qui sont en cours et qui peuvent vous impacter. Je vous explique tout ça, évidemment, dans quelques minutes.
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0: Mais tout de suite, on part en direction de l'Aude pour notre série consacrée au parc de loisirs. Nous allons découvrir la réserve africaine de Sigean, l'un des plus grands parcs animaliers de France. Le reportage de Mathilde Ferrière.
2: Me voilà arrivé à la réserve africaine de Sigean pour un safari, pas comme les autres. Aujourd'hui, pas besoin de prendre l'avion. Ici, ce sont les animaux qui viennent à notre rencontre. Pour découvrir le site, j'ai rejoint Gabriel De Jésus, le responsable communication de la réserve, pour commencer le safari.
3: Bienvenue sur ce magnifique parc de 360 hectares. Donc là, je vous invite à entamer la partie que l'on appelle safari, qui est la partie voiture, qui dure environ une heure.
2: Eh bien, c'est parti.
3: Nous allons découvrir des buffles nains, il y a aussi des zèbres, il y a des gnous. Nous allons voir aussi des autruches et des girafes.
2: Et dès les premiers mètres, le décor change complètement. La route serpente entre de grands espaces ouverts. Et très vite d'ailleurs, les premiers animaux apparaissent.
3: Alors, réserve africaine de Sigean, on pourrait croire qu'il n'y a que des animaux africains. Mmh. Or, il y a quand même quelques espèces qui viennent d'autres continents, comme par exemple ce que nous nous apprêtons à découvrir maintenant, qui est l'ours à collier. Qu'on appelle aussi l'ours du Tibet.
2: Donc à tout moment, on peut se retrouver avec un ours devant la voiture.
3: Oui, je pense que c'est même le cas là.
2: Ah bah voilà, il fallait poser la question.
3: Voilà un bouchon.
2: Donc, voilà, écoutez, un bouchon avec des ours sur la route, ben, pourquoi pas.
4: J'ai bien aimé le passage avec les ours parce qu'ils étaient vraiment au milieu du passage avec les voitures. Donc ça, c'était vraiment chouette. On avait l'impression d'être vraiment en safari.
5: Et ben le plus près de la voiture, ça a été les ours.
2: Après le parcours en voiture, il est l'heure pour nous de poursuivre le safari à pied, cette fois avec de bonnes chaussures, c'est préférable. La visite se transforme en véritable aventure familiale.
3: Nous allons découvrir d'autres animaux, comme par exemple les chimpanzés, les guépards, les lycaons. Il y a le vivarium avec les reptiles. Varan, caméléon, crocodile, boa.
6: C'est un caméléon ?
5: Ouais.
6: Regarde, tout là-haut, tu le vois ou pas ?
5: Ah oui.
7: Bon, bah, du coup, il y a un crocodile à côté de nous et qui ne bouge pas du tout. Du coup, on l'observe de très proche et ça, c'est impressionnant.
2: Et voilà, la visite touche à sa fin. Pour faciliter vos recherches, pour ne pas vous perdre dans la réserve, il existe une application gratuite que vous pouvez télécharger, Sigean. Elle vous guidera grâce à votre géolocalisation. La réserve africaine de Sigean est facilement accessible depuis l'autoroute A9, sortie 38, Narbonne Sud, puis suivre la direction de Sigean-Perpignan.
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0: Angèle et Justice, c'était What You Want sur le 107.7. 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
4: 14h passées de 46 minutes. Côté trafic, j'ai plusieurs informations à vous donner. Mais finalement, la plus impactante, la plus importante en ce moment, elle va nous emmener en Gironde et dans les Landes où des incendies très importants sont en cours. Si vous avez prévu d'y passer vos vacances, notamment au nord du bassin d'Arcachon, dans les communes

0: de Lège, d'Arès, d'Andernos, Le Porge, Somos, Le Temple, au Cap Ferré ou dans les Landes, à Biscarrosse, Sanguinet, Parentis, en Borne, et bien les préfectures vous demandent d'annuler votre séjour, n'y allez pas. Toutes ces communes sont inaccessibles et en cours d'évacuation. Les feux sont très loin d'être maîtrisés. Et ces secteurs resteront ensuite inaccessibles pendant plusieurs jours pour assurer le traitement des sols. Ces messages sont aussi relayés sur les panneaux lumineux de l'autoroute. Notez également que de nombreuses routes du réseau secondaire sont fermées à la circulation au moment où je vous parle. Information qui vous concerne aussi dans les Landes, directement sur les voies de circulation, sur les voies de la 63 en direction de Bayonne. Au niveau de la sortie 13, Rion des Landes, un poids lourd est en panne sur la voie de droite et la voie du milieu. Vous n'avez donc plus que la voie de gauche pour circuler près du kilomètre 104. Je vais maintenant jeter un petit coup d'œil de ce qu'il se passe à Bordeaux. Trafic chargé sur la rocade, mais pas de grosses difficultés à vous signaler pour l'instant. Maintenant, à Agen, vous roulez sur la 62 en direction de Toulouse. Dans la sortie à Agen, justement, numéro 7, une voiture est en panne et en cours de dépannage. Légèrement plus à l'est, je vous rejoins au nord de Cahors. Vous roulez sur la 20 en direction de Brive comme en direction de Montauban, entre la sortie 56, Gourdon-la-Mastine-Murat, et 55, Souillac. Un chevreuil se trouve à proximité des voies de circulation, près du kilomètre 321. Jonas, l'homme en jaune, est sur place pour sécuriser la zone. Et puis, je vais me diriger maintenant du côté des Pyrénées. Vous roulez sur la 64 en direction de Toulouse, dans la sortie 15 Cap-Verne. Une voiture est en panne et peut être gênante. Une fois qu'on a fait le point sur ces quelques infos, c'est simple, vous savez tout de ce qui pouvait vous gêner.
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0: On va tout de suite retrouver la musique Tame Impala en duo avec Jenny et leur titre Dracula. Et puis, tout de suite, je vous propose d'écouter Étienne Dao sortir ce soir.

Tame Impala et Jenny pour vous accompagner sur le 107.7, c'était Dracula. 14h passées de 55 minutes, côté trafic, ça ne bouge pas, c'est les mêmes difficultés qui vous concernent, c'est-à-dire surtout liées aux incendies, aux énormes incendies qui sont en cours dans les Landes et en Gironde, alors pas directement sur les voies de circulation, mais ça va vous concerner si vous vous rendez en vacances dans le secteur. On vous dira tout ce qu'il faut savoir, évidemment, ce sera après les informations de 15h. Pour l'instant, pour arriver jusqu'à 15h, justement, vous allez retrouver la musique de All Saints, Pure Shoes.

0: Pierre-Charles, c'était All Saints pour vous accompagner jusqu'aux informations de la rédaction sur l'actualité nationale et internationale. Il est 15h, bel après-midi à vous.
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2: Bonjour à tous, dans le sud-ouest en feu, des évacuations. Somo, c'est le temple, ont ordre d'évacuer. Un message FR alerte a été envoyé aux personnes se trouvant dans la zone avec une possibilité d'accueil au parc des expositions de Bordeaux. Les pompiers redoutent la bascule du vent à l'ouest cet après-midi avec des rafales atteignant 80 km/h et ceux de forte chaleur en Gironde. L'incendie parti mercredi de Somo, ça a déjà parcouru plus de 10 000 hectares, imprévisible et vorace. 35 000 personnes avaient été évacuées au total à la mi-journée de la presqu'île du Cap Ferret. Pour le moment, il n'y a aucun décès à déplorer, mais 53 maisons détruites ainsi qu'un camping. Dans le département voisin des Landes, un autre incendie très violent et très rapide a parcouru 2500 hectares. Il est hors de contrôle. 23 000 personnes ont été évacuées de Biscarrosse, des habitations, des campings, un EHPAD ainsi qu'une colonie de vacances. Vacances abrégées, vacances potentiellement annulées pour des dizaines de milliers d'autres, alors que se profilent de nouveaux départs importants en vacances en cette fin de semaine. Les autorités déconseillent, voire vous demandent d'annuler selon votre lieu de vacances. Suivez bien les consignes et les restrictions en vigueur dans ces deux départements. La France n'est pas le seul pays à être en proie aux incendies où 50 000 hectares ont brûlé depuis le début de l'année. Un record en Espagne. Au moins 19 000 personnes ont déjà été évacuées ou sont confinées dans la région de Madrid en raison du pire incendie de l'histoire de la région, qui a déjà ravagé 6 000 hectares. Terminons avec du cyclisme. Le peloton s'était lancé de Gap pour la 19e étape du Tour de France qui s'annonce explosive jusqu'au sommet de l'Alpe d'Huez et ses 21 virages mythiques. Les coureurs retourneront à l'Alpe d'Huez demain pour l'étape Rennes avant la dernière étape dimanche à Paris. C'est la fin de ce Flash Info. Le retour à vos conditions de circulation dans un instant après votre météo.
3: Et le temps se dégrade demain. En effet, des orages vont éclater sur la moitié sud. Dès le matin sur le Languedoc, ces orages accompagnés de rafales de vent, de grêle et de fortes pluies gagneront progressivement tout le sud-est. L'instabilité touchera aussi toute l'Occitanie, la Nouvelle-Aquitaine et l'Auvergne. Les températures seront en chute. 23 au mieux à Tarbes demain, 25 à Dax, 28 à Toulouse et Brive et 29 pour Agen. Et attention au risque d'incendie avec une vigilance orange, un risque élevé pour une trentaine de départements, une bonne partie du sud-ouest est concerné, c'est même rouge avec un risque très très élevé pour la Haute-Garonne. Alors bien sûr, vous le savez, avec ces incendies, des précautions s'imposent. Un seul mégot jeté par la fenêtre peut déclencher un incendie et ravager des hectares en quelques minutes. Ne jetez jamais vos mégots dans la nature. 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Des incendies très importants qui sont en cours. On aura l'occasion d'en reparler.
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3: À 15h03, il est temps de revenir à vos conditions de circulation pour évoquer des bouchons sur l'autoroute A63 au sud de Bordeaux pour rejoindre les plages de l'Atlantique. En dehors de ça, quelques incidents et notamment des véhicules en panne sur lesquels je vais revenir. Mais notez, c'est une nouvelle information. Elle vous concerne sur l'axe Bordeaux-Toulouse. On nous signale des morceaux de pneus en direction de Toulouse après Marmande, la sortie 5, obstacle au kilomètre 82. Vous vous apprêtez à rejoindre la rocade de Bordeaux pour bifurquer ensuite sur l'autoroute A63. C'est cet axe qui longe l'Atlantique, traverse la Gironde, les Landes, les Pyrénées-Atlantiques. En Gironde, la portion d'autoroute est gérée par la direction des routes atlantiques et comme il n'y a que deux voies de circulation, lorsque le trafic est dense, comme c'est le cas en période estivale, pour rejoindre les plages de l'Atlantique, eh bien, cela donne des bouchons actuellement. Un bouchon débute juste après la rocade et se prolonge jusqu'à Pierrotton. Ça ralentit également dans le secteur de Marcheprime et votre temps de trajet est de 3/4 d'heure. 3/4 d'heure au lieu de 20 minutes pour aller de la rocade de Bordeaux jusqu'à Salles. Notez que dans l'autre sens de circulation, il y a aussi du monde. Après Salles, la sortie 21, lorsque vous approchez de la jonction avec l'autoroute d'Arcachon, deux flux de circulation qui se mêlent en provenance d'Arcachon, en provenance de la 63 et des Landes. Ça donne donc un bouchon qui va rallonger votre temps de trajet. Une demi-heure au lieu de 20 minutes pour aller de Salles jusqu'à la rocade de Bordeaux. Sachez que, puisque nous évoquons la Gironde, il y a des incendies très importants qui sont en cours en Gironde, mais aussi dans les Landes. Si vous aviez prévu de passer vos vacances au nord du bassin d'Arcachon, dans les communes de Lège, Arès, Andernos, Le Porge, Somos, Le Temple, au Cap Ferré ou dans les Landes à Biscarrosse, Sanguinet, Parentis, en Borne, les préfectures vous demandent d'annuler votre séjour. N'y allez pas. Toutes ces communes sont inaccessibles et en cours d'évacuation. Les feux sont très loin d'être maîtrisés et ces secteurs resteront ensuite inaccessibles pendant plusieurs jours pour assurer le traitement des sols. Ces messages sont aussi relayés sur les panneaux lumineux de l'autoroute. Notez également que de nombreuses routes du réseau secondaire sont fermées à la circulation. Nous avons évoqué le trafic en Gironde. Nous empruntons maintenant l'autoroute A89, l'autoroute qui depuis Bordeaux permet de rejoindre Lyon. Sachez qu'il y a un poêle en panne à la barrière de péage d'Arvers. Sur les Pyrénées, l'autoroute A64, vous êtes tout d'abord en direction de Toulouse. Il y a une voiture en panne dans la sortie Pau, sortie numéro 10. Voiture en panne plus près de Toulouse dans la sortie Cap-Verne. C'est la sortie numéro 15. Si vous empruntez la 64, cette fois-ci dans l'autre sens, direction Bayonne, notez qu'il y a un véhicule de l'autoroute en intervention après la barrière de péage de Sam au kilomètre 25. Pour permettre cette intervention, la voie droite est neutralisée et vous ne circulez que sur la voie la plus à gauche de la chaussée. Voilà, on a fait le tour, pas d'autres difficultés à vous signaler. Ailleurs, le trafic s'écoule dans de bonnes conditions.
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Robert Palmer à l'instant sur le 107.7 avec UB40, souvenir avec à 15h09, un trafic qui s'écoule plutôt bien pour une bonne partie du sud-ouest, mais il y a beaucoup de monde pour rejoindre les plages de l'Atlantique au départ de la rocade de Bordeaux, un gros bouchon à traverser sur l'autoroute A63. Une rocade également pas mal impactée par un trafic très dense en extérieur entre Gradignan et Lornan. Il va falloir faire pas beaucoup de patience aujourd'hui. On se retrouve pour un point trafic détaillé après la musique, le duo Zaoui et Stéphane avec Love Noir.

0: Zoé et Stéphane avec Love Noir à l'instant sur le 107.7. Bienvenue si vous nous rejoignez. Bonnes vacances. Si vous êtes sur la route des vacances, il y aura des bouchons à traverser du côté de la Gironde. Restez avec nous. Ailleurs, quelques incidents, mais pas de perturbations majeures. On en parle dans deux minutes.
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6: 15h15, peu d'évolution depuis notre dernier rendez-vous trafic. Ça se passe bien pour une très grande majorité d'entre vous, même s'il y a quelques véhicules en panne. Mais ça reste compliqué en Gironde, et notamment pour vous qui voulez rejoindre les plages de l'Atlantique. Il y a un gros bouchon à traverser sur l'autoroute A63, portion gérée par la direction des routes atlantiques. Depuis la Rocade et jusqu'à Barcheprime, pratiquement, vous êtes fortement ralenti. 3 quarts d'heure pour faire la route entre la Rocade de Bordeaux et Salles. C'est un trajet qui prend habituellement 20 minutes. Notez que dans l'autre sens, vous quittez les Landes, le réseau Atlante, vous êtes aussi dans un bouchon. Lorsque vous approchez du croisement avec l'autoroute d'Arcachon, il y a 2 flux de circulation qui se mêlent, ça donne donc un premier bouchon à traverser. Ça va vous prendre, rassurez-vous, quelques petites minutes. Ce sera un petit peu plus long entre Pierreton et Sesta, c'est plus de 20 minutes dans cet autre bouchon. Et puis, vous allez mettre donc une bonne demi-heure, peut-être même un petit peu plus pour faire la route entre Salles et la Rocade de Bordeaux. Si votre destination, c'est de prendre la rocade extérieure. Sachez qu'elle est très chargée, depuis Gradignan et jusqu'à Lormont. On quitte la rocade de Bordeaux, nous empruntons la 62. Au départ de Bordeaux, direction Toulouse, des morceaux de pneus vous gênent après Marmande. La sortie 5 au kilomètre 82. Ailleurs, rien d'autre à vous signaler que des véhicules en panne, à commencer par la 64, direction Toulouse. Il y a une voiture arrêtée dans la sortie Pau, elle est en panne. Et plus près de Toulouse, une voiture est en panne dans la sortie Cap Verne, sortie 20. Elle peut vous gêner, elle tracte une remorque. L'autoroute A64, cette fois-ci direction Bayonne, un véhicule de l'autoroute intervient après la barrière de péage de Sam, c'est au kilomètre 25. La voie de droite est neutralisée et vous ne circulez que sur la voie de gauche. Enfin, si vous empruntez l'autoroute A20 direction Brive-Paris, vous sortez à Cahors-Nord, sortie 57. Il y a une voiture en panne arrêtée dans cette sortie. On a fait le tour, pas d'autres difficultés. J'évoquais le trafic en Gironde. Je vous rappelle qu'il y a des incendies très importants qui sont en cours en Gironde, mais aussi dans les Landes. Si vous avez prévu de passer vos vacances au nord du bassin d'Arcachon, dans les communes de Lège, Arès, Andernos, Le Porge, Somos, Le Temple au Cap Ferré, ou dans les Landes, à Biscarrosse, en Guinée, Parentis, en Borne, les préfectures vous demandent d'annuler votre séjour. N'y allez pas. Toutes ces communes sont inaccessibles et en cours d'évacuation. Les feux sont très loin d'être maîtrisés et ces secteurs seront ensuite inaccessibles pendant plusieurs jours pour assurer le traitement des sols. Ces messages sont aussi relayés sur les panneaux lumineux de l'autoroute. Notez également que de nombreuses routes du réseau secondaire sont fermées à la circulation.
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6: Courage à vous si vous êtes sur la route des vacances. On repart en musique avec Naïka sur le 107.7. Je vous retrouve dès que nécessaire pour le trafic.
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Nike à l'instant sur le 107.7 et des bouchons à traverser en Gironde, sur la rocade de Bordeaux, sur la 63. Ces bouchons vont être parfois longs à traverser. Nous allons y revenir dans les prochaines minutes. Vous restez avec nous. Et vous êtes de plus en plus nombreux à prendre la route en voiture électrique. Conséquence, lors des grands départs ou des journées de fort trafic, comme c'est le cas ce vendredi après-midi, il peut y avoir un peu d'attente aux bornes de recharge. Parfois, elles sont même toutes occupées. Alors, pour voyager sereinement, il y a un maître mot. Anticipez. Ne jouez pas avec les derniers pourcentages. N'attendez pas d'être à 20% de batterie pour recharger. Gardez toujours suffisamment d'autonomie pour pouvoir rejoindre une aire sur laquelle vous trouverez une borne disponible. On repart en musique. Il y aura The Chainsmokers juste après Vanessa Paradis. Voici les épines du cœur.

0: The Chainsmokers et Daya à l'instant sur le 107.7. Vous restez avec nous dans un court instant. Vos conditions de circulation.
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0: 15h31, c'est en Gironde que sont concentrées les principales difficultés. Des bouchons importants à traverser, des restrictions de circulation sur lesquelles nous allons bien sûr revenir. Mais auparavant, deux nouvelles informations. Tout d'abord, vous êtes dans les Pyrénées, sur la 64. Vous circulez en direction de Bayonne. Attention à ce pare-choc signalé sur la voie de droite. Obstacle au kilomètre 99 après Pau. C'est la sortie numéro 10. On va rester sur la 64 avec en direction de Toulouse cette fois-ci. C'est une nouvelle information. Ce fourgon tombé en panne et qui peut vous gêner dans la sortie Lescar, c'est la sortie 9.1. Et puis, notez si vous êtes dans la région de Montrégeau, vous voulez prendre la 64 direction Toulouse ou Bayonne depuis l'entrée numéro 2 sur la 645, il y a une voiture en panne dans cette entrée. Nous empruntons maintenant l'autoroute A62 en direction de Toulouse pour évoquer tout d'abord des morceaux de pneus sur bande d'arrêt d'urgence et voie de droite signalée après Marmande, la sortie 5 au kilomètre 82. Et puis obstacle également plus au sud, après Castelsarrasin, c'est la sortie numéro 9. Là aussi, ce sont des morceaux de pneus qui pourraient vous gêner au kilomètre 190. Nous empruntons l'autoroute A20 maintenant pour évoquer en direction de Brive-et-Paris une voiture en panne dans la sortie Cahors Nord, c'est la sortie numéro 57. Et puis plus au nord, entre Brive et Clermont-Ferrand, direction Brive et Bordeaux, sur l'autoroute A89, une voiture est en panne, signalée arrêtée au kilomètre 281, c'est après Ussel-Est, la sortie numéro 24. Rejoignons Bordeaux, la Gironde, maintenant avec un trafic qui est quand même bien compliqué. Il faut dire qu'il y a des incendies très importants, vous le savez sans doute, qui sont en cours en Gironde, mais aussi dans les Landes. Et si vous aviez prévu de passer vos vacances au nord du bassin d'Arcachon, dans les communes de Lège, Arès, Andernos, Le Porge, Somos, Le Temple au Cap Ferré ou dans les Landes à Biscarrosse, Sanguinet et Parentis en Borne, les préfectures vous demandent d'annuler votre séjour. N'y allez pas, toutes ces communes sont inaccessibles et en cours d'évacuation. Les feux sont très loin d'être maîtrisés et ces secteurs resteront ensuite inaccessibles pendant plusieurs jours pour assurer le traitement des sols. Ces messages sont aussi relayés sur les panneaux lumineux de l'autoroute. Notez également que de nombreuses routes du réseau secondaire sont fermées à la circulation. Et sur l'autoroute, il y aura malheureusement des bouchons à traverser. Hein, pour vous qui, par exemple, depuis la rocade de Bordeaux, allez prendre la 63, bouchon depuis le tout début de l'autoroute, une fois que vous quittez la rocade et quasiment jusqu'à la jonction avec l'autoroute d'Arcachon, la 660, et un temps de trajet qui augmente 50 minutes. C'est une demi-heure de plus qu'en temps normal, 50 minutes au lieu de 20 pour aller depuis la rocade de Bordeaux jusqu'à Salles. Si votre destination, vous qui venez de quitter les Landes et le réseau Atlande, c'est la rocade de Bordeaux, il y aura aussi des bouchons, des ralentissements à traverser hein, à marche prime du côté de Cestas, à l'approche de la rocade. Comptez 10 minutes de plus pour aller de Salles à la rocade de Bordeaux, donc une demi-heure au lieu de 20 minutes. Une rocade extrêmement chargée actuellement en extérieur. Hein, ça bouchonne depuis Gradignan et ça bouchonne quasiment sans interruption jusqu'à Lormont. Il va falloir faire preuve de beaucoup, beaucoup de patience. Hein, beaucoup de monde qui rejoignent le Nord, qui ont peut-être dû quitter leur lieu de villégiature. Donc, restez patients et attentifs dans ces secteurs qui sont bien perturbés. On a évoqué donc les difficultés en cours. Pas d'autres perturbations à vous signaler.
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0: Le retour de la musique sur le 107.7, voici Louisa avec Jetlag.

Louise, à l'instant avec Jetlag, le trafic, ce sont pas mal d'événements. Hein. Il y aura surtout des véhicules en panne qui pourraient vous gêner sur le sud-ouest. On va détailler tout ça dans quelques minutes. Et puis des bouchons importants à traverser en Gironde. L'infotrafic arrive dans à peine plus de 5 minutes. Nous vous encourageons à faire régulièrement une pause lors de votre trajet sur l'autoroute. Et plus encore, ce vendredi, sur certaines aires, de grands coussins installés à l'ombre des tonnelles vous permettront de vous détendre, de lire quelques pages ou simplement de faire une sieste réparatrice avant de reprendre la route. Des activités sportives et de nombreuses animations vous attendent également sur place, alors profitez des animations bien arrivées. Des équipiers vous accueillent aujourd'hui sur l'aire d'Agen-Porte d'Aquitaine sur l'autoroute A62 ou encore sur l'aire de Port-Lauragais sur l'autoroute A61 au sud de Toulouse. La pause est musicale sur le 107 avec The Beautiful South.

0: Et à l'instant, The Beautiful South sur le 107.7. Une information pratique pour vous qui, depuis la région de Toulouse, allez prendre la 61 direction Montpellier. Après la sortie Villefranche de Lauragais, la sortie 20, il y a l'aire de Port-Lauragais. Notez que la station-service sur cette aire ne distribue plus de sans-plomb 95 ou encore de sans-plomb 98. Alors, pour faire le plein, il faudra vous organiser pour vous arrêter une trentaine de kilomètres plus au sud, 40 kilomètres plus au sud, très exactement. Après la sortie Castelnaudary, la sortie 21 sur l'aire de Carcassonne. On reparle trafic dans une petite minute, restez avec nous.
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0: 15h45, des conditions de circulation toujours très délicates en Gironde, hein, sur la rocade de Bordeaux, comme au sud de l'agglomération sur la 63. Mais ailleurs, un trafic qui pour le moment s'écoule plutôt bien, même s'il y a quelques incidents sur votre trajet. Nous allons bien sûr évoquer ces obstacles ou ces voitures en panne dans un instant. Auparavant, la route des plages de l'Atlantique toujours très encombrée. La 63, la portion qui traverse la Gironde, gérée par la direction des Hautes-Atlantiques, et un bouchon qui débute une fois que vous quittez la rocade et se prolonge quasiment jusqu'à la jonction avec l'autoroute d'Arcachon, avec un 30 trajet qui s'en ressent, 3 quarts d'heure au lieu de 20 minutes pour aller depuis la rocade de Bordeaux jusqu'à Salles. Beaucoup de patience. Si vous êtes dans ce secteur, notez qu'il y a du monde également sur la route dite des retours. Donc, vous quittez les Landes, le réseau Atlante pour rejoindre la rocade de Bordeaux. Plusieurs ralentissements à traverser entre Pierreton et la rocade. 10 minutes de plus pour faire la route entre Salles et cette rocade. On est autour d'une demi-heure. Ce sera compliqué une fois arrivé sur la rocade si vous empruntez la rocade extérieure. C'est bouché depuis Gradignan et quasiment jusqu'à Lormont. Une succession de bouchons, de ralentissements. Il va falloir vraiment être patient. Vous êtes très nombreux à vouloir rejoindre donc le nord de l'agglomération bordelaise. Si vous envisagez de passer par l'ouest pour contourner ces grosses difficultés, sachez que ça bouchonne également depuis Mérignac et jusqu'à Lormont. Pas vraiment de solution pour éviter des temps de trajet fortement rallongés. Je ne peux vous inciter qu'à faire preuve de patience et à faire des pauses régulières au moins toutes les 2 heures ou tous les 200 kilomètres. Puisque nous sommes en Gironde, sur le littoral atlantique plus largement, je vous rappelle qu'il y a des incendies très

0: importants qui sont en cours en Gironde et dans les Landes. Si vous avez prévu de passer vos vacances au nord du bassin d'Arcachon, dans les communes de Lège, Arès, Andernos, Le Porge, Somos, Le Temple, Cap Ferré, ou dans les Landes à Biscarros, Sanguinet, Parentis, Sambord, les préfectures vous demandent d'annuler votre séjour. N'y allez pas, toutes ces communes sont inaccessibles et en cours d'évacuation. Les feux sont très loin d'être maîtrisés et ces secteurs resteront ensuite inaccessibles pendant plusieurs jours pour assurer le traitement des sols. Ces messages sont aussi relayés sur les panneaux lumineux de l'autoroute. Notez également que de nombreuses routes du réseau secondaire sont fermées à la circulation. Tenez-en compte. Les autres axes du sud-ouest, vous circulez en cet après-midi de vendredi. Nous allons évoquer tout d'abord des morceaux de pneus sur l'autoroute A62. Vous quittez Bordeaux direction Toulouse. C'est après Castelsarrasin que sont signalés ces obstacles au kilomètre 190. Dans les Pyrénées, obstacle aussi dans la région de Pau. Vous circulez en direction de Bayonne après la sortie Pau, la sortie 10. Un pare-choc se trouverait sur la voie de droite avec une circulation réduite à la seule voie de gauche. Et puis l'autoroute A64, cette fois-ci direction de Toulouse, il y a un fourgon en panne dans la sortie Lescar, c'est la sortie 9.1. Si vous êtes du côté de Toulouse, du côté de Brive ou encore vers Agen, vers Pau, le trafic, là, s'écoule sans autre difficulté.
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0: Et c'est le retour de la musique. Gaëtan Roussel, dans un instant, il y aura Black Box également. Et puis, dans une dizaine de minutes, il sera 16h. On fera un nouveau point sur l'actualité. Restez avec nous.
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Gaëtan Roussel sur le 107.7. Il y a des bouchons pour rejoindre les plages de l'Atlantique. Il y a des bouchons également pour traverser Bordeaux sur la rocade à l'est comme à l'ouest. Nous allons bien sûr reparler de ces difficultés de circulation, les principales de cet après-midi de vendredi, dans le prochain point trafic après les infos de 16h. 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

0: Sienne Aspirant sur le 107.7. Et des infos dans une poignée de secondes. Il est 16h.
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2: Bonjour à tous. Deux ogres continuent d'avaler les forêts des Landes et de la Gironde, obligeant plusieurs dizaines de milliers de vacanciers et d'habitants à quitter leur domicile en Gironde après avoir procédé à l'évacuation de 40 000 personnes de la presqu'île du Cap Ferret. Les habitants d'Arès, Andernos-les-Bains, Somos et Le Temple ont reçu eux aussi l'ordre d'évacuer. Les pompiers redoutent la bascule du vent à l'ouest cet après-midi avec des rafales atteignant 80 km/h sous de fortes chaleurs, compliquant encore un peu plus le combat des soldats du feu. L'incendie parti mercredi de Somos a parcouru plus de 10 000 hectares. Aucun décès à déplorer, mais 53 maisons détruites, ainsi qu'un camping dans le département voisin des Landes. Un autre incendie très violent, très rapide et hors de contrôle a parcouru 2500 hectares. 23 000 personnes évacuées de Biscarrosse, des habitants, des campings, un EHPAD et une colonie de vacances. Ce matin, le ministre de l'Intérieur, Laurent Nunez, avait donné le chiffre de 32 incendies en cours en France et plus de 50 000 hectares ravagés depuis le début de l'année, un record. À noter que de nouvelles évacuations ont été décidées dans le département du Var, dans certains quartiers de Barjol ou encore de Pont-Évès, après une reprise de feu dans la zone de l'incendie qui a parcouru au total 3700 hectares. À noter que la France n'est pas le seul pays à être en proie aux incendies. En Espagne, au moins 19 000 personnes ont été évacuées ou sont confinées dans la région de Madrid en raison du pire incendie de l'histoire de la région, qui a ravagé 6 000 hectares. Dans le reste de l'actu, un peu plus réjouissante, on parle de centaines de milliers de personnes sur les pentes de l'Alpe d'Huez tout à l'heure à l'occasion de la 19e étape du Tour de France. Pour le moment, on est au milieu de l'étape avec une échappée où figure le Français Lenny Martinez. C'est la fin de ce Flash Info. Le retour de l'infotrafic arrive dans un instant après la météo.
0: Merci Sébastien et attention aux orages. La tendance sera orageuse demain sur la moitié sud, dans un premier temps sur le Languedoc et puis sur l'ensemble de l'Occitanie, le pourtour méditerranéen, la région Rhône-Alpes, Auvergne et puis la Nouvelle-Aquitaine. Les orages seront accompagnés de fortes pluies, de rafales de vent, voire de grêle. Et sous les orages, les températures seront en baisse. Ce sera 23 du côté de Biarritz, 27 à Cahors, 28 à Castres et Périgueux et 29 à Albi. Et puis attention au risque d'incendie avec une vigilance orange, un risque élevé pour une trentaine de départements, une bonne partie du sud-ouest concernée, et c'est même rouge, un risque très élevé pour la Haute-Garonne. 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
0: Il est 16h passé de 3 minutes, il est temps de revenir à vos conditions de circulation. C'est toujours en Gironde que sont concentrées les principales difficultés. Nous évoquerons aussi, suite aux incendies, les restrictions de circulation en Gironde ainsi que dans les Landes. Ailleurs, quelques incidents, pas de perturbations majeures. Nous allons tout d'abord traverser les Landes et prendre la direction de Bordeaux en empruntant la 63 avec une nouvelle information. C'est un obstacle qui est signalé sur la voie de gauche et c'est au kilomètre 60, donc après l'Hipostey, c'est la sortie numéro 17. Attention donc à cet obstacle qui peut gêner votre passage. Il s'agirait d'une planche de surf qui serait sur la voie la plus à gauche de la chaussée. Mise à jour à l'instant sur le 107.7. Ne vous laissez pas surprendre, déportez-vous sur les voies les plus à droite de la chaussée. Notez que dans le même secteur, il y a une voiture qui est arrêtée sur la bande d'arrêt d'urgence. Un véhicule qui est peut-être celui qui a perdu sa planche de surf. Et peut-être que les occupants de la voiture vont être tentés de traverser l'autoroute pour récupérer cet obstacle. Vraiment, je vous recommande la plus grande attention au kilomètre 60 après l'Hipostey, sortie 17, vous qui circulez actuellement en direction de Bordeaux sur l'autoroute à 63. Si vous continuez votre route après avoir quitté les Landes en Gironde, sachez qu'il y a des ralentissements à traverser aussi à l'approche de la Rocade. Vous allez mettre une demi-heure seulement 10 minutes de plus pour aller de Salles jusqu'à la rocade de Bordeaux. Et puis, lorsque vous allez rejoindre la rocade, des difficultés de circulation vous attendent sur la rocade extérieure. C'est plus chargé que d'habitude, avec peut-être de nombreuses personnes qui ont dû évacuer, quitter leur lieu de villégiature. Il y a des bouchons qui débutent dans le secteur de Gradignan sur la rocade extérieure, se prolongent quasiment de façon ininterrompue jusqu'à Lormont, avec des temps de trajet qui sont rallongés de plus d'une demi-heure. Vous serez peut-être tenté de passer par l'ouest. Bouchons également après Essine. Et là, on est à trois quarts d'heure pour faire la route, trois quarts d'heure de plus pour faire la route entre Essine et Lormont. La circulation s'écoule par choc contre par choc. C'est extrêmement compliqué. Il y aura également des bouchons à traverser au nord de Bordeaux. Et c'est une autre voie du 177 qui vous donnera toutes les informations nécessaires à la poursuite de votre voyage. Je m'adresse à vous maintenant qui voulez rejoindre le littoral atlantique pour aller vers le bassin d'Arcachon, les Landes, vers également la Côte Basque. Il y a un bouchon qui débute juste après la rocade, se prolonge jusqu'à la jonction avec l'autoroute d'Arcachon, la 660. Ça veut dire que vous allez mettre 3 quarts d'heure au lieu de 20 minutes pour aller de la rocade de Bordeaux jusqu'à Salles. Vous êtes quasiment tout le temps fortement ralenti, voire à l'arrêt. Beaucoup de patience, c'est compliqué dans ce secteur avec un trafic qui est plus dense que prévu. On le sait, il y a quand même des incendies importants qui rendent les conditions de circulation bien délicates. Ça concerne la Gironde et les Landes. Alors si vous avez prévu de passer vos vacances au nord du bassin d'Arcachon, dans les communes de Lège, Arès, Andernos, Le Porge, Somos, Le Temple au Cap Ferré, ou bien dans les Landes, à Biscarrosse, en Guinée, Parentis, en Borne, les préfectures vous demandent d'annuler votre séjour. N'y allez pas. Toutes ces communes sont inaccessibles et en cours d'évacuation. Les feux sont très loin d'être maîtrisés. Ces secteurs resteront ensuite inaccessibles plusieurs jours pour assurer le traitement des sols. Ces messages sont aussi relayés sur les panneaux lumineux de l'autoroute. Notez également que de nombreuses routes du réseau secondaire sont fermées à la circulation. Voilà pour une situation qui reste quand même très délicate en Gironde et dans les Landes. Ailleurs, comment ça se passe? Pas de grosses difficultés. Vous voulez au sud de Bordeaux rentrer sur l'autoroute à 62 et prendre la direction de Bordeaux depuis Langon, l'entrée numéro 3. Une voiture est en panne dans cette entrée. Si vous empruntez dans les Pyrénées, la 64, direction Toulouse, fourgon en panne qui peut gêner votre passage dans la sortie Lescar. C'est la sortie 9.1. Notez qu'il y a également aux portes de Toulouse ce véhicule en panne sur l'autoroute à 62. Véhicule qui est arrêté, c'est un poids lourd, juste à la barrière de péage, juste avant la barrière de péage de Toulouse-Nord. Enfin, au sud de Toulouse et en direction de Toulouse sur la 61, des morceaux de pneus sont signalés sur la chaussée au kilomètre 245 après la sortie 19.1. Rien d'autre, partout ailleurs, ça se passe bien.
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0: Merci. À l'instant sur le 107.7, vous le savez, il y a des incendies très importants qui sont en cours en Gironde, mais également dans les Landes. Incendie près de Biscarrosse, et c'est sans doute à cause d'un incendie que de la fumée assez dense peut gêner votre passage sur l'autoroute A63 si vous traversez les Landes. C'est dans le secteur de Sognac et Muret avec une visibilité réduite. Je vous recommande bien sûr la plus grande attention lorsque vous passez ce secteur. On se retrouve dans un instant pour le trafic.
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8: Il est 16h15 et je vous rejoins pour évoquer vos conditions de circulation. Vous allez l'entendre, ça se passe plutôt bien à Brie, vers Clermont-Ferrand du côté de Toulouse, à Pau. Si vous êtes à Tarbes, vers Carcassonne ou encore au Pays Basque, en revanche, ça reste très très compliqué en Gironde, avec notamment des incendies qui rendent les conditions de circulation bien délicates. Alors tout d'abord, vous êtes peut-être sur la route des vacances et vous allez prendre la 63 pour rejoindre le littoral atlantique. Gros bouchon à traverser qui débute juste après la rocade et se prolonge jusqu'à Mios, jusqu'à la jonction avec l'autoroute d'Arcachon. Conséquence 50 minutes, c'est une demi-heure de plus qu'en temps normal, hein, pour aller depuis la rocade de Bordeaux jusqu'à Salles. 50 minutes au lieu de 20 minutes, ça reste quand même assez compliqué. Si vous quittez les Landes, le réseau Atlante, pour rejoindre Bordeaux, premier bouchon au niveau de Mios, au niveau de la jonction avec l'autoroute d'Arcachon, hein, il y a deux flux de circulation qui se rejoignent. Ça donne un premier petit bouchon à traverser. Et puis, il y aura aussi des ralentissements sur le secteur de Canet-Jean, par exemple, avant d'arriver sur la rocade de Bordeaux. Et là, vous comptez 10 minutes de plus pour faire la route entre Salles et la rocade de Bordeaux. Ça va vous prendre environ une demi-heure. Ce sera très, très compliqué pour rejoindre ensuite le nord de Bordeaux parce que la rocade est fortement perturbée. Il y a des bouchons sur la rocade extérieure qui débute à Gradignan et quasiment sans discontinuer se prolonge jusqu'à Lormont. Vos temps de trajet vont être fortement, fortement rallongés. Hein. Plus d'une demi-heure de plus pour faire la route entre Gradignan et Lormont. Si vous envisagez de passer par l'est, c'est tout aussi compliqué. À partir de Mérignac, bouchon jusqu'à Lormont. Et là, on est à 50 minutes de plus. Vous êtes pare-choc contre pare-choc hein, sur ce secteur-là. Donc, pas de solution miracle pour aller vers le nord de Bordeaux. Ça reste extrêmement difficile, sachant qu'il y aura aussi des bouchons à traverser ensuite sur le nord de Bordeaux. Sur l'autoroute A10, c'est une autre voie du 177 qui vous rejoint et qui vous accompagne et qui vous donne toutes les informations nécessaires à la poursuite de votre route. Alors vous le savez, il y a des incendies très importants qui sont en cours en Gironde et dans les Landes, avec des personnes qui ont été évacuées. C'est sans doute pour ça qu'il y a des bouchons plus importants que prévu. Alors si vous aviez prévu de passer vos vacances au nord du bassin d'Arcachon, dans les communes de Lège, d'Arès, d'Andernos, le Porge, Somos, le Temple au Cap Ferré ou dans les Landes à Biscarros, Sanguinet, Parentis, en Borne, les préfectures vous demandent d'annuler votre séjour. N'y allez pas. Toutes ces communes sont inaccessibles et en cours d'évacuation. Les feux sont très loin d'être maîtrisés et ces secteurs resteront ensuite inaccessibles pendant plusieurs jours pour assurer le traitement des sols. Ces messages sont aussi relayés sur les panneaux lumineux de l'autoroute. Notez également que de nombreuses routes du réseau secondaire sont fermées à la circulation et l'incendie de Biscarros, notamment dans les Landes, impacte l'autoroute A63 avec actuellement des fumées assez denses qui peuvent réduire votre visibilité entre les échangeurs 17 et 20, entre Belin-Belier et Salles. Ce sont des incendies, des fumées poussées par le vent qui proviennent des incendies autour de Biscarros. Donc ralentissez vraiment parce que vos conditions de circulation sont quelque peu dégradées dans ce secteur. On a fait le tour, il n'y a pas d'autres difficultés à vous signaler ailleurs. on peut le dire, le trafic s'écoule plutôt bien. Je vous parlais tout à l'heure d'un obstacle dans le secteur de l'Hypostail, il a été ramassé, mais à l'instant, on me signale en direction de Bordeaux, sur la 63 dans les Landes, un véhicule sur la bande d'arrêt d'urgence au niveau du kilomètre 114. Attention, c'est un poids lourd, c'est un véhicule imposant. Vous vous éloignez le plus possible de cette bande d'arrêt d'urgence après la sortie Castets-Vielle-Saint-Girons. C'est la sortie numéro 12.
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8: Merci de faire la route avec nous. Bonne route sur la route des vacances. Courage à vous, hein, si vous êtes dans les bouchons, si vous êtes dans les difficultés en Gironde. Vous restez avec nous, hein, on vous tient au courant de l'évolution de la situation. Pour le moment, je vous propose de marquer la pause en musique avec sur le 107.7 la musique actuellement d'Another sur le 107.7. On voyagera aussi avec Gaël Faye.

Le duo de house music basé à Amsterdam, Another et 54 Ultra à l'instant sur le 107.7. Concernant vos conditions de circulation, des difficultés importantes en Gironde, mais également autour de la rocade de Bordeaux. Il y a des bouchons pour rejoindre le littoral atlantique, des bouchons pour aller vers le nord de Bordeaux. Nous allons bien sûr y revenir. Vous le savez, il y a des incendies importants en Gironde et dans les Landes. Dans les Landes où d'ailleurs, poussé par le vent, la fumée peut réduire votre visibilité entre les sorties Belin-Belier sortie 20 et Lipostey sortie 17. Si vous arrivez dans ce secteur, ne cédez pas la curiosité, ralentissez, augmentez vos distances de sécurité. Cette fumée pourrait donc réduire votre visibilité. Bien sûr, vous restez avec nous. Vous restez à l'écoute du 107.7 et on suit l'évolution de la situation. Et puis, si vous êtes de plus en plus nombreux à choisir la voiture électrique pour vos trajets, y compris sur les longs parcours, mais lors des pics de circulation, les bornes de recharge peuvent être très sollicitées. Alors, pour éviter les mauvaises surprises, il faut anticiper. Notre conseil, retenez la règle d'or du 20-80 pour gagner du temps et faciliter la rotation des véhicules au niveau des bornes de charge. L'idéal est de vous recharger avant de passer sous les 20% de batterie et de l'arrêter autour des 80%. Au-delà, la charge ralentit fortement et vous mobilisez inutilement une borne. Comme promis, nous repartons en musique avec Elfa et l'infotrafic juste après.

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1: Gaël Fay, à l'instant sur le 107.7, bienvenue. Si vous nous rejoignez, on va parler de vos conditions de circulation toujours extrêmement délicates en raison des incendies et d'un trafic quelque peu perturbé en Gironde et dans les Landes. Ce sera juste après ça.
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1: 16h31, des bouchons à traverser en Gironde où le trafic est extrêmement délicat, sans doute aussi perturbé par les incendies. Dans les Landes également, conséquence des incendies, nous verrons sur l'autoroute A63. Nous parlerons aussi d'un feu qui s'est déclaré il y a quelques minutes sur en bordure d'autoroute en Auvergne. Notez qu'ailleurs, il y a quelques incidents, mais pas de difficultés importantes. Nous rejoignons donc l'autoroute A63 à laquelle vous allez accéder depuis la rocade de Bordeaux. Et dès que vous arrivez sur la 63, vous êtes dans un bouchon qui se prolonge quasiment jusqu'à la jonction avec l'autoroute d'Arcachon, rajoutée pour faire la route entre la rocade de Bordeaux et Salles. Vous rajoutez presque une demi-heure, hein, on est à 3 quarts d'heure, 50 minutes, au lieu de 20 minutes habituellement. Hein, c'est vous dire si la situation est quand même assez compliquée dans ce secteur. Faites preuve de beaucoup de patience si vous êtes à ce niveau-là. Notez ensuite, si vous êtes dans les Landes et si vous circulez sur la 63, il y a de la fumée qui peut réduire votre visibilité, de la fumée même assez dense par moment. En fait, cette fumée provient des incendies autour de Biscarrosse et ça impacte la circulation entre Belin-Belier, la sortie 20 et Postel, la sortie 17 par moment. Il peut y avoir de la fumée dense qui peut réduire votre visibilité. C'est pourquoi je vous recommande vraiment, si vous êtes dans ce secteur et quel que soit votre sens de circulation, de ralentir. Bien sûr, c'est le premier réflexe, de rester concentré sur votre conduite, hein, et ne vous laissez pas distraire, ne cherchez pas à apercevoir ce qui se passe. C'est une situation qui reste quand même assez compliquée en Gironde et dans les Landes. Nous aurons bien sûr l'occasion d'en reparler. La 63, c'est aussi pour vous qui quittez les Landes et qui rejoignez rejoignez la rocade de Bordeaux. Un petit bouchon à la jonction avec l'autoroute d'Arcachon et puis des ralentissements avant d'arriver sur la rocade. On est autour d'une demi-heure pour faire la route entre Salles et la rocade de Bordeaux. 10 minutes de plus, mais avec une tendance nette à l'amélioration. Alors, vous le savez, il y a des incendies très importants qui sont en cours en Gironde, dans les Landes. Si vous avez prévu de passer vos vacances au nord du bassin d'Arcachon, dans les communes de Lèche-Cap-Ferré, Arès, Andernos, Le Porge, Somos, Le Temple, ou encore dans les Landes, à Biscarrosse, Sanguiné, Parentis, en Borne, sachez que les préfectures vous demandent d'annuler votre séjour. Les accès à ces zones resteront impossibles durant ce week-end de chasse et croisée. Les feux sont très loin d'être maîtrisés et ces secteurs resteront ensuite inaccessibles pendant plusieurs jours pour assurer le traitement des sols. Ces messages sont aussi relayés sur les panneaux lumineux sur l'autoroute. Notez également que de nombreuses routes du réseau secondaire sont fermées à la circulation. Alors vous êtes nombreux à vouloir rejoindre le nord de Bordeaux et le trafic est vraiment très compliqué sur la rocade en intérieur. Plus d'une heure pour aller de Mérignac jusqu'à Lormont, en extérieur, ça bouchonne à partir de Pessac et de façon quasi continue jusqu'à Lormont, avec là aussi des temps de trajet qui sont fortement augmentés. On est autour des 40-50 minutes de plus, secteur très difficile. Malheureusement, il n'y a pas d'autre solution, pas d'alternative donc pour rejoindre le nord de Bordeaux que cette rocade qui est extrêmement encombrée. Voilà pour la situation sur le littoral atlantique. Nous rejoignons maintenant l'Auvergne, l'autoroute A89, parce qu'un incendie s'est déclaré il y a quelques minutes en bordure d'autoroute. Vous êtes concerné, notamment vous qui circulez en direction de Bordeaux. C'est sur votre droite qu'il y a un feu de végétation au niveau du kilomètre 277 après Ussel-Est, sortie 24, de la fumée. Quel que soit d'ailleurs votre sens de circulation, vous ne vous laissez pas distraire. Vous restez bien attentif à la hauteur de cet incident. Les autres difficultés, à commencer par les Pyrénées et la 64 direction Bayonne. Il y a une voiture en panne dans la sortie Tarbes-Est, c'est la sortie 13. Si vous êtes en direction de Toulouse, entre Pau et Bayonne, il y a un fourgon en panne dans la sortie Lescar, c'est la sortie 9.1. Si vous rejoignez Toulouse, depuis le sud-ouest de la Ville Rose, en direction du périphérique, sachez que si vous sortez à Oncopole, c'est la sortie 38, il y a une voiture en panne dans cette sortie. Au sud de Toulouse, un obstacle vous gêne en direction de Montpellier sur la 61, après Villefranche-de-Lauragais, c'est la sortie 20. Il s'agirait peut-être d'une couverture ou d'un obstacle plus volumineux. Dans tous les cas, privilégiez les deux voies de droite au kilomètre 266. En effet, cet obstacle est signalé sur la voie la plus à gauche de la chaussée. J'ai évoqué les difficultés en cours, pas d'autres perturbations.
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1: Bon courage dans les bouchons, bonne route avec le 107.7 et Pascal Obispo et Icar pour la musique.

0: d'eau. Tous les détails après la pause.
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0: 16h46, des difficultés de circulation en Gironde, dans les Landes, des incendies avec de la fumée qui touche l'autoroute. Nous allons revenir sur ces événements sur le littoral atlantique dans un instant. Ailleurs, si le trafic s'écoule plutôt bien, il y aura des véhicules en panne à vous signaler. Mais nous rejoignons l'Auvergne tout d'abord avec cet incendie qui s'est déclaré en bordure de l'autoroute A89. Vous êtes en direction de Bordeaux. Cet incendie vous concerne après Ussel-Est, la sortie 24 au kilomètre 260. 17, parce que la voie de droite est neutralisée pour permettre aux services de secours d'intervenir. Les pompiers sont sur place, les forces de l'ordre également, ainsi que le patrouilleur. Donc, vous ne roulez que sur une voie. La voie la plus à gauche, vous réduisez votre vitesse. Et quel que soit votre sens de circulation entre Ussel-Est, sortie 24, et Ussel-Ouest, sortie 23, si vous approchez du kilomètre 277, essayez de rester autant que faire se peut bien concentré sur votre conduite. Il y a de la fumée qui peut réduire votre visibilité. Ne cédez pas à la curiosité, mais surveillez bien sûr votre vitesse et vos distances de sécurité. Nous rejoignons maintenant la Gironde avec des difficultés de circulation importante, à commencer par ce gros bouchon sur la 63, sur une portion qui est gérée par la direction des routes atlantiques. Il débute juste après la rocade et se prolonge jusqu'à la jonction avec l'autoroute d'Arcachon. Sur cette autoroute à 63, c'est très compliqué pour rejoindre le littoral atlantique. Vous allez mettre 50 minutes, c'est une demi-heure de plus pour aller de la rocade de Bordeaux jusqu'à Salle, trajet qui prend habituellement une vingtaine de minutes. Si vous vous apprêtez à quitter les Landes et le réseau Atlantique pour rejoindre pour rejoindre Bordeaux. Bouchon également à traverser au niveau de la jonction avec

0: avec l'autoroute d'Arcachon. Trafic dense par endroit, il peut y avoir un petit coup de frein. On est à moins de 10 minutes maintenant pour aller, moins de 10 minutes de plus, j'entends, pour aller depuis Salles jusqu'à la rocade de Bordeaux. La tendance est clairement à l'amélioration. En revanche, dans les Landes, il faudra être bien attentif, quel que soit votre sens de circulation entre Belin-Belier, la sortie 20 et Lipostey, la sortie 17. En effet, le vent ramène de la fumée sur les voies de l'autoroute, fumée en provenance de cet incendie dans le secteur de Biscarrosse, de la fumée qui par moment peut être assez dense et peut réduire votre visibilité. Alors, encore une fois, vous vous adaptez, vous réduisez, bien sûr, c'est le premier réflexe, votre vitesse et vous ne cédez pas à la curiosité, vous ne cherchez pas à regarder ce qui se passe. Hein. C'est tout simplement le vent qui rabat de la fumée d'un incendie qui est un petit peu plus lointain. Et les conséquences, justement, de cet incendie important, de ces incendies importants en cours en Gironde et dans les Landes, si vous avez prévu de passer vos vacances au nord du bassin d'Arcachon, dans les communes de Lèche-Cap-Ferré, Arès, Andernos, Le Porge, Somos, Le Temple, ou encore dans les Landes, à Biscarrosse, Sanguinet, Parentis-en-Born, les préfectures vous demandent d'annuler votre séjour. Les accès à ces zones resteront impossibles durant ce week-end de chassé-croisé. Les feux sont très loin d'être maîtrisés. Ces secteurs resteront ensuite inaccessibles pendant plusieurs jours pour assurer le traitement des sols. Ces messages sont aussi relayés sur les panneaux lumineux de l'autoroute. Notez également que de nombreuses routes du réseau secondaire sont fermées à la circulation. Voilà pour les secteurs les plus compliqués du sud-ouest. Ailleurs, je vous le disais, ça se passe quand même plutôt bien avec des incidents sur votre trajet. Cet obstacle qui vient de nous être signalé sur la 62, l'axe Toulouse-Bordeaux, direction Bordeaux, après Castel-Sarrazin, la sortie 9, une plaque métallique au kilomètre 167. Dans les Pyrénées, il y a des véhicules en panne en direction de Bayonne sur la 64, dans la sortie Tarbes-Est, sortie 13, en direction de Toulouse, dans la sortie Lescar, c'est un fourgon là, qui est arrêté dans la sortie 9.1. Pas d'autres difficultés à vous signaler, mais un trafic qui commence un petit peu à se charger du côté de Toulouse avec les sorties de bureau. Pour le moment, pas de rallongement significatif de vos temps de trajet, mais des petits coups de frein par moment. Surveillez vos distances de sécurité.
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0: Et c'est le retour de la musique sur le 107.7. Joey DeWitt Filet, le franco-haïtien. Il y aura Thomas Dutronc également, ou encore Klein. Les infos arrivent dans moins de 10 minutes.

Jodie Whitfield à l'instant sur le 107.7. Et si vous êtes en Auvergne sur la 89, attention à la fumée qui réduit votre visibilité entre Ussel-Est sortie 24 et Ussel-Ouest sortie 23 au kilomètre 277. Il y a un incendie de végétation en bordure d'autoroute. Et si vous êtes en direction de Bordeaux, hein, c'est vous qui êtes les premiers concernés puisque ça se passe sur votre droite. Intervention des pompiers en cours, incendie par moment qui peut réduire votre visibilité. Ayez le pied léger sur l'accélérateur. Dans le prochain point trafic, on reviendra sur une situation toujours compliquée en Gironde avec les incendies, avec un trafic plus chargé que prévu. Restez avec nous pour aller jusqu'au bout de l'heure. Nous voyageons en compagnie de Thomas Dutronc. Il y aura Klein juste après. Je fais le plein.

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0: Le Didi Clay, à l'instant sur le 107.7 et nous rejoignons les Landes pour évoquer en direction de Bayonne et Saint-Sébastien un véhicule arrêté sur la bande d'arrêt d'urgence après l'hypostase sortie 17. C'est au niveau du kilomètre 74. C'est une voiture. Éloignez-vous le plus possible de cette bande d'arrêt d'urgence. Et notez au sud de Toulouse sur l'aire de Port-Lauragais en direction de Montpellier, la station service ne distribue plus de sans-plomb 95 et 98. C'est après Villefranche de Lauragais. On parle trafic dans 2 minutes. 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
2: Bonsoir à tous. Le feu continue de progresser en Gironde. Un nouveau bilan fait état de 12 500 hectares de forêt brûlée. C'est le cas aussi de 53 maisons et d'un camping. 44 000 personnes ont été évacuées au cours de ces dernières 48 heures, a annoncé la préfecture du département, soulignant des conditions météorologiques défavorables avec des rafales de vent attendues jusqu'à 80 km/h et des orages secs qui pourraient éclater localement avec donc très peu d'eau et une activité électrique. Il n'y a aucune victime humaine, mais 42 pompiers ont été blessés, dont 9 évacués en urgence relative, ajoutent les autorités de la Gironde. 1000 sapeurs-pompiers sont engagés avec des moyens terrestres et aériens. Dans le département voisin des Landes, un autre incendie très violent, très rapide et toujours hors de contrôle a parcouru 2600 hectares. 23 000 personnes ont été évacuées de Biscarros, des habitants, des campings, un EHPAD et une colonie de vacances. Dans ces deux départements, notez que le plan blanc a été activé afin d'anticiper l'évolution possible des incendies et de faciliter les évacuations d'établissements sanitaires et maisons de retraite. Plus d'une centaine d'habitations et de bâtiments ont été au total touchés par les flammes. Enfin, les coureurs du Tour de France s'attaquent à la montée vers l'Alpe d'Huez. Ça y est, c'est parti avec ses 21 lacets envahis de spectateurs. C'est parti pour 13,8 km d'ascension. Pour le moment, on a un groupe de 5 coureurs en tête, dont le français Lenny Martinez. Le peloton du maillot jaune est à 2 minutes 50. C'est la fin de ce Flash Info. Le retour de l'infotrafic arrive dans un instant après la météo.
0: Merci Charles. Et le temps se dégrade. Demain, des orages vont éclater sur la moitié sud dès le matin sur le Languedoc. Ces orages accompagnés de rafales de vent, de grêle et de fortes pluies gagneront progressivement tout le sud-est. L'instabilité touchera aussi l'Occitanie, toute l'Occitanie, la Nouvelle-Aquitaine et l'Auvergne. Les températures seront en chute, pas plus de 24 à Foix demain, 26 à Mont-de-Marsan, 28 à Bordeaux et Brive et 30 à Clermont-Ferrand. Et attention au risque d'incendie avec une vigilance orange, risque élevé pour une trentaine de départements, une bonne partie du sud-ouest. C'est même rouge, risque très élevé sur la Haute-Garonne avant d'aller en forêt. Renseignez-vous sur la météo des forêts sur le site de Météo France et sur le site de votre préfecture. 9 feux sur 10 sont évitables. 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
0: Effectivement, il y a des incendies très importants dans les Landes et en Gironde et ils ont un impact pour vous qui circulez sur le littoral atlantique avec des bouchons ou par endroits de la fumée aussi qui réduit votre visibilité. Nous allons les évoquer dans un instant. Notez qu'il y a également un incendie plus au nord en Auvergne avec de la fumée qui peut parfois réduire votre visibilité. Soyez attentifs dans chaque sens entre Ussel Est, sortie 24 et Ussel Ouest, sortie 23 au kilomètre 277. C'est un secteur que vous allez repérer assez facilement puisque les pompiers, les forces de l'ordre, les patrouilleurs sont présents et interviennent sur ce feu de végétation en bordure d'autoroute. Ça concerne notamment la direction de Brive et Bordeaux puisque la voie de droite, la bande d'arrêt d'urgence sont neutralisées. Vous ne circulez que sur une seule voie à cet incendie. C'est déclaré sur votre droite, vous qui circulez en direction de Brive et Bordeaux. Beaucoup de monde, ne vous laissez pas distraire. On quitte l'Auvergne, on rejoint tout d'abord la Gironde avec des difficultés de circulation assez importantes pour vous qui tout d'abord allez rejoindre le littoral atlantique. Ça bouchonne sur la 63, la porte la partie qui traverse la Gironde et qui est gérée par la direction des routes atlantiques. Bouchon dès que vous arrivez, dès que vous quittez la rocade, hein, jusqu'au croisement avec l'autoroute d'Arcachon, avec un temps de trajet de 50 minutes, une demi-heure de plus, pour aller depuis la rocade de Bordeaux jusqu'à Salles. C'est un trajet qui prend habituellement une vingtaine de minutes. Dans l'autre sens, c'était chargé. Il peut y avoir encore des ralentissements ponctuels, mais on se rapproche d'un retour à la normale pour vous qui allez quitter les Landes et le réseau Atlante pour rejoindre la rocade de Bordeaux. Sur la rocade, alors, une tendance à l'amélioration en extérieur si vous êtes entre Gradignan et Villenave-d'Ornans. Alors, ça bouchonne entre Gradignan et Bègles. 3 quarts d'heure hein, de plus pour faire ce trajet, c'est quand même encore compliqué. Même si ça s'améliore un petit peu au-delà, le trafic est en train de se fluidifier, de se transformer en ralentissement entre Bègles et Lormont. Mais il faudra donc passer ce secteur vraiment très perturbé, donc Gradignan-Bègles. Si vous envisagez de passer par l'ouest pour contourner cette difficulté, eh bien, c'est tout aussi difficile hein, entre Mérignac et Lormont, puisqu'il y a sur cette rocade intérieure un bouchon qui va vous demander plus d'une heure de patience. Malheureusement, il n'y a pas d'alternative, hein. Pas de possibilité autre pour contourner l'agglomération bordelaise. Ça reste très, très compliqué donc dans ce secteur. Vous le savez, il y a des incendies importants, très importants, qui sont en cours en Gironde, mais aussi dans les Landes et dans le secteur de Biscarrosse. Le vent pousse la fumée et la fumée qui atteint les bords de l'autoroute A63 avec par moment de la fumée plus ou moins dense entre Belin-Beulier et l'Hypostail, les sorties 20 à 17, un secteur, dès que vous apercevez donc une visibilité un peu réduite, un peu perturbée, vous réduisez votre vitesse. Vous qui êtes sur la 63 entre Belin-Beulier, la sortie 20 et l'Hypostail, c'est la sortie numéro 17. Et si vous avez prévu de passer vos vacances au nord du bassin d'Arcachon, dans les communes de Lèche-Cap-Ferré, Arès, Andernos, Le Porge, Somos, Le Temple, ou encore dans les Landes à Biscarrosse, Sanguinet, Parentis, en Borne, les préfectures vous demandent d'annuler votre séjour. Les accès à ces zones resteront impossibles durant ce week-end de chassé-croisé. Les feux sont très loin d'être maîtrisés et ces secteurs resteront ensuite inaccessibles pendant plusieurs jours pour assurer le traitement des sols. Ces messages sont aussi relayés sur les panneaux lumineux de l'autoroute. Notez par ailleurs que de nombreuses routes du réseau secondaire sont fermées à la circulation. Nous rejoignons maintenant l'autoroute A62, c'est l'axe qui va de Toulouse jusqu'à Bordeaux, pour évoquer un obstacle en direction de Bordeaux après Castel-Sarrazin, la sortie 9, plaque métallique au kilomètre 167 en direction de Toulouse. C'est une voiture en panne qui est arrêtée aux portes de Toulouse au niveau de la barrière de péage de Toulouse Nord. Il y a aussi des véhicules en panne sur la 64, tout d'abord direction de Toulouse, dans la sortie d'Escar, sortie 9.1, c'est un fourgon qui est arrêté dans cette sortie. Et puis plus au nord, vous empruntez l'autoroute A20 à Brive, direction Montauban, il y a une voiture arrêtée, elle est en panne à la barrière de péage de Gignac. On a fait le tour, une toute dernière information qui concerne les Landes, la direction de Saint-Sébastien, il y aurait une chaise, un obstacle sur la voie de droite après la barrière de péage de Bénesse-Marraine, obstacle qui pourrait vous gêner au kilomètre 157, vous privez privilégier les voies les plus à gauche pour circuler.
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0: Le groupe allemand Nena à l'instant sur le 107 avec ce titre extrait du tout premier album de Nena sorti en 1984 et sans doute son plus grand succès. Nous allons revenir sur vos conditions de circulation dans un instant. Vous restez à l'écoute du 107.7 à Nouvéran. Ça se charge un petit peu du côté de Toulouse. C'est toujours compliqué en revanche. En Gironde, du côté de Bordeaux, il sera question des incendies également qui perturbent les Landes et la Gironde. Et ce sera juste après ça.
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8: 17h15, vos conditions de circulation, c'est un trafic qui se charge un petit peu du côté de Toulouse, mais toujours des difficultés de circulation importantes dans les Landes, en Gironde. Il y a bien sûr les départs en vacances, mais il y a aussi ces incendies qui perturbent le trafic. Nous allons les évoquer dans un instant. Auparavant, nous rejoignons rapidement Toulouse pour évoquer sur le périphérique extérieur, direction Bordeaux, un trafic qui se densifie un petit peu, un quart d'heure au lieu d'une dizaine de minutes pour faire la route entre Toulouse-Sud et Toulouse-Nord du Monde. Donc sur ce périphérique extérieur. Nous sommes maintenant sur la 62 aux portes de Toulouse. Notez qu'une voiture en panne est arrêtée au niveau de la barrière de péage de Toulouse Nord. Et puis, si vous circulez au sud-ouest de Toulouse, tout à l'heure, j'évoquais un obstacle sur les voies de l'autoroute. C'est terminé sur l'autoroute A64. Hein. C'est donc un retour à la normale. Nous empruntons l'autoroute A62 pour évoquer, et c'est un trafic qui s'écoule relativement bien. J'allais vous parler d'une voiture en panne dans le secteur de Podensac, mais c'est terminé à l'instant. Donc, c'est du temps réel sur le 107.7. Il est donc temps pour nous de rejoindre les Pyrénées, la 64, avec tout d'abord en direction de, si vous êtes sur l'autoroute A64 en direction de Toulouse, ce fourgon en panne dans la sortie Lescar, c'est la sortie 9.1. Rejoignons le littoral atlantique avec des difficultés de circulation importantes si vous êtes autour de Bordeaux. Et si dans les Landes, ça se passe plutôt bien, notez que de la fumée peut gêner votre visibilité entre Belin-Belier, la sortie 20, et l'Hypostase, c'est la sortie 17. En fait, cette fumée provient de cet incendie important dans le secteur de Biscarros, poussé par le vent, elle atteint l'autoroute. Et par moment, votre visibilité risque d'être réduite. Alors, vous réduisez votre vitesse. Sachez par ailleurs que si vous circulez sur la 63 direction Bordeaux, il y a des bouchons importants à traverser en Gironde sur la rocade de Bordeaux. Un premier bouchon avec une demi-heure, c'est un petit peu mieux, mais c'est très long. Une demi-heure de plus pour faire la route entre Gradignan et Bègles. Au-delà, c'est ralenti, mais ça s'améliore. Si vous voulez, pour contourner cette difficulté, passer par l'ouest de la rocade, vous allez mettre plus d'une heure pour, depuis Mérignac, rejoindre Lormont. Alors, c'est très compliqué parce qu'il y a des personnes qui ont dû être évacuées à cause des incendies, qui donc rejoignent leur domicile, rejoignent le nord de Bordeaux, et le trafic est beaucoup plus chargé, beaucoup plus dense que d'habitude. Je vous recommande vraiment d'être extrêmement patient. Sachez, pour vous qui êtes en revanche en direction du littoral atlantique, qu'il y aura un bouchon important à traverser sur la 63. Dès que vous quittez la rocade, vous êtes ralenti et jusqu'à la jonction avec l'autoroute d'Arcachon, vous allez mettre quasiment 50 minutes au lieu de 20 pour aller de la rocade de Bordeaux jusqu'à Salles. Ça reste quand même assez compliqué dans ce secteur. Vous le savez, c'est en partie la raison des difficultés de circulation. Il y a des incendies très importants qui sont en cours en Gironde, mais aussi dans les Landes. Alors, si vous aviez prévu de passer vos vacances au nord du bassin d'Arcachon, dans les communes de Lesches-Cap-Ferré, Arès, Andernos, Le Porge, Somos, Le Temple, ou bien dans les Landes à Biscarros, Sanguinet, Parentis-en-Born, les préfectures vous demandent d'annuler votre séjour. Les excès à ces zones resteront impossibles durant ce week-end de chasse et croisée. Et les feux sont très loin d'être maîtrisés. Et ces secteurs Pardon, ces secteurs resteront ensuite inaccessibles pendant plusieurs jours pour assurer le traitement des sols. Ces messages sont aussi relayés sur les panneaux lumineux de l'autoroute. Notez aussi que de nombreuses routes du réseau secondaire sont fermées à la circulation. Après avoir évoqué la situation sur le littoral atlantique, nous allons rejoindre l'Auvergne. Tout à l'heure, j'évoquais cet incendie en cours sur l'autoroute A89 direction Bordeaux après Ussel-Est, la sortie 24. Incendie de végétation en bordure d'autoroute, intervention des pompiers en cours, les forces de l'ordre, le personnel de l'autoroute sont présents. Beaucoup de monde, ne vous laissez pas distraire, d'autant que votre circulation est réduite à la seule voie de gauche. Les voies de droite et portes d'arrêt d'urgence sont neutralisées au niveau du kilomètre 277. On a fait le tour donc ailleurs, partout ailleurs, le trafic s'écoule bien. Nous sommes dans la région de Brive avec, notez simplement si vous voulez prendre la direction de Bordeaux depuis l'entrée Saint-Germain-les-Vernes, l'entrée d'Istapois, il y a un camping-car qui est en panne dans cette entrée.
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8: 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Nous poursuivons notre route ensemble avec Jungle.

Jungle à l'instant sur le 107.7, les habituels bouchons de l'heure de pointe à Toulouse, rien de catastrophique, 5-6 minutes de plus pour faire le trajet Toulouse-Sud, Toulouse-Nord en empruntant le périphérique extérieur, mais toujours des difficultés de circulation si vous rejoignez la Gironde pour aller vers le littoral atlantique, mais aussi pour aller vers le nord de Bordeaux. C'est sans doute la conséquence de ces incendies importants en Gironde et dans les Landes. Nous allons bien sûr en reparler, vous restez avec nous. Sachez par ailleurs que vous êtes de plus en plus nombreux à prendre la route en voiture électrique. Conséquence, lors des grands départs ou des journées de fort trafic, il peut y avoir un peu d'attente aux bornes de péage. Parfois, elles sont même toutes occupées. Alors, pour voyager sereinement, il y a un maître mot, anticiper. Sur certaines aires, vous pouvez croiser des gilets bleus ou d'autres personnels mobilisés pour fluidifier l'accès aux bornes de recharge. N'hésitez pas à aller les voir. Ils sont là pour vous renseigner, vous orienter, vous aider. Il est temps pour nous de repartir en musique. Mika, l'infotrafic revient dans 5 minutes.

0: Rebecca à l'instant sur le 107.7. Il y a des petits bouchons à traverser à Toulouse. Hein. Rien de spectaculaire, rien d'exceptionnel. Ce sont les sorties de bureaux. En revanche, c'est plus compliqué que ça sur le littoral atlantique avec les incendies. Le trafic est perturbé en Gironde, dans les Landes. On en parle dans un instant. Restez avec nous.
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0: 17h31 au cœur de l'heure de pointe, il y a des ralentissements à traverser à Toulouse, alors pas de grosses perturbations, rassurez-vous, quelques minutes de plus simplement. Sur le reste du sud-ouest, sur une bonne partie du sud-ouest, hein, le trafic s'écoule plutôt dans de bonnes conditions, mais en revanche, sur le littoral atlantique, ça reste quand même assez compliqué avec ces incendies, des réseaux secondaires impactés, un trafic qui est beaucoup plus chargé que d'habitude et notamment en direction du nord de Bordeaux. Il faudra vraiment prendre votre mal en patience si vous circulez sur la Gironde et sur les Landes en cet après-midi de vendredi. À commencer par l'autoroute A63, si votre destination c'est de rejoindre le littoral atlantique, sachez qu'il y aura un très gros bouchon à traverser. Dès que vous quittez la rocade, vous êtes dans ce bouchon qui se prolonge quasiment jusqu'à la jonction avec l'autoroute d'Arcachon. 55 minutes, hein, c'est 35 minutes de plus pour aller de la rocade de Bordeaux jusqu'à Salles. 55 minutes au lieu de 20 minutes, c'est vous dire si c'est compliqué. Hein. Dans ce secteur, c'est quand même assez difficile. Au-delà, ça se passe quand même plutôt bien si vous continuez votre route en direction des Landes. Ça ralentira un petit peu après avoir passé le secteur de Mios, mais pas de perturbations majeures. Pour vous qui vous apprêtez à quitter les Landes et à rejoindre la rocade de Bordeaux, ça va être extrêmement compliqué pour aller vers le nord de l'agglomération bordelaise. La rocade est très encombrée avec... En extérieur, tout d'abord, ce bouchon qui débute dans le secteur de Gradignan et se prolonge jusqu'à Bègles. Ça bouchonne ensuite au-delà de quasiment de façon discontinue jusqu'à Lormont. Et vous allez devoir rajouter pas loin d'une heure à votre temps de trajet habituel. Hein. Vous êtes par choc contre par choc quasiment, on va dire, hein, depuis Gradignan jusqu'à Lormont. Alors si vous envisagez de passer par l'ouest pour contourner cette difficulté, c'est tout aussi compliqué. 1h25, c'est le temps estimé pour aller depuis Mérignac jusqu'à Lormont. Malheureusement, il n'y a pas d'alternative, il n'y a pas d'autre solution pour rejoindre le nord de l'agglomération bordelaise. Alors, vous avez peut-être dû prendre la route parce qu'évacuer des zones où il y a des incendies. Beaucoup de courage à vous qui allez rejoindre ces secteurs où le trafic reste très compliqué. Nous allons rejoindre maintenant les Landes, le secteur de Biscarrosse. Vous le savez, il y a un incendie du côté de Biscarrosse et cela a un impact sur l'autoroute. En effet, il y a de la fumée par moment, fumée dense qui peut aussi réduire votre visibilité entre les sorties 17 à 20, entre Belin-Belier, la sortie 20 et Lipostey, sortie numéro 17. Incendie donc qui arrive de Biscarrosse, poussé par le vent. Donc les fumées arrivent par moment à réduire un petit peu votre visibilité. Donc vous ralentissez, vous surveillez votre vitesse ainsi que vos distances de sécurité. Alors l'impact de ces incendies importants qui sont en cours en Gironde et dans les Landes, pour vous qui aviez prévu de passer vos vacances au nord du bassin d'Arcachon, dans les communes de Lèche-Cap-Ferré, Arès, Andernos, Le Porge, Somos, Le Temple, ou encore dans les Landes, à Biscarrosse, Sanguinet, Parentis-en-Borne, les préfectures vous demandent d'annuler votre séjour. Les accès à ces zones resteront impossibles durant ce week-end de chasse et croisée. Les feux sont très loin d'être maîtrisés. Ces secteurs vont rester ensuite inaccessibles pendant plusieurs jours pour assurer le traitement des sols. Ces messages sont aussi relayés sur les panneaux lumineux de l'autoroute. Notez également que de nombreuses routes du réseau secondaire sont fermées à la circulation. Voilà pour la situation sur le littoral atlantique. Nous rejoignons maintenant l'Auvergne. Et en direction de Brive et Bordeaux, il y a eu un incendie tout à l'heure. Un feu de végétation en bordure d'autoroute après Ussel-Est, sortie 24 km 277. Intervention en cours des pompiers. Il y a aussi les forces de l'ordre, personnel de l'autoroute. Beaucoup de monde sur cette intervention. La voie de droite, la bande d'arrêt d'urgence sont neutralisées. Vous ne roulez que sur la voie de gauche. Au kilomètre 277, vous ralentissez fortement pour garantir la sécurité des pompiers, des gendarmes, des patrouilleurs qui interviennent autour de ce feu de végétation. Nous empruntons maintenant l'autoroute A89, donc sur le reste de l'autoroute A89, pour vous signaler que le trafic s'écoule sans autre difficulté. Mais si vous circulez sur l'autoroute A20 au départ de Brive et en direction de Montauban, il y a cette voiture en panne qui est arrêtée après Caussade de la sortie 59 au kilomètre 405. Elle est sur la bande d'arrêt d'urgence. Elle empiète sur la voie de droite et vous ne circulez que sur la voie de gauche. Enfin, plus au sud, dans les Pyrénées, un obstacle vous gêne en direction de Toulouse sur la 64 après Salis de Béarn, la sortie 7. Ça concernerait la voie de droite et avec une circulation qui s'écoulerait sur la voie la plus à gauche de la chaussée. Voilà, on a fait le tour. Notez par ailleurs, et c'est une nouvelle information, si vous empruntez l'axe Bordeaux-Toulouse, la 62 direction Toulouse, on nous signale aussi un obstacle dans la sortie Valence-d'Agen. C'est la sortie numéro 8. Rien d'autre à vous signaler.
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0: Merci d'avoir choisi le 107.7, la musique de Christophe Maé. Il y aura Taylor Swift également. Je vous retrouve dès que nécessaire pour le trafic.

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18: Il est 17h47, la principale actualité, ce sont les perturbations en Gironde et dans les Landes, conséquence de ces incendies qui sont en cours actuellement au nord du bassin d'Arcachon et du côté de Biscarrosse. Ailleurs, il n'y a pas de perturbations importantes, un petit bouchon à Toulouse, conséquence des sorties de bureaux, mais rien d'exceptionnel. Nous rejoignons donc la Gironde. Et pour vous qui voulez rejoindre les plages de l'Atlantique, ça va être compliqué, il faudra patienter dans un bouchon qui débute à Canet-Jean et se prolonge jusqu'à Marcheprime avec un temps de trajet fortement rallongé. On est autour d'une heure maintenant au lieu de 20 minutes. C'est donc 40 minutes de plus pour faire la route entre la rocade de Bordeaux et Sarlat. Vous êtes quasiment par choc contre par choc sur une bonne partie de la partie de, sur une bonne partie de cette autoroute A63 en Gironde, une portion qui est gérée par la direction des routes atlantiques. Ça reste compliqué. Au-delà, une fois que vous avez passé la jonction avec l'autoroute d'Arcachon, il y a également un bouchon à traverser entre Mios et Salles. Et ça va vous demander donc quelques minutes de patience. Ça reste compliqué, donc je vous le disais, une heure au lieu de 20 minutes pour faire la route entre la rocade de Bordeaux et Salles. Si vous rejoignez le nord de Bordeaux, et vous êtes sans doute nombreux, en tout cas, le trafic est plus chargé que d'habitude sur la rocade, peut-être parce que vous avez dû quitter votre lieu de villégiature à cause des incendies. Eh bien, pour rejoindre le nord de Bordeaux, il faudra faire preuve de beaucoup, beaucoup de patience parce que la rocade est fortement perturbée. En extérieur, tout d'abord, le trajet.

0: Et entre Pessac et Bègles va prendre plus de 40 minutes. C'est vraiment très compliqué. Il y aura ensuite des ralentissements aussi de moindre importance, mais des ralentissements tout de même avant de rejoindre le secteur de Lormont. Si vous voulez passer par l'ouest, c'est encore plus difficile sur la rocade intérieure, hein, puisque la route entre Mérignac et Lormont va vous prendre autour des 1h40. Trafic très dense, beaucoup plus dense que ce qui était prévu, avec de nombreux retours prématurés en raison de ces incendies. Pas d'autre solution, malheureusement, pour rejoindre le nord de Bordeaux que de passer par cette rocade qui est encombrée. Alors, si vous êtes en amont, hein, si vous êtes sur l'autoroute A63 au Pays Basque, dans les Landes, marquez la pause sur une aire de repos, sur une aire de service, en attendant que la situation s'améliore, parce que sur le réseau secondaire aussi, hein, si vous choisissez de quitter l'autoroute, il y aura des bouchons à traverser pour rejoindre cette rocade de Bordeaux. Et de toute façon, il y a des restrictions de circulation à cause de ces très importants incendies en Gironde et dans les Landes. Si vous avez prévu de passer vos vacances au nord du bassin d'Arcachon, dans les communes de Lesches-Cap-Ferré, Arès, Andernos, Le Porge, Saumont, Le Temple, ou encore dans les Landes, à Biscarrosse, Sanguinet, Parentis, Sambord, les préfectures vous demandent d'annuler votre séjour. Les accès à ces zones resteront impossibles, hein, durant ce week-end de chasse et croisée. Les feux sont très loin d'être maîtrisés et ces secteurs resteront ensuite inaccessibles pendant plusieurs jours pour assurer le traitement des sols. Ces messages sont aussi relayés sur les panneaux lumineux de l'autoroute. Notez également que de nombreuses routes du réseau secondaire sont fermées à la circulation. Le feu de Biscarrosse a un impact sur l'autoroute A63. En effet, dans les Landes et à cause du vent qui pousse la fumée, eh bien, par moment, votre visibilité peut être plus ou moins réduite, avec donc de la fumée sur la chaussée entre Belin-Belier sortie 20 et Lipostey sortie 17. Je compte sur vous, vous adaptez votre vitesse. Voilà pour ces principales informations. Rejoignons l'Auvergne maintenant. Il y a eu un incendie tout à l'heure en direction de Bordeaux sur l'autoroute A89, en direction de Brive et Bordeaux, après Ussel Est, la sortie 24. C'est pourquoi, au niveau du kilomètre 277, la voie de droite est neutralisée, vous ne circulez que sur la voie de gauche. Il y a du monde sur place, hein, pompiers, forces de l'ordre, personnel de l'autoroute. L'incendie est maîtrisé, mais restez attentifs et ne cédez pas à la curiosité. Nous rejoignons Toulouse maintenant avec un trafic qui est dense sur le périphérique extérieur, direction Bordeaux. Comptez pas loin de 20 minutes, 20 petites minutes pour aller depuis Toulouse Sud jusqu'à Toulouse Nord. Hein, c'est 8-10 minutes de plus qu'en temps normal. Alors, rien d'exceptionnel. Hein, ce sont les sorties de bureau qui donc impactent la circulation. On a fait le tour, pas d'autres perturbations.
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0: Le retour de la musique, Elena, tout de suite avec Capuche, les infos dans moins de 10 minutes. Marche 3.

0: Elena, à l'instant sur le 107.7, et vous êtes toujours plus nombreux à choisir la voiture électrique pour vos trajets, y compris sur les longs parcours. Mais lors des pics de circulation, les bornes de recharge peuvent être très sollicitées. Alors, pour éviter les mauvaises surprises, les jours de fort trafic, évitez autant que possible les recharges entre midi et 14h. C'est généralement le créneau où les bornes sont les plus utilisées. Choisissez donc le bon moment pour recharger. Trinix pour aller jusqu'au bout de l'heure. Les infos arrivent dans 4 minutes. Restez avec nous.
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0: Phoenix sur le 107.7. Si vous traversez les Landes, je vous recommande la plus grande attention entre Belin-Beuilly, la sortie 20, et L'Hypostèle, la sortie numéro 17. En effet, il y a de la fumée qui peut par moments réduire votre visibilité. En fait, le vent pousse les fumées issues du feu de Biscarrosse jusque sur l'autoroute. Donc, par moments, visibilité réduite. Je vous recommande vraiment d'être attentif, de ne pas céder à la curiosité, de rester concentré sur votre conduite. On reparle de vos conditions de circulation dans deux minutes, après les infos et après la météo. 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
2: Bonsoir à tous. Aucun répit pour les pompiers et le plan blanc déclenché en Gironde et dans les Landes pour coordonner la prise en charge et l'évacuation d'hôpitaux, d'EHPAD ou de maisons de retraite face à l'avancée des flammes. En Gironde, l'incendie qui sévit au nord du bassin d'Arcachon a déjà détruit plus de 12 500 hectares de forêt, détruit une cinquantaine de maisons, un camping et nécessité l'évacuation de 44 000 personnes. En parallèle, un autre incendie très virulent continue de parcourir la forêt des Landes. De plus de 2600 hectares brûlés, 23 000 personnes évacuées de Biscarrosse. Une menace qui s'accroît également sur le village de Parentis en Borne. Enfin, notez que dans le Var, les sapeurs-pompiers sont confrontés aussi à plusieurs reprises de l'incendie de Pont-Évêque et Barjols. Et de nouvelles évacuations ont là encore été décidées. La France qui a activé le mécanisme européen de protection civile, l'Espagne également, et demandé des moyens aériens de lutte contre les incendies. La situation n'est pas moins grave de l'autre côté des Pyrénées, notamment dans la région de Madrid, où le pire incendie de l'histoire est en cours, selon la présidente de la région. 7000 évacuations sont en cours, en plus des 19000 déjà effectuées. Enfin, en cyclisme, on y a cru, mais c'est finalement l'ogre Pogacar qui s'impose cet après-midi à l'Alpe d'Huez et conforte son maillot jaune. Le Français Lenny Martinez arrive juste derrière à 6 secondes et grimpe à la 5e place au général. Juste derrière, un autre Français, Paul Sexas, qui concède lui 4 secondes sur le troisième au général Del Toro. C'est la fin de ce Flash Info, le retour de l'infotrafic dans un instant après la météo.
0: Merci Charlie, attention aux orages. La tendance sera orageuse sur la moitié sud demain, dans un premier temps sur le Languedoc et puis sur l'ensemble de l'Occitanie, le pourtour méditerranéen, la région Rhône-Alpes, l'Auvergne, la Nouvelle-Aquitaine également. Les orages seront accompagnés de fortes pluies, de rafales de vent, voire de grêle. Et bien sûr, sous les orages, les températures seront en baisse, 24 seulement à Pau, 25 à Dax, 28 à Périgueux et Toulouse et 29 pour Agen. Et attention au risque incendie avec une vigilance orange, risque élevé pour une trentaine de départements, une bonne partie du sud-ouest est concerné. Et puis c'est rouge même, hein, risque très élevé pour la Haute-Garonne. 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
0: L'infotrafic à 18h02, perturbé par les incendies en Gironde et dans les Landes. Ailleurs, le trafic s'écoule bien, c'est un petit peu chargé hein, sur Toulouse. Heure de bureau, heure de sortie de bureau oblige, on fera le point dans un instant. Mais tout d'abord, donc, nous rejoignons le littoral atlantique. Et avant d'évoquer les incendies, nous rejoignons la 63. Un obstacle vous gêne en direction de Bordeaux, signalé sur la voie du milieu. C'est au niveau du kilomètre 123 que cet obstacle pourrait gêner votre passage. C'est donc après, au niveau quasiment de la barrière de péage de Castel. Je vous recommande la plus grande attention dans ce secteur. Obstacle signalé sur la voie du milieu. Vous allez rouler de part et d'autre hein, sur la voie de droite et la voie de gauche. C'est à peine 50 mètres avant cette barrière de péage que cet obstacle gêne votre passage. On va rester dans les Landes pour évoquer de la fumée sur l'autoroute entre Belin-Beuilly, la sortie 20, et L'Hypostèle, la sortie 17. Il y a de la fumée qui réduit votre visibilité. Par moments, Cette fumée est assez diffuse, par moments elle est plutôt dense, donc vous devez vous adapter en réduisant. Alors cette fumée provient en fait de l'incendie de Biscarrosse, et avec le vent, les fumées sont poussées vers l'autoroute. Vous en tenez compte et vous vous adaptez. Conséquence de ces incendies, vous êtes très nombreux à rejoindre le nord de Bordeaux, à quitter peut-être votre lieu de villégiature après avoir été donc évacué, et cela provoque des bouchons bien plus importants que d'habitude. Depuis un moment maintenant, depuis plus de 2 heures, la rocade est fortement perturbée, rocade en direction du nord de Bordeaux. Alors en extérieur, plus d'une demi-heure pour faire la route entre Pessac et Bègles, et au-delà des ralentissements jusqu'à Lormont, en passant par l'ouest, vous ne gagnerez pas de temps puisqu'il faudra quasiment une heure pour aller depuis Bérignac jusqu'à Lormont. C'est compliqué, beaucoup de monde sur la route des retours. N'hésitez pas, si vous êtes bien en amont, si vous nous écoutez dans les Landes, au Pays Basque, à marquer la pause. Une pause assez longue sur une aire de repos, sur une aire de service, en attendant une amélioration de la situation. L'autoroute A63, c'est également un trafic dense en direction de l'Atlantique, avec un bouchon entre Canéjean et Pierrotan, un autre bouchon entre Mios et Salles. Deux bouchons qui vont vous demander à chaque fois un quart d'heure, 20 minutes de patience, et un temps de trajet rallongé, 55 minutes. C'est 35 minutes de plus pour faire la route entre la rocade de Bordeaux et Salles. Beaucoup de monde et un trafic bien dense. Alors, il y a ces incendies très importants qui sont en cours en Gironde, dans les Landes, et des restrictions de circulation. Si vous avez prévu de passer vos vacances au nord du bassin d'Arcachon, dans les communes de Lèche-Cap-Ferré, Arès, Andernos, Le Porge, Somos, Le Temple, ou encore dans les Landes à Biscarrosse, Sanguinet, Parentis-en-Borne, les préfectures vous demandent d'annuler votre séjour. Les accès à ces zones resteront impossibles durant ce week-end de chasse et croisée. Les feux sont très loin d'être maîtrisés. Ces secteurs resteront ensuite inaccessibles pendant plusieurs jours pour assurer le traitement des sols. Ces messages sont aussi relayés sur les panneaux lumineux de l'autoroute. Notez par ailleurs que de nombreuses routes du réseau secondaire sont fermées à la circulation. Voilà pour la situation sur le littoral atlantique. Il y a eu un incendie aussi dans l'Auvergne tout à l'heure sur l'A89 direction Brive et Bordeaux après Ussel-Est sorti 24. Et au kilomètre 277, la voie de droite est neutralisée, Vaudrelec sur la voie de gauche. Intervention en cours des pompiers donc qui ont maîtrisé cet incendie, mais il y a encore du monde sur place, les forces de l'ordre, personnel de l'autoroute, les services de secours, d'où cette circulation uniquement sur la voie de gauche qui doit vous obliger à modérer votre vitesse. Nous rejoignons maintenant Toulouse pour évoquer un trafic dense, mais ça s'améliore sur le périphérique extérieur direction Bordeaux. J'évoquais tout à l'heure quasiment 20 minutes pour faire la route entre Toulouse Sud et Toulouse Nord. On est autour d'un quart d'heure maintenant, donc 5 minutes de plus qu'en temps normal. Ça s'améliore, ça se fluidifie, et c'est tant mieux, rester quand même attentif à vos distances de sécurité. Pas d'autres perturbations.
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0: Mylène Farmer, premier extrait d'un album qui est en préparation. Album qui devrait sortir le 30 octobre et ce sera son 13e album. Et sur la route des vacances, sur la route des retours, le 107.7 vous gâte. 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Restez à l'écoute du 107.7, le trafic arrive dans quelques petites minutes.
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0: 18h17 sur la route des vacances, le trafic s'écoule plutôt bien pour la très grande majorité d'entre vous. Il y a encore des petits ralentissements du côté de Bordeaux, mais c'est surtout en Gironde que ça reste compliqué, difficile. Je vous rappelle qu'il y a des incendies importants au nord du bassin d'Arcachon, mais également dans les Landes. Conséquence, eh bien, en direction du nord de Bordeaux, notamment le trafic est beaucoup plus difficile que d'habitude, avec des bouchons qui vont être très importants à traverser. Vous allez quitter les Landes et le réseau Atlande. Vous allez rejoindre la rocade de Bordeaux à Gradignan. Vous allez vous retrouver dans un premier bouchon, plus d'une demi-heure pour faire la route entre Pessac et Villeneuve-d'Ornon. Le trafic au-delà, à partir de Bègles et jusqu'à Lormont, est également chargé. Hein. Vous rajoutez là encore une bonne vingtaine de minutes à votre temps de trajet habituel. Si vous envisagez, pour contourner cette difficulté, de passer par l'ouest, eh bien c'est tout aussi difficile. Hein. Une heure pour aller de Mérignac jusqu'à Lormont en empruntant la rocade intérieure. Le problème, c'est qu'il n'y a pas de solution intermédiaire pour rejoindre le nord de Bordeaux. Alors, vous avez peut-être quitté les secteurs touchés par les incendies, vous avez été évacué, vous reprenez la route de votre domicile, ça va être compliqué. Il va vraiment falloir faire preuve de beaucoup, beaucoup de patience. Il y en a qui rejoignent le littoral atlantique et ça bouchonne aussi sur la 63 en Gironde et en direction de Bayonne et Saint-Sébastien. Lorsque vous quittez la rocade, un premier bouchon à Canéjean, un autre entre Cestas passer Pierrotton. Et puis, entre Mios, le croisement avec l'autoroute d'Arcachon et Salles, également un dernier bouchon à traverser. Et au total, eh bien, c'est une demi-heure de plus que vous allez mettre pour faire la route entre la rocade de Bordeaux et Salles. Au lieu de 20 minutes, on est autour des 50 minutes, un peu plus de 50 minutes. Là encore, patience, prudence, beaucoup de monde, un trafic dense, ça explique ces difficultés. Restez autant que faire se peut le plus zen possible au volant. Et lorsque vous allez traverser les Landes, des précautions s'imposent entre Belin-Belier, la sortie 20 et Lipostey, la sortie numéro 17. En effet, le vent pousse les fumées de l'incendie de Biscarrosse jusqu'à proximité de l'autoroute. Par moment, votre visibilité pourrait être réduite. Vous en tenez compte et vous modérez votre vitesse dans ce secteur, quel que soit votre sens de circulation. Alors justement, ces incendies, ils entraînent des restrictions de circulation importantes en Gironde et dans les Landes. Si vous avez prévu de passer vos vacances au nord du bassin d'Arcachon, dans les communes de Lesches-Cap-Ferré, Arès, Andernos, Le Porge, Somos, Le Temple, ou bien dans les Landes à Biscarrosse, Sanguiné, Parentis, en Borne, les préfectures vous demandent d'annuler votre séjour. Les accès à ces zones restent impossibles durant ce week-end de chassé-croisé. Les feux sont très loin d'être maîtrisés et ces secteurs resteront ensuite inaccessibles pendant plusieurs jours pour assurer le traitement des sols. Ces messages sont aussi relayés sur les panneaux lumineux de l'autoroute. Notez également que de nombreuses routes du réseau secondaire sont fermées à la circulation. Voilà pour un point de situation qui concerne le littoral atlantique. On va rester sur la 63, mais bien plus au sud. La présence d'un chien est signalée dans l'entrée Bayonne Sud, entrée direction Bordeaux. Ce chien peut aussi rejoindre les bretelles de sortie. Donc, quel que soit votre sens de circulation, vous sortez de l'autoroute à Bayonne Sud, vous rentrez sur l'autoroute à Bayonne Sud, vous redoublez d'attention. Rejoignons maintenant Toulouse et il y a encore un petit peu de monde sur le périphérique extérieur direction Bordeaux, un bon quart d'heure au lieu d'une dizaine de minutes pour faire la route entre Toulouse Sud et Toulouse Nord. En dehors de ces informations, le trafic s'écoule plutôt dans de bonnes conditions, même si vous pouvez être gêné parfois par des véhicules en difficulté. Nous allons en reparler, restez avec nous.
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0: Et c'est le retour de la musique Tiwayo ou encore Michel Polnareff. Très bonne route.

0: Michel Polnareff à l'instant sur le 107.7. Bienvenue si vous nous rejoignez. Toujours des difficultés de circulation, notamment du côté de la Gironde, hein, avec les incendies qui provoquent des bouchons plus importants que d'habitude. Nous irons également du côté de Toulouse où il y a un accident en cours. Vous restez avec nous, ce sera juste après ça.
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0: Il est 18h30 et je vous retrouve pour évoquer vos conditions de circulation. Ça reste toujours très compliqué de circuler en Gironde et d'aller au nord de Bordeaux avec des bouchons importants. C'est ce que nous verrons dans un instant. Auparavant, nous rejoignons Toulouse. Le trafic était encore un petit peu chargé sur le périphérique extérieur direction Bordeaux et la situation se dégrade parce qu'un accident est en cours. Après Souptard, juste après la sortie 16, les deux voitures accidentées sont sur la voie de gauche. Vous ne circulez que sur voie du milieu et voie de droite et vous êtes ralenti bien sûr à l'arrière de l'accident. Le patrouilleur est en train d'arriver sur les lieux. Il va sans doute neutraliser cette voie de gauche. Conséquence donc, on est autour des 20 minutes maintenant pour faire le trajet entre Toulouse Sud et Toulouse Nord. C'est quasiment le double qu'en temps normal. Conséquence donc de cet accident. On quitte Toulouse pour rejoindre la région de Bayonne. Vous allez peut-être accéder à l'autoroute A63 à partir de Bayonne Sud, quel que soit le sens de circulation que vous voulez emprunter. Ou si vous sortez de l'autoroute à Bayonne Sud, sachez qu'il y a un chien qui est signalé dans cet échangeur, un chien qui peut s'aventurer sur les voies où vous circulez, vous roulez ou pas. L'autoroute A63 avec dans les Landes, donc nous sommes là un petit peu plus au nord, de la fumée qui réduit votre visibilité. Entre Belin-Belier, la sortie 20 et Lipostey, la sortie numéro 17. En fait, c'est la conséquence de cet incendie dans le secteur de Biscarrosse avec le vent. Le vent pousse la fumée et ça impacte donc l'autoroute. Par moment, votre visibilité pourrait être réduite, plus ou moins en fonction du moment. C'est pourquoi je vous recommande, si vous êtes entre ces échangeurs 20 et 17, Belin-Belier, Lipostey, de bien anticiper, de ralentir dès que vous voyez que votre visibilité est impactée par cette fumée. Si vous continuez continuez votre route en direction de Bordeaux. Pas de perturbations importantes pour vous, mais une fois arrivé sur la rocade, là, il faudra être vraiment extrêmement patient. Vous êtes, il y a eu de très nombreux départs anticipés des lieux de villégiature à cause de ces incendies. Et pour rejoindre le nord de Bordeaux, ça reste vraiment très compliqué avec des bouchons importants à traverser sur la rocade extérieure. Depuis Pessac et quasiment jusqu'à Lormont, hein, vous êtes dans une succession de bouchons avec un temps de trajet qui est rallongé de 40 minutes pour aller de Pessac à Lormont. Pour contourner cette difficulté, vous envisagez peut-être de passer par l'ouest. Eh bien, c'est tout aussi difficile sur la rocade intérieure. On est autour d'une heure pour aller de Mérignac à Lormont. Un trafic plus dense, beaucoup plus dense que d'habitude en direction du nord de l'agglomération. Malheureusement, j'aurais aimé pouvoir vous donner des itinéraires de remplacement, mais il n'y en a pas, il n'y a pas d'autre alternative pour contourner Bordeaux et rejoindre peut-être l'autoroute A10 pour rejoindre votre domicile. Donc l'idéal, c'est peut-être de vous arrêter en amont sur une aire de repos, sur une aire de service, en attendant une amélioration de la situation. Il y a aussi du monde sur la route des plages de l'Atlantique et cela provoque des bouchons sur la 63 en Gironde, portion gérée par la direction des routes atlantiques. Entre Marcheprime et Salles, notamment, gros bouchons à traverser, un temps de trajet qui s'en ressent parce qu'il y a d'autres ralentissements après la rocade à Sestas, autour des 55 minutes, une demi-heure de plus quasiment pour faire la route entre la rocade de Bordeaux et Salles. D'habitude, c'est 20 minutes. Là, on est à 55 minutes. Ça reste quand même assez compliqué, assez difficile. Vous le savez, il y a des incendies très importants qui sont en cours en Gironde et dans les Landes. Et si vous avez prévu de passer vos vacances dans ces secteurs, vous qui êtes actuellement sur la 63, sachez que au nord du bassin d'Arcachon, dans les communes de Lèche-Cap-Ferré, Arès, Andernos, Le Porge, Somos, Le Temple, ou encore dans les Landes à Biscarrosse, Sanguinet, Parentis, en Borne, il vous est demandé par les préfectures d'annuler votre séjour vers ces secteurs, vers ces destinations. Les accès à ces zones resteront impossibles durant ce week-end de chassés-croisés. Les feux sont très loin d'être maîtrisés et ces secteurs vont rester ensuite inaccessibles pendant plusieurs jours pour assurer le traitement des sols. Ces messages sont aussi relayés sur les panneaux lumineux de l'autoroute. Notez par ailleurs que de nombreuses routes du réseau secondaire sont fermées à la circulation. Donc ne vous aventurez pas vers ces secteurs de la Gironde et des Landes où des incendies sont en cours, des incendies très important, vous le savez sans doute. Voilà pour un point de situation pour ce qui est du trafic, pas d'autres difficultés.
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0: Bonne fin d'après-midi avec le 107.7 et très bonne route. Nous allons repartir en musique sur la suite de votre trajet. Il y aura Coldplay et Rihanna dans quelques petites minutes. Après, le tout nouveau Soprano, premier extrait d'un album qui devrait sortir courant 2026. Voici DJ. Oh, DJ!

0: Coldplay et Rihanna à l'instant sur le 107.7 et vous êtes de plus en plus nombreux à prendre la route en voiture électrique. Conséquence, lors des grands départs ou des journées de fort trafic, il peut y avoir un peu d'attente aux bornes de recharge. Parfois, elles sont même toutes occupées. Alors pour voyager sereinement, il y a un maître mot, anticiper. Notre conseil, ne jouez pas avec les derniers pourcentages. N'attendez pas d'être à 20% de batterie pour recharger. Gardez toujours suffisamment d'autonomie pour pouvoir rejoindre une aire sur laquelle vous trouverez une borne disponible. Vous restez avec nous, on va parler trafic dans un instant avec une situation qui se dégrade à Toulouse.
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7: Toujours des difficultés de circulation à 18h46 en Gironde, dans les Landes, conséquence de ces incendies qui sévissent au nord du bassin d'Arcachon et du côté de Biscarrosse. On va faire le point dans un instant. Auparavant, nous rejoignons Toulouse avec un trafic qui est perturbé sur le périphérique extérieur direction Bordeaux. Vous allez mettre 25 minutes au lieu d'une dizaine pour faire la route entre Toulouse-Sud et Toulouse-Nord. Conséquence de cet accident de deux voitures survenues après Souptard, la sortie 16. Véhicule sur la voie de gauche qui est neutralisé. Vous ne roulez que sur la voie, les deux voies les plus à droite, d'où le bouchon à l'arrière. Sachez que le dépanneur est sur place et il a déjà chargé pour l'évacuer une des voitures accidentées. Il va falloir faire preuve de beaucoup de patience si vous arrivez dans ce secteur. Nous restons à Toulouse, à l'est de Toulouse maintenant, pour évoquer la présence d'un chevreuil sur l'autoroute A68 entre la bifurcation avec l'A69 et la barrière de péage de Toulouse-Est. Il est signalé au niveau du kilomètre 5. Vous êtes concerné dans chaque sens de circulation. Nous rejoignons maintenant le littoral atlantique avec des difficultés de circulation. Si vous traversez les Landes, tout d'abord, sachez qu'il y a de la fumée qui peut réduire par moment votre visibilité. Elle est plus ou moins dense en fonction du moment entre Belin-Belier, la sortie 20 et l'Hypostail, sortie 17. Il faudra vous adapter et réduire votre vitesse. Cette fumée, en fait, provient de l'incendie de Biscarrosse. Elle est poussée par le vent jusqu'aux abords de l'autoroute. Donc, sachez que là, des précautions s'imposent. Dans les Landes, si vous quittez le réseau Atlante pour rejoindre Bordeaux, le trafic s'est bien fluidifié sur la 63, mais ça reste compliqué sur la rocade de Bordeaux, d'autant plus compliqué en extérieur qu'il y a une voiture en panne sur voie de droite à Villeneuve-d'Ornon. Conséquence, un premier bouchon à traverser entre Pessac et Villeneuve-d'Ornon. Vous allez mettre trois quarts d'heure pour passer ce bouchon. Ce sera tout aussi compliqué ensuite et jusqu'à Bègle. Ensuite, le trafic sera ralenti jusqu'à Lormont, donc un temps de trajet rallongé de au moins 45 minutes pour aller depuis Pessac jusqu'à Lormont. C'est compliqué. Si vous voulez passer par l'ouest pour contourner cette difficulté, c'est tout aussi difficile. 50 minutes pour aller depuis Mérignac jusqu'à Lormont. Alors, qu'est-ce qui explique que le trafic est beaucoup plus chargé que d'habitude sur cette rocade bordelaise? Tout simplement parce qu'il y a de nombreuses personnes qui ont dû quitter leur lieu de villégiature pour rejoindre leur domicile à cause des incendies. Et ces personnes donc sont sur la route des retours, ce retour anticipé qui provoque ces congestions. Si c'est votre cas, si vous voulez contourner la rocade, si vous voulez aller au nord de Bordeaux, malheureusement, il n'y a pas d'alternative autre que de passer sur cette rocade très encombrée. Vous êtes patient et attentif. Si vous empruntez la 63, si vous vous apprêtez à prendre la 63 depuis la rocade en direction de Bayonne et Saint-Sébastien, des bouchons aussi à traverser juste après la rocade et jusqu'à Canéjan à partir de Sestas, bouchons quasiment jusqu'à Salles et un temps de trajet de 50 minutes pour aller de la rocade de Bordeaux jusqu'à Salles, c'est 20 minutes habituellement, donc c'est une demi-heure de plus. Patience et prudence dans ce secteur. Sachez que ces incendies très importants sont toujours en cours en Gironde et dans les Landes, et les feux sont très loin d'être

0: maîtriser. C'est pourquoi, si vous avez prévu de passer vos vacances au nord du bassin d'Arcachon, dans les communes de Lesches, Cap-Ferré, Arès, Andernos, Le Porge, Somos, Le Temple, ou encore dans les Landes, à Biscarrosse, Sanguinet, Parentis, en Borne, les préfectures vous demandent d'annuler votre séjour. Les accès à ces zones resteront impossibles durant ce week-end de chassé croisé. Ces secteurs resteront ensuite inaccessibles pendant plusieurs jours pour assurer le traitement des sols. Ces messages sont aussi relayés sur les panneaux lumineux de l'autoroute. Notez par ailleurs que de nombreuses routes du réseau secondaire sont fermées à la circulation. Secteur donc à éviter. On a fait le tour ailleurs et sur tous les autres secteurs où vous nous écoutez, ça se passe bien.
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0: Angèle, premier extrait d'un tout nouvel album à sortir dans quelques mois, voici Dis-le.

0: Angèle, à l'instant sur le 107.7 à Toulouse, les voitures accidentées ont été évacuées. Il faut nettoyer la chaussée. Il y a de l'huile, du gasoil sur cette voie de gauche avant de pouvoir la rendre en la circulation parce que ça rend la chaussée glissante. Le patrouilleur est en train d'intervenir. Pour le moment, on est toujours autour des 20-25 minutes pour aller de Toulouse Nord à Toulouse Sud au lieu d'une douzaine de minutes habituellement. L'info trafic en détail pour évoquer notamment la situation en Gironde et dans les Landes sur le front des incendies. Ce sera après les infos de 19h pour aller jusqu'au bout de l'heure. Voici dans un court instant Claudio Capeo.
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0: Et c'est un des grands succès de Claudio Capeo, extrait de son troisième album et sorti en 2016, Un homme debout à l'instant sur le 107.7. Toujours des difficultés à Toulouse, hein, avec un accident sur le périphérique extérieur direction Bordeaux, une voie de gauche neutralisée, circulation seulement sur deux voies au lieu de trois, quasiment 25 minutes pour aller de Toulouse Sud jusqu'à Toulouse Nord au lieu d'une dizaine de minutes habituellement. Vous êtes patient et attentif, bien sûr, si vous êtes dans ce secteur. Et pour vous qui êtes en train d'effectuer un dépassement, pensez, après avoir doublé, de ne pas vous rabattre trop vite devant un autre véhicule, surtout un poids lourd, hein, compte tenu de son gabarit, il ne peut pas réagir comme une voiture. Tenez-en compte. 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
2: Bonsoir à tous. Inquiétude dans les Landes et en Gironde, en proie aux incendies toujours aussi virulents. Dans les Landes, de nouvelles évacuations sont en cours face à l'avancée des flammes et une météo défavorable avec du vent et des orages secs attendus, hein, quelques gouttes de pluie et des impacts de foudre redoutés par les autorités. 8000 habitants et vacanciers sont en train d'être évacués de Parentis en Borne, en plus des 23 000 déjà évacués à Biscarros. Pour l'heure, pas d'évacuation de Lacano, annonce son maire, mais la ville demande aux habitants de préparer un kit d'urgence pour anticiper une éventuelle évacuation. En Gironde, l'incendie qui sévit au nord du bassin d'Arcachon a déjà détruit plus de 12 500 hectares de forêt et nécessité l'évacuation de 44 000 personnes dans ces deux départements. Le plan blanc a été déclenché. Interpellé par Jean-Luc Mélenchon cet après-midi au sujet des délais d'équipement de l'A400M avec un kit anti-incendie, la porte-parole du gouvernement Maud Bréjon annonce que l'avion sera opérationnel le 29 juillet. En cyclisme, Tadej Pogacar, maillot jaune sur les épaules, a remporté la 19e étape du Tour au sommet de l'Alpe d'Huez, 6 secondes devant le Français Lenny Martinez qui grimpe à la 5e place au général. Derrière Paul Sexas, Del Toro est toujours 3e avec 24 secondes d'avance. Demain, 20e étape entre le Bourdoisan et l'Alpe d'Huez une nouvelle fois. Et puis pour les amateurs de basket, LeBron James, sachez-le, rejoint Philadelphie où il disputera sa 24e saison de NBA. C'est la fin de ce Flash Info, le retour de l'infotrafic dans un instant après la météo.
0: Merci Charles. Et le temps se dégrade demain. Des orages devraient éclater sur la moitié sud dès le matin. Sur le Languedoc, ces orages accompagnés de rafales de vent, de grêle et de fortes pluies gagneront progressivement l'ensemble de l'Occitanie, mais également la Nouvelle-Aquitaine, l'Auvergne et puis le sud-est. Avec donc des températures en chute, hein, 24 à Bayonne, 27 à Cahors, 28 à Montauban et Bordeaux demain et 29 à Carcassonne. Et attention au risque d'incendie avec une vigilance orange, risque élevé pour une trentaine de départements. C'est une bonne partie du sud-ouest qui est concerné, c'est même rouge, risque très élevé pour la Haute-Garonne. Un simple mégot suffit à tout déclencher. Jeter un mégot par la fenêtre, c'est interdit. 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
0: À 19h02, il est temps de revenir à vos conditions de circulation. Ça reste toujours très compliqué pour rejoindre le nord de Bordeaux. La rocade est saturée. En revanche, c'est en train de s'améliorer à Toulouse. Il y avait un accident sur le périphérique extérieur direction Bordeaux avec une voie de gauche neutralisée après Souptard. La voie de gauche a été rendue à la circulation. Le trafic repart. On est déjà à une vingtaine de minutes. On a gagné 5 minutes pour aller de Toulouse Sud à Toulouse Nord. Et le trafic devrait assez rapidement se fluidifier dans ce secteur. Toulouse, c'est également à l'est de la Ville Rose. La présence d'un chevreuil sur la 68 entre la bifurcation avec la 69 et la barrière de péage de Toulouse-Est, il a été signalé au kilomètre 5. Il pourrait s'aventurer sur les voies où vous circulez. Vous êtes concerné dans chaque sens de circulation. Nous rejoignons maintenant le littoral atlantique et la région de Bordeaux avec un trafic toujours bien chargé. Et pour vous qui êtes en direction de Bayonne et Saint-Sébastien, des ralentissements à traverser à partir de la rocade et quasiment jusqu'à Salles et même un bouchon, hein, entre Mios et Salles avec un temps de trajet de 3 quarts d'heure au lieu de 20 minutes pour faire la route entre la rocade de Bordeaux et Salles. Mais c'est surtout vous qui voulez rejoindre la rocade de Bordeaux après avoir traversé les Landes et le réseau atlantique Atlante qui allait devoir faire preuve de beaucoup de patience parce que la rocade est saturée. Elle l'est depuis le tout début d'après-midi, sans doute parce qu'il y a de très, très nombreuses personnes qui ont dû quitter leur lieu de villégiature à cause des incendies. Conséquence, sur la rocade extérieure, il y a un bouchon important entre Pessac et puis Bègles, une demi-heure de plus pour faire ce trajet qui prend habituellement quelques minutes. Des ralentissements ensuite jusqu'à Lormont. En passant par l'ouest, vous ne gagnerez pas de temps parce que la rocade intérieure est très encombrée entre Mérignac et Lormont. Là, c'est une heure de temps de trajet. Donc, pour faire cette route, ne reste pas d'autre solution que de faire preuve de patience. Malheureusement, il n'y a pas d'alternative à cette rocade bordelaise pour contourner la ville et aller vers le nord. Beaucoup de courage à vous qui continuez votre route, qui êtes sur la route des retours, peut-être des retours anticipés à cause des incendies. Beaucoup de courage à vous si vous êtes donc dans ces secteurs. Sachez par ailleurs que dans les Landes, il peut y avoir de la fumée qui peut réduire votre visibilité. Donc, des précautions s'imposent entre Belin-Belier et Lipostey, sortie 17 à 20. Par moment, la fumée est dense et peut réduire votre visibilité. En fait, c'est l'incendie de Biscarrosse avec le vent. La fumée atteint l'autoroute. Anticipez et ralentissez en amont. Alors, justement, le point sur ces très importants incendies en Gironde et dans les Landes. Si vous avez prévu de passer vos vacances au nord du bassin d'Arcachon, dans les communes de Lèche-Cap-Ferré, Arès, Andernos, Le Porge, Somos, Le Temple, ou dans les Landes, à Biscarrosse, Sanguinet, Parandis-en-Borne, sachez que les préfectures vous demandent tout simplement d'annuler votre séjour. Les accès à ces zones resteront impossibles durant ce week-end de chassé-croisée. Les feux sont très loin d'être maîtrisés et ces secteurs seront ensuite inaccessibles pendant plusieurs jours pour assurer le traitement des sols. Ces messages sont aussi relayés sur les panneaux lumineux de l'autoroute. Notez par ailleurs que de nombreuses routes du réseau secondaire sont fermées à la circulation. Bien sûr, on suit pour vous sur le 107.7 l'évolution de la situation.
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Souvenir à l'instant sur le 107.7 avec Edouard Sharp. Et vous êtes de plus en plus nombreux à rouler en voiture électrique. Conséquence, lors des grands départs ou des journées de fort trafic, il peut y avoir un peu d'attente aux bornes de recharge. Parfois, elles sont même toutes occupées. Alors, pour voyager sereinement, il y a un maître mot. Anticipez notre conseil. Retenez la règle d'or du 20-80 pour gagner du temps et faciliter la rotation des véhicules au niveau des bornes de charge. L'idéal est de vous recharger avant de passer sous les 20% de batterie et de l'arrêter autour des 80%. Au-delà, la recharge ralentit fortement et vous mobilisez inutilement la borne. On va revenir à vos conditions de circulation. Tandis que le trafic se fluidifie du côté de Toulouse, c'est toujours compliqué sur la rocade de Bordeaux avec les incendies en Gironde et dans les Landes. On en parle après Jack et Carla. Voici la recette.

0: À l'instant, Jackie et Carla sur le 107.7. On va s'intéresser à vos conditions de circulation. Restez avec nous, ce sera dans un court instant.
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0: 19h15, nous irons en Gironde dans un instant avec une légère tendance à l'amélioration sur la rocade de Bordeaux et sur la 63 également pour aller en direction du sud. Auparavant, nous rejoignons Toulouse et là aussi, ça s'améliore. Fin d'alerte pour le chevreuil que je vous signalais à l'est de Toulouse sur la 68. Sur le périphérique, le trafic s'est totalement fluidifié entre Toulouse Sud et Toulouse Nord hein, sur le périphérique extérieur où un accident a provoqué des bouchons. Ne reste donc qu'à vous signaler sur le périphérique intérieur, direction Montpellier, une voiture en panne dans la sortie Montaudran. C'est la sortie numéro 18. On quitte donc maintenant Toulouse pour rejoindre le littoral atlantique où il y a encore des difficultés de circulation. Vous le savez, à cause des incendies à Biscarrosse, mais également au nord du bassin d'Arcachon, de nombreuses personnes qui étaient en vacances ont dû précipitamment quitter leur lieu de villégiature et dû rentrer chez eux. Peut-être un retour fortement anticipé et cela donne des bouchons importants pour rejoindre le nord de Bordeaux sur l'autoroute sur la rocade de Bordeaux avec quand même une tendance à l'amélioration. Alors la rocade intérieure tout d'abord à laquelle vous accédez depuis la 63 à Gradignan, c'est encore chargé, une vingtaine de minutes pour aller depuis Pessac jusqu'à Villadornon. Il y aura ensuite des ralentissement jusqu'à Lormont. Vous allez donc compter quelques minutes de plus, une dizaine de minutes de plus. Mais la tendance est clairement à l'amélioration. Ça s'améliore, mais ça reste difficile en passant par l'ouest. Hein, toujours un bouchon entre Mérignac et Lormont, une cinquantaine de minutes pour passer ce bouchon. Donc du monde pour aller vers le nord de Bordeaux et pas d'autre alternative que de passer par la rocade. Courage à vous si vous êtes en route vers cette rocade bordelaise après avoir traversé les Pyrénées-Atlantiques et les Landes. En Gironde, sur la 63, il y a encore du monde en direction de Bayonne et Saint-Sébastien. Premier bouchon à traverser juste après la rocade, un trafic souvent ralenti entre Pierreton et Marcheprime et puis entre Mios et Salle, un bouchon à traverser et en total 40 minutes pour aller depuis la rocade de Bordeaux jusqu'à Salle. Alors c'est mieux que tout à l'heure, ça s'améliore sensiblement, ça reste quand même deux fois plus que d'habitude. Ce trajet prend habituellement une vingtaine de minutes. Nous rejoignons les Landes maintenant. Et si le trafic s'écoule plutôt bien, vous pourriez être gêné par de la fumée entre Belin-Belier, la sortie 20, et L'Hypostèle. C'est la sortie numéro 17, fumée en provenance de Biscarrosse et de cet incendie important avec le vent qui pousse donc la fumée près de l'autoroute. Cela peut réduire votre visibilité. Il faudra donc vous adapter. Sachez donc qu'il y a ces incendies importants en cours en Gironde dans les Landes et qui ont des conséquences. Si vous avez prévu de passer vos vacances au nord du bassin d'Arcachon dans les communes de Lesches-Cap-Ferré, Arès, Andernos, Le Porge, Somos, Le Temple, ou encore dans les Landes à Biscarrosse, Sanguinet, Parentis, Sans-Borne, sachez que la préfecture vous demande d'annuler votre séjour. Les accès à ces zones restent impossibles durant ce week-end de chasse et croisée. Les feux sont très loin d'être maîtrisés et ces secteurs resteront ensuite inaccessibles pendant plusieurs jours pour assurer le traitement des sols. Ces messages sont aussi relayés sur les panneaux lumineux de l'autoroute. Notez également que de nombreuses routes du réseau secondaire sont fermées à la circulation, donc ne vous aventurez pas sur ces zones sinistrées. Shakira et Burna Boy, tout de suite sur le 107.7. C'est bien sûr la chanson officielle de la Coupe du Monde de football qui vient de se terminer, que je vous propose d'écouter. Donc la chanteuse colombienne Shakira avec Burna Boy. C'est le chanteur et producteur nigérian. Voici Die Die Die sur le 107.7.

Et à l'instant sur le 107.7, Shakira et Burna Boy. Concernant le trafic, eh bien, il y a toujours des difficultés. Hein. Si vous êtes en Gironde et notamment sur la rocade de Bordeaux, encore des petits ralentissements aussi pour rejoindre le littoral atlantique. On en parle dans quelques minutes. Notez qu'ailleurs et partout ailleurs, pour le moment, le trafic s'écoule dans de bonnes conditions. Au tout début des années 2000, le duo Renault-Axel Red, voici Manhattan Kaboul. Le point trafic détaillé, ce sera juste après. Vous restez avec nous.

0: 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Le trafic justement qui arrive très vite, restez avec nous.
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9: 19h30, on va bien sûr jeter un coup d'œil sur la situation du côté de la Gironde et des Landes où des incendies sont toujours en cours et où il y a des perturbations. Mais auparavant, nous rejoignons le sud de Toulouse, la 66, direction Toulouse et Montpellier. Attention à ce carton d'emballage signalé sur la voie de gauche après la barrière de péage de Pamiers. Cet obstacle pourrait vous gêner au kilomètre 34. Nous rejoignons maintenant la Gironde avec encore des bouchons à traverser. Alors ça va beaucoup mieux pour vous qui circulez en direction de Bayonne et Saint-Sébastien. Sur cette portion qui traverse la Gironde et qui est gérée par la direction des routes atlantiques, il y a encore des ralentissements après la rocade entre Sestas et Marcheprime. Mais le temps de trajet diminue. On est à une demi-heure maintenant pour aller de la rocade de Bordeaux jusqu'à Salles, au lieu d'une vingtaine de minutes. Vos conditions de circulation sont en train de se fluidifier. Pour vous qui allez quitter les Landes et rejoindre, après avoir traversé le réseau Atlante et la Gironde, la rocade de Bordeaux, ça commence à s'améliorer un petit peu sur cette rocade, mais ça reste quand même encore chargé. Entre Gradignan et Villeneuve-d'Ornon sur la rocade extérieure, vous êtes fortement ralenti, rajoutez 20 minutes au temps de trajet habituel, et puis il y aura aussi un bouchon à traverser entre Floirac et Lormont, là, ça va vous prendre 10 minutes, un quart d'heure. Beaucoup de patience, hein, vous êtes très nombreux à devoir quitter le secteur du bassin d'Arcachon ou encore de Biscarrosse à cause des incendies et rentrer chez vous. Et comme le trafic est très dense, eh bien, sur cette rocade de Bordeaux, ça bouchonne. C'est le cas aussi, hein, si vous voulez passer par l'ouest. C'est même plus compliqué, une heure pour aller de Mérignac jusqu'à Lormont. Dans les Landes, il pourrait y avoir de la fumée sur votre trajet et notamment entre Belin-Belier, la sortie 20, et Lipostey, c'est la sortie 17. En fait, le vent pousse la fumée vers l'autoroute, fumée donc issue de l'incendie dans le secteur de Biscarrosse. Ça peut réduire votre visibilité, donc il faudra surveiller de très près votre vitesse. Alors justement, ces incendies, nous allons en parler, incendie très important hein, en Gironde comme dans les Landes. Si vous avez prévu de passer vos vacances au nord du bassin d'Arcachon, dans les communes de Lèche-Cap-Ferré, Arès, Andernos, Le Porge, Somos, Le Temple, ou bien dans les Landes, à Biscarrosse, Sanguinet, Parentis, en Borne, les préfectures vous demandent d'annuler votre séjour. Les accès à ces zones restent impossibles et vont le rester durant ce week-end de chasse et croisée. Les feux sont très loin d'être maîtrisés et ces secteurs resteront ensuite inaccessibles pendant plusieurs jours pour assurer le traitement des sols. C'est messages sont aussi relayés sur les panneaux lumineux de l'autoroute. Notez par ailleurs que de nombreuses routes du réseau secondaire sont fermées à la circulation. Bien sûr, on essaye de suivre pour vous l'évolution de la situation en temps réel sur le 107.7. Si vous devez vous déplacer vers ces régions, vous écoutez sur notre appli ou sur notre site internet les points trafic avant de prendre la route.
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9: Et c'est le retour de la musique sur le 107. Cette très bonne vacances, très bonne route, très bonne soirée avec Diziz.

précise à l'instant sur le 107.7. Et si le trafic se fluidifie au départ de Bordeaux pour aller vers Bayonne et Saint-Sébastien, ça reste compliqué quand même sur la rocade. C'est ce que nous allons voir dans le prochain point trafic. Notez qu'ailleurs et partout ailleurs, le trafic s'écoule plutôt bien. La musique d'Ed Sheeran, il y aura Marie-Sara également, restez avec nous. Et

0: Marie-Sara sur 207.7 et attention à ce piéton sur l'autoroute A20 entre Nespoul sortie 53 et Martel sortie 54. Vous êtes concerné dans chaque sens de circulation. L'info trafic en détail dans un instant.
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le périphérique extérieur, direction Bordeaux. Cette voiture en panne qui pourrait vous gêner après Croix-Dorade. La sortie 14, elle est arrêtée quelques dizaines de mètres après cette sortie Croix-Dorade au niveau du kilomètre 229. Au sud de Toulouse, vous êtes sur l'autoroute A61 en direction de Montpellier. Attention à cet obstacle qui pourrait vous gêner après la barrière de péage de Toulouse sud au kilomètre 250. Et puis sur la 66, on est toujours au sud de Toulouse en direction de Montpellier et Toulouse, un carton d'emballage est signalé sur la voie de gauche après la barre de péage de Pamiers au kilomètre 34, circulation uniquement sur la voie de droite. Voilà pour la situation sur l'agglomération toulousaine. Nous rejoignons maintenant le littoral atlantique, très perturbé en raison de ces incendies. Incendies qui sont en cours actuellement dans les Landes ainsi qu'en Gironde. Et vous avez été nombreux à devoir quitter votre lieu de villégiature pour repartir chez vous. Nombreuses évacuations, des milliers de personnes qui ont été évacuées. Vous êtes très nombreux à vouloir rejoindre le nord de Bordeaux. Conséquence sur la rocade, il y a encore des bouchons à traverser en ce début de soirée. La rocade extérieure accessible depuis la 63. Vous allez mettre pour faire la route entre Gradignan et Bègles une demi-heure. Donc c'est encore très dense. Au-delà, c'est en train de se fluidifier. Pour contourner cette difficulté, vous envisagez peut-être de passer par l'ouest. C'est encore plus compliqué. 50 minutes pour aller de Bruges à Lormont. Il y aura également un bouchon à traverser ensuite plus au nord sur l'autoroute A10 pour vous qui allez continuer votre route vers Niort, vers Poitiers. Et c'est une autre voie du 177 qui vous donnera toutes les informations nécessaires à la poursuite de votre trajet sur cette autoroute A10 et plus largement sur la façade ouest du pays. Si vous êtes en route vers Bayonne et Saint-Sébastien, sachez qu'il y a toujours en Gironde des ralentissements à traverser juste après la rocade à Marcheprime ou encore à Mios. Vous allez mettre pour faire la route entre la rocade de Bordeaux et Salles une petite demi-heure au lieu de 10 minutes habituellement. On se rapproche là d'un retour à la normale. Voilà pour la situation sur cette portion de l'autoroute A63. Vous le savez, il y a des incendies importants, très importants, qui sont en cours en Gironde et dans les Landes, et cela entraîne des restrictions. Si vous aviez prévu de passer vos vacances au nord du bassin d'Arcachon, dans les communes de Lèche-Cap-Ferré, Arès, Andernos, Le Porge, Somos ou encore Le Temple, ou bien dans les Landes à Biscarrosse, Sanguinet, Parentis, en Borne, les préfectures vous demandent d'annuler votre séjour. Les accès à ces zones resteront impossibles durant ce week-end de chassé croisé. Les feux sont très loin d'être maîtrisés. Ces secteurs resteront ensuite inaccessibles pendant plusieurs jours pour assurer le traitement des sols. Ces messages sont aussi relayés sur les panneaux lumineux de l'autoroute. Notez par ailleurs que de nombreuses routes du réseau secondaire sont fermées à la circulation. Vous restez à l'écoute du 177, on vous tient au courant de l'évolution de la situation. Et c'est le retour de la musique sur le 107. Voici M. Pokora avec quand même, à partir de 20h, de nouvelles voix du 107.7 pour vous accompagner.

0: M Pokora sur le 107.7 et si vous êtes au sud de Brive sur l'autoroute A20, la présence d'un piéton est signalée entre Nespoul sortie 53 et Martel sortie 54. Soyez attentifs dans chaque sens de circulation au cas où il s'aventurait sur la chaussée en approchant du kilomètre 290. Dans le prochain point trafic après les infos de 20h, il sera bien sûr question de la situation en Gironde et dans les Landes. Ce sera après la musique. Il y aura Moby et Tame Impala. Je vous souhaite une très bonne route et une bonne soirée.
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0: Bonne soirée à l'écoute du 107.7. Il est 20h, c'est l'heure des infos.
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2: Bonsoir à tous. Des scènes d'exode toujours en Gironde et dans les Landes. Plus de 70 000 habitants et touristes évacués ces dernières heures pour échapper aux deux gigantesques incendies. Et ce n'est pas terminé puisqu'à l'instant, la préfecture de Gironde ordonne de manière préventive l'évacuation de nouvelles communes autour du bassin d'Arcachon. Les communes de Sainte-Hélène, de Salonne et de Lenton, concernées donc par l'incendie au nord du bassin dans le secteur de Lèche-Cap-Ferré. L'autre incendie, non loin de là, plus au sud, c'est à Biscarros. Là-bas, le feu devient virulent, fait savoir ce soir le préfet des Landes. Une centaine d'habitations et de bâtiments ont été endommagés par les flammes. En Espagne, ce sont 40 000 personnes qui ont déjà été évacuées ou confinées au nord de Madrid. Là aussi, plusieurs incendies ont fusionné en formant un gigantesque qui continue de progresser. Il est hors de contrôle et pour l'heure impossible à éteindre, disent ce soir les autorités ibériques. Un nouveau drame de l'immigration en mer du Nord. Hier, le corps d'un réfugié peut être d'origine soudanaise, a été retrouvé sur la plage de Berck-sur-Mer dans le Pas-de-Calais. Il était à bord d'une embarcation de fortune où se trouvaient 150 migrants qui tentaient de rejoindre l'Angleterre. Les autorités britanniques hier ont enregistré l'arrivée de 3 bateaux dans leurs eaux pour un total de 366 réfugiés. Le Tour de France, une 5e victoire d'étape rien que cette année pour Tadej Pogacar. Le maillot jaune s'est offert la mythique montée de l'Alpe d'Huez juste devant le Français Lenny Martinez. Il prend lui-même d'ailleurs la 5e place du classement général, devancé par Paul Sexas, le jeune prodige toujours au pied du podium. 24 secondes de retard sur le Mexicain Del Toro. Tout reste possible donc pour le podium avec la dernière étape de montagne demain. Les coureurs arriveront à nouveau en haut de l'Alpe d'Huez avant de rejoindre Paris dimanche. Voilà pour l'essentiel de l'actualité. Dans une heure, ce sera Clément Finot que vous retrouverez pour l'actualité. Le trafic dans un instant, ce sera après la météo.
0: Merci Charles, mais d'abord priorité à nos auditeurs, ceux qui roulent sur l'autoroute A89 en direction de Bordeaux, après la barrière de péage d'Arvers. Il y a une voiture qui est en panne, ne vous laissez pas surprendre à ce niveau-là. Tout de suite, la météo. Demain samedi, le temps se dégradera et deviendra orageux sur la moitié sud avec une activité parfois forte, en particulier du Languedoc à la Provence. Le sud-ouest et l'Auvergne-Rhône-Alpes jusqu'au sud de la Bourgogne-Franche-Comté ne seront pas épargnés par les averses orageuses. Côté température, prévoyez encore des minimales très douces au sud de 17 à 24 degrés. En revanche, avec la dégradation, les maximales seront en baisse, comprises entre 23 et 29 degrés sur le sud-ouest, 28 à 32 sur le sud-est, localement 35 en Provence avant les orages. 29 degrés demain après-midi à Toulouse et Clermont-Ferrand, 28 à Brive, 27 à Bordeaux, 24 à Tarbes et Pau, 23 à Biarritz.
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0: Le 107.7, il est 20h, passé de 3 minutes. Retour à vos conditions de circulation pour vous qui voyagez bien sur les autoroutes du sud-ouest du pays. Bien sûr, j'ai pas mal d'informations à vous donner et puis on va faire un zoom sur la Gironde. D'abord, je vous signale toutes ces informations à vous donner. À commencer par l'autoroute A89. Nous avons une alerte concernant un chevreuil sur la partie Brive-Clermont-Ferrand entre Aigleton et Ussel-Ouest. Les 22 et 23, alerte dans les deux sens de circulation, le patrouilleur est en route. Plus au sud, c'est un piéton qui a été repéré sur la 20, c'est l'axe Brive-Montauban entre Nespoul et Martel, les sorties 53 et 54, là aussi un patrouilleur est en route. Faites attention, cette personne se déplace très très certainement, elle est en danger, donc attention à sa sécurité. Plus au sud, on s'arrête un instant du côté de Toulouse, sur le périphérique extérieur, juste après, mais alors vraiment juste après la sortie 14 de Croix-Daurade, un véhicule est signalé arrêté à ce niveau-là. Et à l'instant, on me précise que le dépanneur vient d'évacuer ce véhicule et que l'intervention est terminée. Plus au sud encore, sur l'autoroute A61, vous quittez Toulouse, vous prenez la direction de la Méditerranée, une dizaine de kilomètres après le péage, la grande barrière de péage de Toulouse Sud. Il y a une couverture signalée sur les voies de circulation. Le patrouilleur est sur place au kilomètre 250. Et puis, toujours au sud de Toulouse, sur l'A66, cette fois-ci, vous êtes dans le sens Andorre vers Toulouse et Montpellier, 2 kilomètres après le péage de Pamiers. Un carton est signalé sur voie de gauche au kilomètre 34. Le patrouilleur est actuellement en route. Par ailleurs, eh bien, en Gironde, il y a des incendies très importants qui sont en cours, comme dans les Landes. Et si vous avez prévu de passer vos vacances au nord du bassin d'Arcachon, dans les communes de Lège, Cap-Ferré, Arès, Andernos, Le Pauge, Somos, Le Temple, ou dans les Landes, à Biscarros, Sanguinet et Parentis en Borne, eh bien, les préfectures vous demandent d'annuler votre séjour. Les accès à ces zones resteront impossibles durant ce week-end de chassé-croisé. Les feux sont très loin d'être maîtrisés et ces secteurs resteront ensuite inaccessibles pendant plusieurs jours pour assurer le traitement des sols. Ces messages sont aussi relayés sur les panneaux lumineux de l'autoroute. Notez également que de nombreuses routes du réseau secondaire sont fermées à la circulation. Message évidemment qu'on va vous donner très très régulièrement. Et au sud-ouest de Toulouse, sur l'A63, direction le sud, eh bien, le trafic est chargé à partir de Gradignan jusqu'au secteur de Marcheprime. Pas de grosses difficultés, mais un trafic relativement dense en ce vendredi soir. Voilà, je vous ai tout dit. Je vous souhaite un bon voyage, une bonne fin de semaine et un bon week-end qui s'annonce.
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Lady Gaga sur le 107.7. Attention à cet accident gênant à Toulouse sur le périphérique intérieur en direction de Narbonne et de Montpellier. 2 kilomètres après la bifurcation de l'Allande. Et c'est une voiture qui est immobilisée actuellement sur la voie la plus à gauche au kilomètre 226. Extrême vigilance à ce niveau-là. Les secours viennent juste d'arriver. 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Je vous souhaite bonne chance et je vous retrouve pour le trafic après David Hallyday.

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1: Belle route à vous en ce vendredi soir, il est 20h17 et il est temps de reparler de vos conditions de circulation. Avec des difficultés en Gironde et je vous en reparlerai, mais également eh bien d'autres secteurs avec des informations à vous rappeler, mais sachant que sinon sur les autoroutes vous roulez très très bien. Sur l'autoroute A20, nous avons une alerte concernant un piéton entre Nespoul et Martel, les sorties 53 et 54. Alors, le patrouilleur est arrivé sur place et il nous indique qu'il est au niveau de l'air, voilà, et que l'événement est désormais terminé. Du côté de Toulouse, au nord de l'agglomération, il y a un accident confirmé sur le périphérique intérieur, direction Narbonne et Montpellier, 2 kilomètres après la bifurcation de la Lande. Au kilomètre 226, il faut ralentir. La voiture accidentée se trouve immobilisée sur la voie la plus à gauche, à ce kilomètre 226. Alors les secours sont arrivés sur place. Le patrouilleur est également arrivé sur les lieux. Ralentissez surtout, n'attendez pas le dernier moment. Vous avez les deux voies les plus à droite pour passer. Et puis, on remonte plus au nord, sur l'autoroute A89, où nous avons une alerte concernant un chevreuil sur la partie de la 89. Brive-Clermont-Ferrand, entre Aigleton et Ussel-Ouest, et les sorties 22 et 23. Le patrouilleur est sur place, il va sillonner le secteur à sa recherche. À présent, plus à l'ouest, on s'attarde du côté de la Gironde, où des incendies très importants sont en cours, donc en Gironde, mais aussi dans les Landes. Et si vous avez prévu de passer vos vacances au nord du bassin d'Arcachon, dans les communes de Lège-Cap-Ferré, Arès, Andernos, Le Poge, Somos, Le Temple, ou dans les Landes, à Biscarrosse, Sanguiné, Parentis, en Borne, eh bien les préfectures vous demandent d'annuler votre séjour. Et oui, les accès à ces zones resteront impossibles durant ce week-end de chassés croisés. Les feux sont très loin d'être maîtrisés et ces secteurs resteront ensuite inaccessibles pendant plusieurs jours pour assurer le traitement des sols. Ces messages sont aussi relayés sur les panneaux lumineux de l'autoroute. Vous notez également que de nombreuses routes du réseau secondaire sont fermées à la circulation. Actuellement en Gironde, sur l'A63, le secteur géré par la direction des routes atlantiques, le trafic est dense sur l'A63 en direction du sud, à partir de Bordeaux, à partir du secteur de Canéjean, Sestas, Pierre-Autan, Marche Prime. Voilà, alors il ne s'agit pas de bouchons, ni même de gros ralentissements, mais un trafic bien chargé sur cette partie de l'autoroute en direction du sud. Voilà, vous le savez si vous devez vous y rendre. Et puis sachez que au sud de Bordeaux, eh bien sur la rocade extérieure du côté de Gradignan, Villeneuve-d'Ornon jusqu'à Bègles, eh bien le trafic est très chargé. Et tout au nord de Bordeaux, sur la rocade intérieure en direction de Paris, là vraiment c'est un gros bouchon. Vous allez mettre presque une demi-heure pour traverser le secteur entre Bruges et le secteur de Lormont. Voilà, mais restez bien calés à l'écoute du 107.7. Une autre voie vous donnera tous les détails concernant cette zone au nord de Bordeaux. Le prochain quart d'heure, eh bien, on va retrouver un de nos rendez-vous de l'été, un voyage à travers les lieux mythiques où les Français ont dansé d'hier à aujourd'hui. Et on ira du côté de la Camargue aux alentours de 20h35. Très bon voyage avec une nouveauté. Tout de suite, Céline, dans ton téléphone.

Le 107.7, il est 20h26 et j'espère que tout se passe bien de votre côté. En tout cas, en ce qui concerne les événements, c'est du côté de Toulouse que vous ralentissez au passage d'un accident sur le périphérique intérieur direction Narbonne et Montpellier. Cet accident, eh bien, s'est produit 2 km après la bifurcation de la Lande et c'est là qu'il y a un gros ralentissement. Vous allez mettre presque 10 minutes de plus pour le traverser quand même. Au niveau de l'accident, tout se passe sur la voie de gauche. Les pompiers sont sur place. Tout le secteur est protégé par le patrouilleur. Néanmoins, ne cédez pas à la curiosité et forcément passez au ralenti sur les deux voies les plus à droite. Je vous en reparle dans quelques minutes. Ce sera juste après Gala.

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1: Il est 20h30, il est temps de reparler de vos conditions de circulation en cette fin de journée de vendredi, fin de semaine, départ en vacances et puis retour pour certains d'entre vous. Alors il y a du monde, c'est sûr, encore à cette heure-ci dans certains secteurs, mais il n'y a aucune difficulté, aucun bouchon, hormis le secteur de la Gironde, mais j'y reviendrai dans un instant. D'abord, eh bien, on parle de certains événements, avec notamment le tout dernier qui vient juste d'arriver. Alors, si vous souhaitez rejoindre l'autoroute A62 en direction de Toulouse par l'entrée numéro 10, c'est celle de Montauban, il y a une voiture qui est en panne et qui peut gêner votre passage. Ensuite, c'est du côté de Toulouse où, en raison d'un accident sur voie de gauche, eh bien, il y a un bouchon. Alors, vous êtes sur le périphérique intérieur, en direction de Narbonne et de Montpellier. Et avant d'accéder au kilomètre 225, à cet accident sur voie de gauche, eh bien vous êtes dans un trafic bien bien ralenti. Vous allez mettre ça diminue bien, à peu près 5 minutes pour le traverser. Voilà, donc ça a bien diminué, mais il faut dire qu'au niveau de l'accident, vous passez uniquement sur les deux voies les plus à droite. Donc vous faites très attention, bien évidemment. Tout le secteur est protégé et puis les secours interviennent au niveau de ce véhicule. Ensuite, c'est beaucoup plus à l'ouest qu'il faut parler de difficultés en raison des incendies très importants en cours en Gironde et dans les Landes. Alors on rappelle que si vous avez prévu de passer vos vacances au nord du bassin d'Arcachon, dans les communes de Lège, Cap-Ferré, Arès, Andernos, Le Pauge, Saumont, Le Temple ou dans les Landes, à Biscarrosse, en Guinée, Parentis, les préfectures vous demandent d'annuler votre séjour. Les accès à ces zones resteront impossibles durant ce week-end de chasse et croisée. Et les feux sont très loin d'être maîtrisés. Ces secteurs resteront ensuite inaccessibles pendant plusieurs jours pour assurer le traitement des sols. Ces messages sont aussi relayés sur les panneaux lumineux sur l'autoroute. Vous notez également que de nombreuses routes du réseau secondaire sont fermées à la circulation. Alors, en Gironde, sur le secteur géré par la direction des routes atlantiques, il y a du monde sur l'A63 à partir de Bordeaux jusqu'à Marcheprime en direction du sud, surtout dans les secteurs de Canéjean, Cestas, Pierroton, Marcheprime, voilà. Le trafic est chargé, vous faites attention à vos distances de sécurité, mais il n'y a pas de bouchons, voilà, c'est un trafic tout simplement chargé. Avant de terminer ce point trafic, nouvelle information, si vous souhaitez rejoindre la 62 direction Toulouse par l'entrée numéro 3 de Langon, il y a une voiture qui est en panne et qui attend son dépanneur.
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1: Tout au long de l'été, sur le 107.7, nous vous proposons un voyage à travers les lieux mythiques où les Français ont dansé d'hier à aujourd'hui. Dans un instant, un nouvel épisode de notre saga, ce soir on danse. Direction la Camargue et la célèbre Churrascaïa. Ce sera juste après, Major Lézor, Sia et Labyrinthe.

0: Il est 20h37 au nord de Toulouse. Attention à ce bouchon, même s'il a bien diminué. Vous allez mettre 5-6 minutes pour le passer sur le périphérique intérieur, direction Narbonne et Montpellier, à partir de la bifurcation de Lalande jusqu'à l'accident qui se situe 2 km après cette bifurcation de Lalande. Et au kilomètre 226, vous passez uniquement sur les deux voies les plus à droite. Voilà pour la principale difficulté.
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0: Cet été, sur le 107.7, nous vous racontons l'histoire des lieux mythiques où les Français ont dansé. Voici un nouvel épisode de Ce soir en danse avec Francine Thomas, direction La Camargue.
2: La discothèque qui a les honneurs aujourd'hui de notre saga se mérite. Il faut trouver le bon embranchement au milieu des roseaux sur la départementale 58 entre Aigues-Mortes et Sainte-Marie-de-la-Mer. C'est là, au niveau de la commune de Vauvert, qu'il faut tourner pour remonter un petit chemin et finir par tomber sur la Chouraskaya que les habitués appellent tout simplement la Chou. Inaugurée en 1965, elle accueille les noctambules depuis plus de 60 ans sur sa piste en terre battue. Ici, l'art de la fête confine au sublime.
3: Si tu es celui qui vole autant des instants d'oubli, qui se méfie des paroles, viens danser le sirtaki.
2: Le sirtaki n'est pas forcément la danse de prédilection, mais toutes les musiques et toutes les cultures sont respectées à la Chouraskaya. C'est même la vocation de cet endroit tel que l'a voulu le manadier Jean Lafont, premier propriétaire des lieux. Pas d'étiquette sociale qui tienne, pas de préférence sexuelle et pas de chapelle musicale. Tout le monde se côtoie dans le même plaisir de partager la piste. Les habitants du coin dansent avec les stars du showbiz, les spectacles de travestis sont organisés en alternance avec les concerts, ceux des Rita Mitsuko.
4: C'est comme ça.
2: Des négresses vertes. Un certain nombre de légendes se sont écrites ici. On dit par exemple qu'un jour de panne d'électricité, le célèbre journaliste Yves Mourouzi a amené sa voiture au centre de la piste et la fête a continué tard dans la nuit au son de son autoradio. Un soir toutefois, les haut-parleurs se sont tus. La Chouraskaya est partie en cendres le 30 décembre 1981. Des mois de travaux ont été nécessaires pour la faire renaître comme si de rien n'était. Pour fêter le 46e anniversaire des lieux, on raconte que les taureaux ont été lâchés sur la piste de danse, dont la fermeture définitive a été annoncée en 2013. Mais là aussi, c'est une énième légende, puisque chaque été, les lumières de la Chouraskaya continuent de s'allumer.
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6: Belle route à vous, il est 20h48 et il est temps de reparler de vos conditions de circulation pour vous qui voyagez bien sur une des autoroutes du sud-ouest du pays. Alors on va parler de la Gironde après les premières informations, mais sinon hormis la Gironde, eh bien partout ailleurs vous circulez parfaitement bien, si ce n'est que vous êtes au ralenti au nord de Toulouse quand même, et cela en raison d'un accident sur le périphérique intérieur. Vous êtes en direction de Narbonne et de Montpellier à partir de la bifurcation de la Lande. Vous êtes au ralenti, vous allez mettre 5-6 minutes pour traverser ce bouchon, tout simplement parce qu'il y a un accident sur voie de gauche et vous passez uniquement sur les deux voies les plus à droite au niveau du kilomètre 226. La voiture accidentée, alors finalement on me précise qu'il y a deux voitures accidentées, une des voitures accidentées est en train d'être chargée par le dépanneur, tout le secteur est sécurisé, les forces de l'ordre sont là et bien sûr le patrouilleur, voilà, donc passer au ralenti, bien sûr c'est plus prudent pour tout le monde. Par ailleurs, plus au nord, si vous souhaitez rejoindre la 62 direction Toulouse par l'entrée numéro 10 de Montauban, il y a une voiture qui est en panne et donc le patrouilleur est sur place à ce niveau-là. Ne vous laissez pas surprendre non plus. À présent, nous allons bien plus à l'ouest du côté de la Gironde. La Gironde avec l'autoroute A63 gérée par la direction des routes atlantiques où le trafic est encore un petit peu chargé, mais ça reste vraiment très léger. Sur l'A63 en direction de l'Espagne entre Pierre-Auton et Marcheprime, eh bien le trafic est un petit peu chargé. Mais sinon, vous le savez, des incendies très importants sont en cours en Gironde et dans les Landes. Alors si vous avez prévu de passer vos vacances au nord du bassin d'Arcachon, sur les communes de Lège, Cap-Ferré, Arès, Andernos, Le Poge, Somos et Le Temple, ou dans les Landes, à Biscarrosse, en Guinée, Parentis, les préfectures vous demandent d'annuler votre séjour. Les accès à ces zones resteront impossibles durant ce week-end de chasse et croisée et les feux sont très loin d'être maîtrisés. Ces secteurs resteront ensuite inaccessibles pendant plusieurs jours pour assurer le traitement des sols. Ces messages sont relayés sur les panneaux lumineux de l'autoroute. Vous notez également que de nombreuses routes du réseau secondaire sont complètement fermées à la circulation, une situation qui va donc durer. Avant de terminer ce point trafic, eh bien priorité à votre sécurité. Plus au nord, sur l'autoroute A89, vous êtes dans le sens Clermont-Ferrand vers Bordeaux. Si vous sortez à Saint-Germain-les-Vergnes, c'est la sortie numéro 19.1, il y a une voiture qui est en panne, donc qui peut gêner bien sûr votre passage, vous le savez, redoublez d'attention. Voilà, mais mis à part tous les secteurs que j'ai évoqués, ailleurs tout va très bien. Et le trafic détaillé.

0: Il reviendra après la météo et l'actualité de 21h. Bien sûr, je vous retrouve d'ici la fin de l'heure. Très bon voyage tout de suite avec Benabar, son dernier titre, Quoi qu'on dise.
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Jack Savoretti et Philippine Lavray, ceux qui s'aimaient sur le 107.7. Il est 20h56. Bref, retour à l'information en trafic avec toujours cette retenue de trafic, mais vraiment au nord de Toulouse qui a vraiment diminué. Vous allez mettre 2-3 minutes pour passer ce ralentissement sur le périphérique intérieur toulousain en direction de Narbonne et de Montpellier à partir de la bifurcation de la Lande. Et 2 kilomètres après, en fait, c'est parce qu'il y a un accident au kilomètre 226. Deux voitures accidentées sur voie de gauche. Vous passez au ralenti sur les deux voies les plus à droite. Le secteur est protégé. Voilà, donc passez bien au ralenti. Voilà, ne prenez pas de risques. Ce voyage et cette heure se termine avec Madonna et Secret. Je vous souhaite en tout cas une belle route à toutes et à tous.

0: Très bon voyage, il est 21h, nous retrouvons l'actualité.
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2: Bonsoir à tous. Journée de chaos dans le sud-ouest de la France. Selon un dernier bilan, 14 000 hectares ont succombé aux flammes dans le seul département de la Gironde et 110 000 personnes ont dû être évacuées. Le ministère de l'Intérieur est sans équivoque. Cette situation est totalement inédite. Invité de TF1, Laurent Nunez a même annoncé l'évacuation de personnes dans la métropole bordelaise. Ce feu unique s'auto-alimente, change de direction, part vers l'est, donc vers Bordeaux. Par mesure de sécurité, l'aéroport de Mérignac a aussi été fermé et les Landes, bien sûr, sont aussi très touchées avec le cap des 30 000 évacuations déjà atteintes. Malheureusement, l'Espagne est aussi très impactée avec un nombre colossal de 40 000 personnes ayant dû être évacuées ou confinées dans la région de Madrid. Dans ce qui est d'ores et déjà le pire incendie de l'histoire de la zone, l'Union européenne a annoncé le déploiement d'avions bombardiers d'eau pour lutter contre ces feux, comme c'est le cas d'ailleurs en France. Mais la chaleur aussi sera de retour. Selon plusieurs organismes météo, un quatrième épisode de canicule est attendu la semaine prochaine et les trois quarts du pays seraient concernés. La succession de quatre canicules en deux mois serait totalement inédite depuis le début des relevés météo fiables en 1945. À l'international, visé par des allégations d'agression sexuelle contre une membre de son équipe, l'Assemblée des 125 États membres de la Cour pénale internationale a décidé à la majorité de relever de ses fonctions le procureur général Karim Khan. L'intéressé, lui, dément les faits. Nouveau drame de l'immigration en mer du Nord. Hier, le corps d'un réfugié, peut-être d'origine soudanaise, a été retrouvé sur la plage de Berck-sur-Mer. Il faisait partie d'une embarcation surchargée de fortune avec 150 autres migrants qui tentaient de rejoindre l'Angleterre. Et puis un monument vainqueur d'un monument après une étape magnifique et noire de monde lors de la montée finale. Tadej Pogacar, le maillot jaune, est le meilleur coureur du plateau, s'est imposé à l'Alpe d'Huez en conclusion de la 19e étape du Tour de France. Le Slovène accentue encore son avance au classement. Dans la lutte pour le podium, Paul Sexas, 4e, reste à 25 secondes d'Isaac Del Toro et donc du podium. Eleni Martinez, auteur d'une étape incroyable, qui termine 2e d'ailleurs aujourd'hui, fait son entrée dans le top 5 juste derrière Sexas. 21h02 sur le 107.7. Prochain rendez-vous avec l'actualité dans une heure. Retour au trafic après la météo.
0: Merci Clément. Demain samedi, le temps se dégradera et deviendra orageux sur la moitié sud avec une activité parfois forte, en particulier du Languedoc à la Provence. Le sud-ouest et l'Auvergne-Rhône-Alpes jusqu'au sud de la Bourgogne-Franche-Comté ne seront pas épargnés par les averses orageuses. Côté thermomètre, prévoyez des minimales très douces au sud, 17 à 24 degrés. En revanche, avec la dégradation, les maximales seront en baisse, entre 23 et 29 degrés sur le sud-ouest, 28 à 32 sur le sud-est. Et puis au nord, des conditions estivales qui résisteront, 23 à 32 degrés. Dans le sud-ouest, demain après-midi, 29 degrés à Toulouse et Clermont-Ferrand, 28 à Brive, 27 à Bordeaux, 24 à Tarbes et Pau, 23 à Biarritz.
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0: Il est 21h passé de 3 minutes. Vos conditions de circulation sont bonnes sur les autoroutes du sud-ouest du pays. Il n'y a bien sûr que le zoom sur la Gironde et les Landes dont je vais vous faire part après ces quelques premières informations à vous donner, à vous rappeler, notamment au nord de Toulouse où il y a un accident sur le périphérique intérieur direction Narbonne et Montpellier, 2 kilomètres après la bifurcation de la Lande. Alors, les deux véhicules accidentés ont été évacués, mais la voie de gauche reste neutralisée au kilomètre 226 et à l'arrière, eh bien, il n'y a plus de bouchons ni de ralentissements. Le trafic est fluide sur les deux voies les plus à droite. Un peu plus au nord, si vous souhaitez rejoindre l'autoroute A62 direction Toulouse, par l'entrée numéro 10 Montauban, une voiture est en panne et donc le patrouilleur est sur place en protection. Un petit peu plus au nord, c'est sur l'A89, la partie Clermont-Ferrand vers Bordeaux. Si vous sortez à Saint-Germain-l'Auvergne, numéro 19.1, une voiture est en panne à ce niveau-là et elle attend son dépanneur. Voilà pour ces différentes informations. Maintenant, si vous voyagez, eh bien, plus à l'ouest, en Gironde, sachez que sur le secteur géré par la direction des routes atlantiques, il n'y a plus de difficultés du côté de l'A63. Quel que soit votre sens de circulation, ça se passe bien. Et du côté de Bordeaux, plus de ralentissement, ni même de bouchons. bouchons. Tout va bien de ce côté-là. Pour autant, des incendies très importants sont toujours en cours en Gironde et dans les Landes. Donc si vous avez prévu de passer vos vacances au nord du bassin d'Arcachon, dans les communes de Lège, Cap-Ferré, Arès, Andermos, Le Poge, Somos, Le Temple, ou dans les Landes, à Biscarrosse, Sanguinet, Parentis, les préfectures vous demandent d'annuler votre séjour. Et oui, les accès à ces zones resteront impossibles durant ce week-end de chassés-croisés. Les feux sont très loin d'être maîtrisés et ces secteurs resteront ensuite inaccessibles pendant plusieurs jours pour assurer le traitement des sols. Ces messages sont également relayés sur les panneaux lumineux de l'autoroute. Vous notez également que de nombreuses routes du réseau secondaire sont complètement fermées à la circulation. Voilà, c'est évidemment une situation exceptionnelle, mais il faut absolument en tenir compte.
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Naïka sur le 107.7. Accident quasiment terminé à Toulouse sur le périphérique intérieur direction la Méditerranée. 2 kilomètres après la bifurcation de la Lande au kilomètre 226. C'est en cours de débalisage. 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Bon voyage, je vous retrouve juste après Calogero.

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1: Soyez les bienvenus à l'écoute du 107.7, il est 21h17, retour à vos conditions de circulation qui sont bonnes, hormis le secteur de la Gironde, mais partout ailleurs, vous roulez très très bien, et du côté de Toulouse, plus d'accidents, plus de retenue de trafic, tout va bien. Un petit peu plus au nord, si vous souhaitez rejoindre l'autoroute A62 direction Toulouse par la bretelle d'entrée numéro 10, c'est celle de Montauban, il y a une voiture qui est en panne et elle se dépanne toute seule, le chauffeur se dépanne tout seul, il est protégé par le patrouilleur. Un petit peu plus au nord à nouveau, mais cette fois-ci sur la 89, vous êtes dans le sens Clermont-Ferrand vers Brive et Bordeaux. Si vous sortez à Saint-Germain-l'Évergne, c'est la sortie 19.1. Une voiture est en cours de dépannage à ce niveau-là. Ne vous laissez pas surprendre. Ensuite, eh bien, beaucoup plus à l'ouest, en Gironde, sur le secteur géré par la direction des routes atlantiques. Sachez qu'au sud-ouest de Bordeaux, sur l'autoroute A60, entre Bordeaux et le secteur de Mios et plus au sud encore, il n'y a plus de difficultés côté trafic. Et puis ce message qui concerne les incendies est évidemment très important en cours en Gironde et dans les Landes. Si vous avez prévu de passer vos vacances au nord du bassin d'Arcachon, dans les communes de Lège, Cap-Ferré, Arès, Andernos, Le Poge, Somos, Le Temple ou dans les Landes, à Biscarros, Sanguinet, Parentis, les préfectures vous demandent d'annuler votre voyage, votre séjour. Les accès à ces zones resteront impossibles durant ce week-end de chasse et croisée. Les feux sont très loin d'être maîtrisés et ces secteurs resteront ensuite inaccessibles pendant plusieurs jours pour assurer le traitement des sols. Ces messages sont également relayés sur les panneaux lumineux de l'autoroute. Vous notez également que de nombreuses routes du réseau secondaire sont fermées à la circulation. Voilà une situation exceptionnelle. Le prochain quart d'heure, eh bien, nous allons parler de bandes originales de films avec celle du film Les Mignons, un coup de projecteur sur moi, moche et méchant. Ce sera, eh bien, aux alentours de 21h35 sur notre antenne. Très bon voyage tout de suite avec Louisa.

C'était Méja sur le 107.7. Un trafic fluide, il n'y a pas de problème sur les autoroutes du sud-ouest du pays. Et un peu de pluie qui arrive et qui commence à toucher bien la façade atlantique. Alors justement, sur les secteurs touchés entre autres par les incendies, la Cano, la Teste de Buche, Parentis, eh bien, il y a des pluies qui arrivent de l'océan. Également quelques pluies au niveau des Landes. Et puis dans les Pyrénées, dans les secteurs de Tarbes, de Saint-Gaudens, eh bien, les pluies remontent des Pyrénées, de l'Espagne. Voilà, il faut le savoir, vous pouvez être touché par ces quelques gouttes de pluie à ce niveau-là. Christina Aguilera nous accompagne les prochains kilomètres et je vous retrouve ensuite pour parler de vos conditions de circulation.

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1: À suivre, absolument BO, votre rendez-vous estival dédié aux bandes originales les plus mythiques du cinéma, celles qu'on ne se lasse pas de réécouter. Dans quelques minutes, place à notre âme d'enfant. On va rire, chanter, retrouver des mignons. Coup de projecteur sur moi, moche et méchant. Et ce sera dans quelques minutes, juste après le point trafic.
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1: 21h30, vous nous rejoignez peut-être depuis peu ou vous êtes avec nous depuis un certain temps. Les conditions de circulation sont bonnes dans l'ensemble, hormis le secteur de la Gironde, je vais y revenir. Mais sinon, sur les autoroutes du sud-ouest du pays, vous roulez bien, avec deux informations néanmoins qui concernent la 62. Si vous souhaitez rejoindre cette autoroute en direction de Toulouse, par l'entrée numéro 10 Montauban, il y a un véhicule en panne et le patron et sur place en protection. Du côté de la 89, dans le sens Clermont-Ferrand vers Brive et Bordeaux, si vous sortez à Saint-Germain-les-Vernes, c'est la sortie 19.1, il y a une voiture qui est actuellement en cours de dépannage. Et puis, nouvelle information, un animal a été vu près des voies de la 89, la partie Brive-Clermont-Ferrand, entre la Bourboule-Le Mont-d'Or numéro 25 et Ussel-Est numéro 24. Patrouilleur a été prévenu. Si vous passez en Gironde, donc c'est beaucoup plus à l'ouest, des incendies très importants sont toujours en cours, donc en Gironde et dans les Landes aussi. Donc si vous avez prévu de passer vos vacances au nord du bassin d'Arcachon, dans les communes de Lège, Cap-Ferré, Arès, Anvernos, Le Pauge, Le Somos, Le Temple, ou dans les Landes, à Biscarrosse, Sanguinet, Parentis, les préfectures vous demandent d'annuler votre séjour. En effet, les accès à ces zones resteront impossibles durant ce week-end de chassés-croisés. Les feux sont très loin d'être maîtrisés. Ces secteurs resteront ensuite inaccessibles pendant plusieurs jours pour assurer le traitement des sols. Et ces messages sont relayés aussi sur les panneaux lumineux de l'autoroute. Notez aussi que de nombreuses routes du réseau secondaire sont fermées à la circulation. Et puis, côté météo, on a un peu de pluie alors qui arrive de l'océan, qui touche justement une partie des Landes, une partie de la Gironde, une partie donc de ces secteurs impactés par les incendies. Et puis quelques pluies entre Tarbes et Saint-Gaudens. Là, c'est du côté des Pyrénées.
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1: C'est l'heure d'Absolument BO, votre rendez-vous consacré aux bandes originales de films avec une saga que les enfants adorent et les parents aussi. Bonne humeur, éclat de rire et bande-son qui donne franchement le sourire. On vous retrouve, Marie Codemo.
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4: Hello.
5: Ils sont tout petits, bruyants, toujours branchés sur 100 000 volts. Non, non, ce ne sont pas des enfants, quoique... Ceux-là sont jaunes, ce sont les mignons. Et dans la saga Moi, moche et méchant, Gru, qui est un méchant pas si vilain que ça, a pour assistant des centaines de petits personnages si attachants. En 2013, pour le deuxième film, Gru est amoureux. Donc on va rire, mais on va aussi chanter et danser sur un titre qui rend... est signé Pharrell Williams, rappeur, producteur, styliste, qui est en charge de mettre en musique toutes leurs aventures depuis le début. Ce titre et son clip, long de 24 heures, sont devenus en quelques jours de véritables hymnes à la joie dans le monde. Il faut dire que le mot « happy » est répété 56 fois par Pharrell Williams. Impossible de passer à côté dans les moments les plus exaltants de nos vies, du réveil matin au mariage, et même à la réouverture de Notre-Dame de Paris en décembre 2024, où il l'a chanté entouré d'un chœur gospel. Pharrell Williams et toute la bande de Moi, moche et méchant nous rendent happy dans Absolument BO.

0: C'était Happy de Pharrell Williams. C'est vrai que ça fait toujours plaisir. Un extrait de moi moche et méchant dans Absolument BO. 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Priorité à votre sécurité pour vous qui voyagez sur l'A89. Nous avons une alerte concernant un chien errant entre Mansac-Terrasson et numéro 18 et la bifurcation avec l'autoroute A20. Donc alerte évidemment dans les deux sens de circulation. Souvenir avec MC Solar, Bouge de là, excellente soirée à vous.
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Supernova avec Maëva sur le 107.7. Attention à cette voiture qui est en feu, signalée dans les Pyrénées sur l'autoroute A64 dans le sens Toulouse vers Bayonne. C'est 11 km après Tarbes Ouest, la sortie numéro 12. Cette voiture en feu est signalée vers le kilomètre 127. Alors, le patrouilleur est en route, mais pour l'instant, on n'a pas de localisation plus précise. On ne sait pas sur quelle voie est arrêté ce véhicule, mais attention, il peut y avoir des flammes importantes, de gros dégagements de fumée. Redoublez d'attention et je vous en reparle dans quelques minutes après False.

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1: 21h47, retour à vos conditions de circulation. Alors, on va dire sur le sud-ouest du pays, hormis la Gironde, sur la partie extrême ouest dont je vais vous parler, et bien sur les autres secteurs, sur les autoroutes du sud-ouest du pays, vous circulez bien, mais j'ai quand même pas mal d'informations à vous donner. On va commencer par parler de météo, parce que justement entre les Landes et le secteur de la Gironde, il y a pas mal de pluie qui arrive avec une perturbation pluvieuse qui arrive de l'océan et même des orages, donc faites attention. Du côté des Pyrénées, il y a quelques pluies dans les secteurs de Tarbes, de Saint-Gaudens, et là cela arrive d'Espagne. Et d'ailleurs du côté de Tarbes, attention à cette voiture en feu, signalée sur l'A64 dans le sens Toulouse vers Bayonne, 11 km après Tarbes Ouest, la sortie numéro 12. C'est au kilomètre 127 que cette voiture est donc signalée sur la bande d'arrêt d'urgence. Le patrouilleur est en route, les secours ont été appelés. Veillez à bien vous en écarter, bien sûr, à ce niveau-là. Il peut y avoir des dégagements de fumée très importants, des flammes, bien sûr. Donc, soyez vigilants, et même des piétons, évidemment, dans ce secteur. Donc, ralentissez et passez sur les voies les plus à gauche. Dans ce secteur-là, mais au kilomètre 128, on nous signale une voiture en panne. Est-ce que ça a un rapport ou pas? Je ne sais pas trop. En tout cas, restez vigilants là aussi. Plus au nord, si vous souhaitez rejoindre la 62 direction Toulouse par l'entrée numéro 10 de Montauban, il y a un véhicule qui est en panne et qui est en cours de dépannage. Voilà, qui est en cours de dépannage à ce niveau-là, et même qui est reparti. Voilà, l'événement vient juste de se terminer au fur et à mesure que je vous parle. Ensuite, plus au nord, nous avons sur la 89 plusieurs informations. Un chien qui a été vu aux abords de la 89 entre la bifurcation avec la 20 et Mansac-Terrasson, la sortie 18. Alors alerte évidemment, cet animal est certainement très affolé, peut se trouver près des voies, trop près des voies, voire sur les voies, tenter de les traverser. Redoubler d'attention, forces de l'ordre et patrouilleurs sont en route. Par ailleurs, eh bien, nous avons également un animal errant dont on n'a pas plus de précision sur la 89, la partie Brive Clermont-Ferrand. Cet animal a été vu entre Ussel-Est numéro 24 et la Bourboule-le-Mont-d'Or numéro 25. Alerte dans les deux sens, le patrouilleur est en route de ce côté-là. Voilà, ça fait tout d'un coup pas mal d'informations. Et puis, il y a bien sûr ces feux exceptionnels, des incendies très importants en cours en Gironde et dans les Landes. Donc si vous avez prévu de passer vos vacances, eh bien au nord du bassin d'Arcachon ou dans les Landes, les préfectures vous demandent d'annuler votre séjour. Les accès à ces zones resteront impossibles durant ce week-end de chassés-croisés. Les feux sont très loin d'être maîtrisés et ces secteurs resteront ensuite inaccessibles pendant plusieurs jours pour assurer le traitement des sols. Ces messages sont relayés sur les panneaux lumineux de l'autoroute, vous les voyez. Notez également que de nombreuses routes du réseau secondaire sont fermées à la circulation. Donc entendez bien ces messages, ils sont très importants si vous êtes concerné. Le trafic détaillé revient après la météo et l'actualité de 22h. Et moi, je vous retrouve dans quelques minutes avant la fin de l'heure. Tout de suite, Aurel Sagné, Angèle, évidemment.

Évidemment, Angèle, en duo avec Aurel San sur le 107.7. Il est 21h54. Alors, nous avons un véhicule qui est arrêté sur la 64 direction Bayonne, une dizaine de kilomètres après Tarbes Ouest. C'est la sortie numéro 12 avec au kilomètre 127 un véhicule qui serait donc en feu, une voiture qui serait en feu, et au kilomètre 128, eh bien, la voie de droite serait neutralisée. Il y aurait les services de secours. On ne sait pas trop, c'est à un kilomètre près, si c'est la même information ou pas. En tout cas, je vous tiens bien sûr au courant et vous, vous restez en alerte. Tout de suite, on retrouve Coldplay et moi, je vous retrouve à 22h pour l'actualité.

0: Coldplay sur le 107.7. Il est 22h. Nous retrouvons l'actualité.
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2: Bonsoir à tous. Emmanuel Macron demande aux armées de venir en renfort maximal de la sécurité civile en Gironde, là où les incendies prennent une tournure tristement historique avec une ampleur inédite et des dévastations majeures. Plus de 19 000 hectares sont déjà partis en fumée avec un feu unique qui s'auto-alimente, qui change de direction et qui part vers l'est. Et l'est, c'est Bordeaux et sa métropole. En plus des 110 000 évacuations dans le sud-ouest de la Gironde, d'autres sont à venir. Et la préfecture appelle les habitants de plusieurs villes du sud Gironde à se préparer. Et la périphérie de Bordeaux pourrait aussi être directement impactée. Nous allons bénéficier de renforts nationaux extrêmement importants en sapeurs-pompiers, en militaires, en soignants et en experts, annonce la préfète du département. Si Laurent Nunes avait annoncé la fermeture de l'aéroport de Bordeaux, s'il n'accueille plus d'avions en provenance du Sud, les vols se poursuivent ce soir, en tout cas pour l'instant. Malheureusement, l'Espagne est aussi très touchée. Déjà 63 000 personnes ont dû être évacuées ou confinées dans la région de Madrid, dont 5 000 personnes dans un camping. Ce feu est d'ores et déjà le pire incendie de l'histoire de la zone. L'Union européenne a annoncé le déploiement d'avions bombardiers d'eau pour lutter contre ces feux. Le scénario dramatique serait celui de la jonction de deux foyers d'incendie, ce qui est possible à ce stade. La chaleur, elle, sera de retour selon plusieurs organismes météo. Un quatrième épisode caniculaire est attendu la semaine prochaine et les trois quarts du pays seraient concernés. La succession de quatre canicules en deux mois serait totalement inédite depuis le début des relevés météo fiables en 1945. L'autorité palestinienne condamne le terrorisme des colons israéliens après une flambée de violence où quatre Palestiniens et deux Israéliens sont morts en Cisjordanie occupée. Si Israël dit avoir été l'agressé, le pays annonce tout de même, bien sûr, une opération et de nouvelles implantations en Cisjordanie avec la mise en place de nouveaux avant-postes de colonies dans le territoire. Rappelle que c'est illégal. Et puis un monument, vainqueur d'un monument, après une étape magnifique, noire de monde lors de la montée finale. Tadej Pogacar, le maillot jaune et meilleur coureur du plateau, s'est imposé à l'Alpe d'Huez en conclusion de la 19e étape du Tour de France. Le Slovène accentue encore son avance au classement et deux Français brillent dans le top 5. Paul Sexas, 4e, et Lenny Martinez, 5e. 22h02 sur le 107.7, prochain rendez-vous avec l'actualité dans une heure. Retour au trafic après la météo.
0: Merci Clément. Demain samedi, le temps se dégradera et deviendra orageux sur la moitié sud avec une activité parfois forte, en particulier du Languedoc à la Provence. Le sud-ouest et l'Auvergne-Rhône-Alpes jusqu'au sud de la Bourgogne-Franche-Comté ne seront pas épargnés par les averses orageuses. Côté thermomètre, vous prévoyez des minimales très douces au sud, 17 à 24 degrés. En revanche, avec la dégradation, les maximales seront en baisse entre 23 et 29 degrés sur le sud-ouest, 28 à 32 sur le sud-est, localement 35 à Provence avant les orages. 29 degrés demain après-midi à Toulouse et Clermont-Ferrand, 28 à Brive, 27 à Bordeaux, 24 à Tarbes et Pau, 23 à Biarritz.
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0: Excellente route à vous. J'espère que vous allez bien, que tout se passe bien de votre côté, vous qui roulez sur les autoroutes du sud-ouest du pays. Alors, bien sûr, il y a en Gironde et dans les Landes les incendies. Je vais y revenir. Il y a aussi, eh bien, une perturbation pluvieuse qui concerne une partie de cette région-là depuis peu, avec une perturbation qui arrive de l'océan, mais également une perturbation qui arrive de l'Espagne et qui touche la région de Tarbes actuellement. Tarbes, justement, aussi à Tarbes un instant. Pourquoi? Eh bien, parce que nous avons deux événements à 1 km d'intervalle. Alors sur la 64, c'est dans le sens Toulouse vers Bayonne. 10 km après Tarbes Ouest, la sortie 12, une voiture est confirmée en panne sur voie de droite et bande d'arrêt d'urgence au kilomètre 128. Le patrouilleur est donc sur place comme les forces de l'ordre et vous ne disposez que de voie de gauche à ce niveau-là. Par ailleurs, au kilomètre 127, donc 1 km après ou moins d'un kilomètre, une voiture est toujours signalée en feu avec toujours un risque de flammes, de gros dégagements de fumée. Ce véhicule serait sur la bande d'arrêt d'urgence 11 km après Tarbes Ouest, la sortie numéro 12. Donc on attend d'en savoir plus donc avec les événements, avec l'arrivée du personnel sur le terrain, mais vous restez en alerte, ça va de soi. Beaucoup plus au nord, nous avons une alerte concernant un chien. aux abords de l'autoroute A89, l'axe Lyon-Bordeaux. Eh bien, ce chien a été vu entre la bifurcation avec l'autoroute A20 et Mansac-Terrasson, c'est la sortie numéro 18. Le patrouilleur sur place est en train de sillonner la zone à sa recherche. Mais méfiance dans tous les sens de circulation. L'animal peut être affolé, j'insiste, mais c'est vraiment important pour la sécurité de tous. Allez, nous allons à l'ouest, en Gironde et dans les Landes, où des incendies très importants sont toujours en cours. Donc si vous avez prévu de passer vos vacances au nord du bassin d'Arcachon, dans les communes de Lège, Cap-Ferré, Arès, Andernos, Le Pauge, Somos, Le Temple, ou dans les Landes, à Biscarrosse, Sanguiné, Parentis, les préfectures vous demandent d'annuler votre séjour. Et oui, vous avez bien entendu, les accès à ces zones resteront impossibles durant ce week-end de chasse et croisée. Et les feux sont très loin d'être maîtrisés. Ces secteurs resteront ensuite inaccessibles pendant plusieurs jours pour assurer le traitement des sols. Ces messages sont aussi relayés sur les panneaux lumineux de l'autoroute. Vous pouvez les apercevoir, les lire pendant que vous circulez. Notez également que de nombreuses routes du réseau secondaire sont fermées à la circulation. Voilà pour ces nouvelles. Et voilà, et toujours bien se renseigner avant de prendre la route. C'est vraiment très important.
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1: 22h16, retour à vos conditions de circulation, alors qui sont très bonnes pour vous qui voyagez sur les autoroutes du sud-ouest du pays. Je n'ai qu'une seule information qui concerne en fait le secteur des Pyrénées, où il n'y a pas de voiture en feu, mais une voiture qui est en panne sur la 64 dans le sens Toulouse vers Bayonne, une dizaine de kilomètres après Tarbes Ouest, c'est la sortie numéro 12 au kilomètre 128. Vous circulez uniquement sur voie de gauche, puisque la voie de droite est neutralisée par le patrouilleur qui est arrivé sur place. Il y a les pompiers, il y a pas mal de monde qui intervient. En fait, c'était une surchauffe moteur, on va dire, et les pompiers ont fait le nécessaire. Donc, voilà, cette voiture est en panne et attend tout simplement son dépanneur. Du côté de Tarbes, eh bien, passe une perturbation pluvieuse orageuse qui remonte des Pyrénées. Également une perturbation plus à l'ouest et plus au nord qui concerne une partie des Landes et de la Gironde. La Gironde, eh bien, il faut en parler évidemment puisque les incendies très importants sont toujours en cours en Gironde et dans les Landes. Donc rappelons les consignes. Si vous avez prévu de passer vos vacances au nord du bassin d'Arcachon, dans les communes de Lège, Cap-Ferré, Arès, Andernos, Le Pauge, Somos, Le Temple ou dans les Landes, à Biscarrosse, en Guinée, Parentis, eh bien les préfectures vous demandent d'annuler votre séjour, car les accès à ces zones resteront impossibles durant ce week-end de chassé et croisé. Les feux sont très loin d'être maîtrisés et ces secteurs resteront ensuite inaccessibles pendant plusieurs jours pour assurer le traitement des sols. Donc ces messages sont relayés sur les panneaux lumineux de l'autoroute et vous les voyez très certainement dans cette zone-là, enfin bien avant cette zone bien sûr. Notez également que de nombreuses routes du réseau secondaire sont fermées à la circulation. Et justement, alors ce week-end, eh bien, c'est un premier week-end de chassé-croisé, mais sachez que ce samedi 25 juillet, quand même bison futé, voie rouge au niveau national dans le sens des départs, donc de nombreux départs, vous serez nombreux à quitter la région parisienne ou à transiter par Lyon pour rejoindre entre autres le bord de mer, avec des bouchons attendus une bonne partie de la journée de ce samedi, sur les autoroutes A10, A63, A61, A7, A9, A8, avec les premiers retours, donc ils seront déjà au rendez-vous, mais en principe sans difficulté particulière. Et puis dimanche 26 juillet, la journée s'annonce globalement plus calme. Vous serez toutefois nombreux en vallée du Rhône sur la 7, notamment l'après-midi, dans le sens des retours. Voilà, prenez la route plutôt dimanche matin ou en début de soirée. Voilà, c'est quelques informations pour vous aider à choisir au mieux et voyager le plus sereinement possible. Tout au long de cette heure, eh bien, nous allons voyager avec une invitée, c'est Louane. La chanteuse prête sa voix à Providence dans le film d'animation La Petite Fille dans les Nuages, un conte philosophique et poétique pour toute la famille, empreint de magie auquel Jamel Debbouze apporte une belle touche d'humour. Direction les nuages et ce sera dans 3 minutes sur le 107.7.

0: 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Si vous voyagez sur la 64 dans les Pyrénées, direction Bayonne, une dizaine de kilomètres après Tarbes-Ouest et la sortie 12, vous ralentissez pour passer uniquement sur la voie la plus à gauche, au kilomètre 128. Il y a un incident, mais tout est très bien balisé. C'est l'heure de retrouver notre invité sur le 107.7, sur la route avec Louane, au micro de Christelle Molon.
1: C'est un film d'animation pour toute la famille dont on parle avec vous, Louane. Bonjour.
2: Bonjour.
1: Dans La fille dans les nuages de Philippe Riche, vous prêtez votre voix à Providence, une jeune adolescente parisienne qui se voit remettre une plume magique. Est-ce que vous pourriez nous raconter un petit peu ce qui lui arrive ?
2: Alors, c'est l'histoire de Providence, une petite fille très rêveuse qui est passionnée par la lecture et qui a une grande envie d'aventure. Il se trouve que son voisin, c'est un écrivain qui écrit des histoires pour enfants d'aventure absolument extraordinaires. Et en fait, elle va se rendre compte que grâce à une sorte de plume magique, ses aventures deviennent réelles. Et avec cette plume, va lui être accordée une mission et elle va tout faire pour essayer de sauver le monde avec son meilleur ami, son acolyte Airbag, son cochon d'Inde
1: qui est joué
2: par Jamel Debbouze, exactement, absolument trop mignon et avec qui elle partage énormément de choses. C'est un peu sa bonne conscience, c'est une histoire où elle apprend à grandir et où elle se rend compte que non seulement c'est primordial de rêver, mais qu'à la fois avoir du pouvoir, il faut se rendre compte à quel point c'est important, engageant et que ça a des conséquences. C'est un film qui essaye d'apprendre aux gens à quel point c'est important aujourd'hui de faire attention à notre planète. Et du coup, c'est un film qui est important pour moi pour ça. Et ça m'a donné envie de dire oui tout de suite.
1: Qu'est-ce qu'il y a de Providence chez vous ?
2: La même passion enfant pour les livres, déjà. Et ouais, je pense qu'elle a cette légèreté-là. Et je suis un peu comme ça aussi. J'aime bien prendre les choses avec beaucoup de légèreté. C'est quelque chose que je ne sais pas si j'ai ça en commun avec elle, mais que j'essaye d'avoir aussi.
1: Comment est-ce que vous avez travaillé votre voix pour doubler Providence ?
2: Alors, c'était assez particulier parce que Providence, c'est une petite fille. Et moi, je suis une femme de quasi 30 ans. C'est tout un travail d'accentuer les aigus, de gommer le grave, de la rendre aussi légère que ce qu'elle est à l'image. Ça reste ma voix, oui, c'est sûr, mais c'est très différent. D'ailleurs, mon mari et ma fille ont vu le film. Et quand Providence, elle arrive à l'écran la première fois, il ne m'a pas reconnue tout de suite.
1: Ah ouais ?
2: Ouais, c'est ma fille qui a reconnu en premier et qui a dit mais si c'est maman.
1: Et votre fille justement elle a quand même réussi à se laisser embarquer dans l'histoire même si elle entendait la voix de sa maman.
2: Complètement, elle s'en fout complètement. Elle a adoré le film, elle m'a dit maman je veux être comme Providence. Je lui ai dit c'est super, quelle bonne idée.
1: Restez avec nous Louane, on se retrouve dans quelques minutes. Mais avant cela on va écouter la Louane chanteuse, cette fois avec une chanson en lien justement avec le thème que nous aborderons tout à l'heure. Ça s'appelle Conduire.
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1: C'était Conduire, le nouveau single de Louane. Elle nous en parlera dans la seconde partie de son interview. Ce sera après le point trafic. Avant de repartir en musique, priorité à votre sécurité pour vous qui voyagez sur la 64 entre Montrégeau et Lannemezan, les sorties 17 et 16. Attention, en direction de Bayonne, à la dépouille d'un sanglier sur la chaussée. C'est après Montrégeau et c'est juste après Montrégeau et c'est au kilomètre 192.

0: Et nous retrouverons Louane juste après vos conditions de circulation. Elle est notre invitée à l'occasion de la sortie du film d'animation La Petite Fille dans les Nuages. Elle nous parlera notamment de sa relation à la conduite, y compris hors de nos frontières.
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0: Très bon voyage à vous, 22h31, retour à vos conditions de circulation, alors qu'ils sont plutôt bonnes, même très bonnes, sur les autoroutes du sud-ouest du pays. Toutefois, un petit bémol lié à la météo, il y a de la pluie, il y a des orages entre Tarbes et Saint-Gaudens dans les Pyrénées. Également, si vous passez sur une partie des Landes et puis en Gironde aussi, mais avec une perturbation qui arrive de l'océan et qui se décale peu à peu dans les terres. Actuellement, cette perturbation touche le secteur de la Brède, de Libourne, de Coutras également. Voilà pour ces informations. Et si vous êtes concerné, comme d'habitude, vous adaptez bien votre façon de conduire. Du côté des Pyrénées, nous avons un obstacle. Il s'agit sur l'A64 dans le sens Toulouse vers Bayonne, 200 à 300 mètres après la sortie 17 Montrégeau, de la dépouille d'un sanglier au kilomètre 192. Alors, ça reste à confirmer. Le patrouilleur est en route. Vous restez très attentif de ce côté-là. Ailleurs, vous roulez bien, hormis en Gironde et dans les Landes. C'est donc hors secteur autoroutier, bien plus à l'ouest, avec les incendies qui font la une de l'actualité, des incendies très importants qui sont toujours en cours. Alors écoutez bien les mesures si vous avez prévu de passer vos vacances au nord du bassin d'Arcachon, dans les communes de Lège, Cap-Ferré, Arès, Andernos, Le Poge, Somos, Le Temple, ou dans les Landes, à Biscarrosse, Sanguinet, Parentis. Eh bien, les préfectures vous demandent d'annuler votre séjour. Les accès à ces zones resteront impossibles durant ce week-end de chasse assez croisés, car les feux sont très loin d'être maîtrisés. Ces secteurs resteront ensuite inaccessibles pendant plusieurs jours pour assurer le traitement des sols. Ces messages vous sont relayés sur les panneaux lumineux de l'autoroute, que vous pouvez donc apercevoir. Et vous notez également que de nombreuses routes du réseau secondaire sont fermées à la circulation dans ces secteurs-là. Voilà des mesures exceptionnelles pour un événement exceptionnel.
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0: Et c'est le moment de retrouver notre invitée sur le 107.7, Louane, toujours au micro de Christelle Molon.
2: Louane, dans La Fille dans les Nuages, Providence vole pour voyager, c'est assez pratique hein, en ces temps de transhumance des vacances. Vous, je crois que vous ne vous êtes pas vraiment précipitée pour passer votre permis.
3: Non, alors je l'ai passé à 21 ans. J'habitais à Paris, il ne me servait pas à grand chose. Si je suis hyper honnête.
2: Et qu'est-ce qui vous a décidé à le passer finalement alors ?
3: Ben, j'avais envie de partir en vacances avec mes copains. Et j'allais partir aux États-Unis et je savais que j'allais avoir besoin du permis. Du coup, j'ai passé le permis.
2: Et comment ça s'est passé ces premières expériences de conduite alors aux États-Unis ?
3: C'est absolument horrible. Déjà, je venais d'avoir le permis. Et non, la première fois que j'arrive à Los Angeles, déjà, comprendre qu'il ne faut pas s'arrêter au feu rouge.
2: Mais avant, j'ai failli mourir là-bas. Ouais, parce que les feux, on va le dire, sont au milieu en fait, de l'intersection.
3: Exactement. Hein. On a tous failli mourir.
2: Oui.
3: Les premières expériences, ouais, je ne recommande pas d'aller conduire dans un autre pays tout de suite.
2: Et quelle conductrice vous êtes ?
3: Je suis forcément une bonne conductrice en termes de comment on se sent dans la voiture avec moi, parce que mon mari est hyper malade. Donc j'ai appris à être très fluide et très légère. Parce que c'est un coup de volant et c'est compliqué. Donc ça, c'est sûr. Et je dirais que j'ai une conduite sportive.
2: Oui.
3: Voilà.
2: Et justement, quand vous partez en vacances en famille, c'est vous qui avez le volant ou c'est votre mari ?
3: Non, c'est. Alors, quand on part en vacances, je suis vraiment l'archétype de la princess passenger. Parce que, bah déjà, il est malade, donc il préfère conduire. J'ai beau lui dire, mais passe le volant, je peux conduire. Ça n'arrive jamais. Et pourtant, on fait beaucoup, beaucoup, beaucoup, beaucoup, beaucoup de trajets en voiture. On part beaucoup en Italie en voiture avec ma petite Clio. La petite Clio 5, tout le monde dans la voiture avec les valises qui débordent et c'est trop cool. Et on fait ça tous les étés.
2: Alors, il y a donc cette nouvelle chanson, Conduire, justement, dans votre discographie. Vous utilisez tout le vocabulaire de la route pour raconter une relation toxique.
3: Ouais.
2: Comment est-ce qu'elle était née, cette chanson ?
3: Figurez-vous que c'est la seule chanson de mon prochain album que j'ai pas écrite. C'est un garçon qui s'appelle Sam, mon co-auteur sur littéralement les trois quarts de l'album, qui m'a proposé cette chanson-là. C'est un sujet qui me touche beaucoup. Donc quand il m'a fait écouter la chanson la première fois, j'ai trouvé ça absolument extraordinaire et que je lui ai dit je vais la prendre Et ça va être mon premier single. Et je suis au théâtre de septembre à janvier. Et c'est une pièce qui s'appelle 2h22, A Ghost Story. C'est un texte qui m'a retourné le bide et que je suis très fière de pouvoir interpréter et de reprendre après Lily Allen à Londres. Donc c'est...
2: Belle première expérience.
3: J'ai hâte, vraiment hâte.
2: Plein de projets donc pour Louane qui prête entre autres sa voix à Providence donc oui. Dans ce film d'animation de Philippe Rich, La fille dans les nuages, conçu par des studios d'animation français dont on souligne le travail. Merci beaucoup Louane, merci. Et bonnes vacances.
3: Merci beaucoup à vous aussi.
0: Et merci à vous de retrouver la version intégrale de cette interview en replay sur notre site internet et sur notre application. J'allais vous parler d'un accident du côté de Montrégeau dans les Pyrénées. Eh bien non, pas d'accident. Voilà, l'information vient juste de s'annuler. Je vous souhaite un bon voyage. Voici Trinix avec Madame.

Georges Michael sur le 107.7. Attention à cet accident sur la 64, direction Bayonne. Juste après Montrégeau, c'est la sortie 17. Il y aurait une voiture accidentée au niveau de la bande d'arrêt d'urgence au kilomètre 92. Je vous en reparle juste après John.

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1: 22h46, vous voyagez bien dans l'ensemble, sur les autoroutes, dans large quart sud-ouest du pays. Alors attention à ces perturbations pluvieuses, voire orageuses. Actuellement dans les Pyrénées, c'est le cas entre Saint-Gaudens et Tarbes. Adaptez bien votre façon de conduire. Et puis il y a encore quelques gouttes du côté des Landes, du côté de la Gironde. Mais

12, eh bien, je vous signale à la fois le sanglier et cet accident à peu près dans le même secteur. Le patrouilleur se rend sur place. Beaucoup plus au nord sur l'autoroute A89, la partie Brive vers Bordeaux. Si vous sortez à Montpont, c'est la sortie numéro 12. Attention à cette voiture qui est en panne. Elle attend son dépanneur, mais elle peut vous surprendre à ce niveau-là. Voilà ce qu'il en est des différentes informations. Bien sûr, vous roulez à droite, mais là, c'est comme d'habitude, quel que soit le secteur, quelle que soit l'heure de la journée ou de la nuit, eh bien, vous pensez après un dépassement à vous recaler avec autant de prudence sur la voie de droite qui n'est pas réservée aux poids lourds, on le rappelle. Et puis, il y a des incendies très importants en cours, en Gironde et dans les Landes. Alors, écoutez bien ce message si vous avez prévu de passer vos vacances au nord du bassin d'Arcachon, dans les communes de Lège-Cap-Ferré, Arès, Andermos, Le Poge, Somos, Le Temple, ou dans les Landes, à Biscarrosse, Sanguinet, Parentis, eh bien, les préfectures vous demandent d'annuler votre séjour. Les accès à ces zones resteront impossibles durant ce week-end de chasser croisés. Les feux sont très loin d'être maîtrisés. Ces secteurs resteront ensuite inaccessibles pendant plusieurs jours pour assurer le traitement des sols. Ces messages sont aussi reliés sur les panneaux lumineux de l'autoroute où vous voyagez. Vous pouvez les lire. Et puis, notez également que de nombreuses routes du réseau secondaire sont fermées à la circulation. Il faut absolument bien vous renseigner avant de prendre la route. Nous retrouverons le prochain rendez-vous trafic après la météo et l'actualité de 23h. Moi, je vous retrouve d'ici la fin de l'heure. Très bon voyage à toutes et à tous.

Joey doit filer avec Rihanna sur le 107.7. Priorité à votre sécurité. Attention à ce chien qui a été vu aux abords de la 89 entre Égletons et Ussel-Ouest, les sorties 22 et 23. Et puis sur l'A20 direction Montauban, 20 km après la Bastide Murat, la sortie 56, il y aurait la dépouille d'un chevreuil sur voie de gauche au kilomètre 349. Les incendies continuent, et bien que ce soit en Gironde, également dans les Landes pour le sud-ouest du pays. Et de nombreux départements sont confrontés à la sécheresse, donc exposés au risque de forêt, de végétation. Alors n'oubliez pas qu'un seul mégot jeté par la fenêtre de votre véhicule peut déclencher un incendie, ravager des hectares en quelques minutes. Ne jetez jamais vos mégots par la fenêtre de votre véhicule dans la nature. Si vous êtes fumeur, eh bien partez équipé avec un cendrier de poche. La musique vous accompagne jusqu'à la fin de l'heure avec Ragon Von Man, et je vous retrouve à 23h pour l'actualité.

0: Il est 23h, il est temps de retrouver l'actualité.
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2: Bonsoir à tous. Emmanuel Macron demande aux armées de venir en renfort maximal de la sécurité civile en Gironde où la situation est très très difficile. Les incendies prennent une tournure tristement historique avec une ampleur inédite et des dévastations majeures. Plus de 19 000 hectares sont déjà partis en fumée avec un feu unique qui s'auto-alimente, qui change de direction et qui part vers Bordeaux et vers la métropole. En plus des 110 000 évacuations dans le sud-ouest de la Gironde, d'autres sont à venir et la préfecture appelle les habitants de plusieurs villes, y compris des villes périphériques à Bordeaux, à se préparer. La périphérie donc est impactée. Nous allons bénéficier de renforts nationaux extrêmement importants en sapeurs-pompiers, en militaires, en soignants et en experts, annonce la préfète du département. Si Laurent Nunez avait annoncé la fermeture de l'aéroport de Bordeaux, il n'accueille plus d'avions en provenance du sud, mais les vols se poursuivent ce soir. Malheureusement, l'Espagne est aussi très touchée. 63 000 personnes ont dû être évacuées, voire confinées dans la région de Madrid, comme par exemple 5 000 personnes encore confinées dans un camping. Ce feu est d'ores et déjà le pire incendie de l'histoire de la zone. L'Union européenne a annoncé le déploiement d'avions bombardiers d'eau pour lutter contre ces feux. Le scénario dramatique serait celui de la jonction entre deux foyers d'incendie, ce qui est possible à ce stade. La chaleur, elle, fera son retour. Selon plusieurs organismes météo, un quatrième épisode caniculaire est attendu la semaine prochaine, peut-être à partir de mercredi. Les trois quarts du pays seraient concernés. La succession de quatre canicules en à peine deux mois serait totalement inédite depuis le début des relevés météo fiables en 1945. À l'international, l'autorité palestinienne condamne le terrorisme des colons israéliens après une flambée de violence où quatre Palestiniens et deux Israéliens sont morts en Cisjordanie occupée. Si Israël dit avoir été l'agressé, le pays annonce pourtant une opération et de nouvelles implantations en Cisjordanie avec la mise en place de nouveaux avant-postes de colonies dans le territoire. On rappelle que c'est illégal. Et puis Tadej Pogacar, le magnifique, après une étape où le public a été extrêmement présent dans la montée finale de l'Alpe d'Huez. Tadej Pogacar, maillot jaune et meilleur coureur du plateau, s'est imposé au sommet de l'Alpe d'Huez en conclusion de la 19e étape. Il accentue son avance. Deux Français brillent dans le top 5. Paul Sexas et Lenny Martinez, 4e et 5e. 23h02 sur le 107.7. Prochain rendez-vous avec l'actualité dans une heure. Retour au trafic après la météo.
0: Merci Clément. Demain samedi, le temps se dégradera et deviendra orageux sur la moitié sud avec une activité parfois forte, en particulier du Languedoc à la Provence. Le sud-ouest et l'Auvergne-Rhône-Alpes jusqu'au sud de la Bourgogne-Franche-Comté ne seront pas épargnés par les averses orageuses. Côté thermomètre, prévoyez des minimales très douces au sud, 17 à 24 degrés. En revanche, avec la dégradation, les maximales seront en baisse entre 23 et 29 degrés sur le sud-ouest, 28 à 32 sur le sud-est. 29 degrés attendus demain après-midi à Toulouse et Clermont-Ferrand, 28 à Brive, 27 à Bordeaux, 24 à Tarbes et Pau, 23 à Biarritz.
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0: Belle route à vous, 23h passées de 3 minutes. Retour à vos conditions de circulation, alors plutôt bonnes, voire très bonnes, sur les autoroutes du sud-ouest du pays. Pour autant, j'ai quelques informations à vous apporter. On va commencer par la météo. La météo, ce sont des pluies orageuses dans la région de Saint-Gaudens, du côté des Pyrénées à l'heure actuelle, avec une petite perturbation qui arrive d'Espagne. Et puis également des pluies orageuses par moment dans les Landes. Vous êtes touché dans le secteur de Parentis ou en tout cas dans les Landes, dans ce secteur-là, le secteur de Landes, le secteur de Salles également. Et puis par-ci par-là, quelques pluies également qui rentrent dans le secteur, dans le continent, dans les terres tout simplement. Adaptez votre façon de conduire évidemment si vous êtes concerné. Les Pyrénées, on y retourne un instant parce qu'il y a toujours un accident qui est en cours sur l'A64 dans le sens Toulouse vers Bayonne, 400 mètres après Montrégeau, c'est la sortie 17. Une voiture est accidentée au niveau de la bande d'arrêt d'urgence au kilomètre 192. Alors, le dépanneur vient d'arriver sur place, mais il y a de toute façon un secteur protégé par le patrouilleur. Plus au nord, sur l'autoroute A20, dans le sens Brive vers Montauban, une vingtaine de kilomètres après la Bastide-Murat, c'est la sortie 56. Sur la voie de gauche, la dépouille d'un chevreuil est signalée. Ce n'est pas confirmé au kilomètre 349. Le patrouilleur est actuellement en route. Et je vous rejoins plus au nord encore, du côté de l'A89, la partie Brive-Clermont-Ferrand. Là, nous avons un chien qui a été vu près des voies de l'autoroute entre Égletton et Ussel-Ouest, et les sorties 22 et 23, alerte dans les deux sens de circulation. Un patrouilleur va arriver sur place à sa recherche, mais vous, quel que soit votre sens de circulation, redoublez d'attention. Et puis, bien sûr, beaucoup plus à l'ouest, il faut parler et reparler de ces incendies très importants en cours en Gironde et dans les Landes. Écoutez bien ces consignes si vous avez prévu de passer vos vacances au nord du bassin d'Arcachon, dans les communes de Lège, Cap-Ferré, Arès, Andernos, Le Pauge, Somos, Le Temple, ou dans les Landes, à Biscarros, Sanguinet, Parentis, les préfectures vous demandent d'annuler votre séjour. En effet, les accès à ces zones resteront impossibles durant ce week-end de chassés-croisés et les feux sont très loin d'être maîtrisés. Ces secteurs resteront ensuite inaccessibles pendant plusieurs jours pour assurer le traitement des sols. Ces messages sont aussi relayés sur les panneaux lumineux des autoroutes que vous pouvez lire si vous approchez de ce secteur. Vous notez également que de nombreuses routes du réseau secondaire sont fermées à la circulation. Voilà, je vous ai tout dit. Pas d'autres informations pour le sud-ouest.
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Clane sur le 107.7. 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Allez, je vous souhaite bonne chance et bon voyage. Je vous retrouve juste après The Corse.

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1: Belle route, il est 23h16, retour à vos conditions de circulation qui sont bonnes dans l'ensemble sur les autoroutes dans large quart sud-ouest du pays. Alors, il y a par-ci par-là eh bien un peu de pluie, c'est le cas tout autour de Saint-Gaudens dans les Pyrénées. C'est le cas eh bien si vous voyagez dans les Landes, du côté de Morsinx, du côté de Parentis. Nous avons des averses orageuses par moment et puis un peu de pluie du côté de Périgueux, ça arrive du côté de Brive également. Avec cela, le trafic est fluide, on va parler des incendies en Gironde et dans les Landes, mais auparavant, je vous rejoins eh bien, du côté de Toulouse, à l'est de l'agglomération, si vous prenez la direction d'Albi. 3 km après Montastruc, la sortie numéro 3, il y a un obstacle sur la chaussée, c'est vers le kilomètre 16, c'est là en tout cas que ça a été signalé que le patrouilleur est en route. Plus au nord, nous avons une information signalée sur la 20 dans le sens Brive vers Montauban, une 20 de kilomètres après la Bastide Murat, c'est la sortie 56. La dépouille d'un chevreuil est de reste signalée sur la voie de gauche au kilomètre 349. Le patrouilleur vient d'arriver sur place, secteur sécurisé. Donc dès que vous apercevez les feux lumineux du fourgon du patrouilleur, vous ralentissez, vous suivez bien les consignes de la sécurité. Vous n'attendez surtout pas le dernier moment. Plus au nord, maintenant du côté de l'A89, et bien sur la partie Brive-Clermont-Ferrand, entre Aigleton et Ussel-Ouest et les sorties 22 et 23, nous avons une alerte concernant un animal, un chien qui a été aperçu. Le patrouilleur est en route, il va sillonner le secteur d'un côté comme de l'autre et vous passez dans un sens ou dans un autre de ce côté-là. Soyez méfiants et particulièrement attentifs. Beaucoup plus à l'ouest, nous avons des incendies très importants qui sont toujours en cours en Gironde et dans les Landes. Donc voici les consignes à bien écouter si vous avez prévu de passer vos vacances au nord du bassin d'Arcachon. Dans les communes de Lège-Cap-Ferré, Arès, Andernos, Le Pauge, Somos, Le Temple ou dans les Landes, à Biscarros, Sanguinet et Parentis, eh bien les préfectures vous demandent d'annuler votre voyage car les accès à ces zones resteront impossibles durant ce week-end de chasse et croisée. En effet, ces feux sont très loin d'être maîtrisés et ces secteurs resteront ensuite inaccessibles pendant plusieurs jours pour assurer le traitement des sols. Ces messages sont aussi relayés sur les panneaux lumineux de l'autoroute et d'ailleurs vous pouvez les lire au-dessus de l'autoroute où vous circulez peut-être. Notez également que de nombreuses routes du réseau secondaire sont fermées à la circulation. Voilà pour les toutes dernières informations. Tout au long de l'été, nous vous emmenons à la découverte des desserts de l'été, des spécialités qui ont le goût des vacances. Direction les Landes de Gascogne pour découvrir le pastis landais, une gourmandise emblématique du sud-ouest, souvent associée aux moments de fête et de convivialité. Le reportage, eh bien, c'est juste après The Avener et Tiwayo.

0: Attention à ce chien à 23h23 du côté de la 89 entre Égletons et Ussel-Ouest et les sorties 22 et 23. Premier, direction les Landes de Gascogne avec Christelle Molon pour notre dessert de l'été.
1: Exact, je suis à Soupros, à mi-chemin entre Dax et Mont-de-Marsan. Et ici, on fabrique depuis 80 ans le...
2: Pastis landais de Soupros.
1: Alors Mathieu, vous êtes la quatrième génération de cette famille Maroc qui a fabriqué cette pâtisserie. D'abord, c'est quoi le pastis landais ?
2: Le pastis landais, c'est la spécialité sucrée de notre département des Landes, qui était autrefois le dessert des mariages et des communions et qui rassemblait les gens lors d'événements et de fêtes.
1: Donc ça n'a rien à voir avec le pastis marseillais, par exemple ?
2: Non, le mot pastis landais, chez nous dans les Landes, c'est en mot patois gascon, le mélange d'un levain naturel avec une pâte à gâteau. Et quand on mélange les deux et que ça fait pousser cette pâtisserie, on appelle ça en patois gascon d'ici le pastis, faire un pastis. Chaque matin, on prépare notre levain dans un premier temps. Par la suite, on enchaîne avec notre pâte.
1: Donc après, on le met dans ces moules-là, que votre papa, d'ailleurs, est en train de trier. Comment on appelle cette forme-là ?
2: C'est un moule conique qui a la forme du pastis landais traditionnel, que tous les jours, on beurre à la main et que, une fois la pâte bien poussée et bien levée, on va commencer à remplir ces mêmes moules avec ce geste traditionnel. Tout est fait à la main. Le même geste que mes arrière-grands-parents pratiquaient au quotidien chaque jour. Et on a gardé ce savoir-faire-là également.
1: Puis juste à côté, il y a aussi des perles de sucre qu'on met dessus ?
2: Voilà, on a une manière propre à nous de retravailler le sucre en morceaux. Et c'est à la forme de ces sucres-là que les clients aussi nous reconnaissent. C'est le geste signature également de la maison.
1: Alors, en quoi c'est un dessert d'été ?
2: C'est surtout un dessert qui rassemble autour de moments de partage et de convivialité. Et ces moments-là, ils se retrouvent beaucoup l'été, avec nos fêtes traditionnelles qui sont ancrées dans la culture locale ici dans les Landes. Donc, c'est ça qui fait que c'est un dessert d'été, qu'on est capable également de proposer avec une boule de glace et une petite fraise ou des fruits.
1: Alors, on va justement... passer en boutique là maintenant pour voir ce qu'en pensent les clients.
3: Ben, c'est un petit peu la pâtisserie de l'enfance. Et pour le goûter ou un dessert, c'est parfait à offrir. Quoi.
1: Et vous le mangez nature ? Vous mangez avec une petite boule de glace ?
3: Moi, je le trouve très parfumé ici, donc je préfère le manger nature. Avec un petit café, c'est parfait.
4: Mais moi, ça fait des années que je viens avec mes parents et même mes grands-parents à l'époque. On s'arrêtait sur la route des vacances pour aller sur la côte landaise. Et donc, je prends plaisir maintenant à venir en acheter pour manger avec les copains ou avec mes enfants.
5: Petit déjeuner.
1: Avec un petit café ?
5: Oui, café ou thé. Et l'après-midi même, des fois, au goûter.
1: Si vous aussi, vous voulez déguster ce bon pastis landais, la Maison Maroc vous accueille à Soupros, donc dans les Landes de Gascogne. Régalez-vous bien et puis bonnes vacances.
2: Bonnes vacances à tous et bonne route.
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1: Soyez les bienvenus à l'écoute du 107.7, il est 23h30 et vous circulez plutôt bien, voire très bien d'ailleurs, du côté du sud-ouest du pays, sur les autoroutes du sud-ouest du pays. Alors, un petit bémol lié à de la pluie, parfois des orages dans la région de Saint-Gaudens, vous êtes concerné à l'heure actuelle. Dans les Landes, c'est le cas du côté de Morxens-la-Nouvelle, par exemple, du côté de Belin-Bélier, de Salles, de Barpe, également de Mios. Eh bien, adaptez votre façon de conduire chaque fois que vous êtes concerné. À cela, eh bien, j'ai quelques informations à vous rappeler, notamment à l'est de Toulouse. Un obstacle reste signalé sur l'autoroute A68 en direction d'Albi, 3 km après Montastruc, c'est la sortie numéro 3, obstacle au kilomètre 16 et le patrouilleur vient d'arriver. Beaucoup plus au nord, sur l'autoroute A89, la partie Brive-Clermont-Ferrand, alerte concernant un chien qui a été vu près des voies de l'autoroute entre Aigleton et Ussel-Ouest, les sorties 22 et 23. Évidemment, l'animal a déjà dû se déplacer, mais en tout cas, ce sont des situations toujours de grand danger si des animaux affolés, par exemple, peuvent tenter de traverser les voies de l'autoroute. En tout cas, le patrouilleur sillonne le secteur, il est arrivé sur place. Et puis, il faut parler bien sûr des incendies qui sont très très importants en cours, en Gironde et dans les Landes, même si c'est loin des autoroutes où vous nous entendez. Écoutez bien ce message. Si vous avez prévu de passer vos vacances au bord, au nord du bassin d'Arcachon, dans les communes de Lège, Cap-Ferré, Arès, Andernos, Le Poge, Somos, Le Temple, ou dans les Landes, à Biscarrosse, Sanguinet, Parentis, eh bien, les préfectures vous demandent d'annuler votre séjour. Les accès à ces zones resteront impossibles durant ce week-end de chasse et croisée. Ces feux sont très loin d'être maîtrisés et ces secteurs resteront de toute façon ensuite inaccessible pendant plusieurs jours pour assurer le traitement des sols. Vous notez que ces messages sont relayés sur les panneaux lumineux de l'autoroute que vous pouvez bien sûr apercevoir. Notez également que de nombreuses routes du réseau secondaire sont fermées à la circulation. Voilà, je vous ai tout dit, pas d'autres informations. Très bon voyage à vous.
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Broadcast sur le 107.7. Un trafic tout à fait fluide sur l'ensemble des autoroutes du sud-ouest du pays. 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Le prochain rendez-vous, ce sera juste après Chrissy Isaac.

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1: Il est 23h45 et il n'y a pas grand changement en ce qui concerne vos conditions de circulation. Alors c'est plutôt bien parce que vous roulez plutôt bien, même très très bien, sur les autoroutes d'un large quart sud-ouest du pays. Alors par-ci par-là, il y a des pluies, parfois orageuses. C'est le cas dans la région de Saint-Gaudens, dans les Pyrénées. C'est le cas dans la région de dans les Landes, de Morxens-la-Nouvelle, également de Labouère ou encore du côté de Salles, de Sestas, avec une perturbation qui se déplace par-ci par-là. Donc adaptez votre façon de conduire évidemment si vous êtes concerné. Quelques gouttes de pluie du côté de Brive d'après le radar météo que je consulte à l'instant. Allez, on reste dans le secteur en Corrèze puisque sur l'A89 si vous êtes en direction de Clermont-Ferrand en sortant à Tulle Nord, c'est la sortie numéro 20, il y a une voiture qui est en cours de dépannage. Le dépanneur vient effectivement d'arriver. Pas d'autres informations pour les autoroutes du sud-ouest. Mais beaucoup plus à l'ouest et hors autoroute, il faut parler des incendies très très importants qui sont toujours en cours en Gironde et dans les Landes. Avec ce message à bien écouter si vous avez prévu de passer vos vacances au nord du bassin d'Arcachon, dans les communes de Lège-Cap-Ferré, Arès, Andernos, Le Pauge, Somos, Le Temple ou dans les Landes à Biscarrosse, Sanguinet, Parentis, les préfectures vous demandent d'annuler votre séjour. En effet, les accès à ces zones resteront impossibles durant ce week-end de chasser et croiser et les feux sont très loin d'être maîtrisés. Ces secteurs resteront de toute façon ensuite inaccessibles pendant plusieurs jours pour assurer le traitement des sols. Et ces messages sont aussi relayés sur les panneaux lumineux des autoroutes que vous pouvez peut-être apercevoir suivant les secteurs où vous circulez. Notez également que de nombreuses routes du réseau secondaire sont fermé à la circulation. En tout cas, pensez à bien vous renseigner avant de prendre l'autoroute. Dans un instant, votre rendez-vous cinéma avec Première, partenaire du 107.7. Tout l'été, Thierry Chaise vous guide dans les salles obscures avec ses coups de cœur de la semaine. Une comédie qui a tout pour marquer l'été et une adaptation de Marcel Pagnol réunissant un prestigieux casting. C'est à découvrir juste après Lolo Zouaï avec Moi.

0: Moi, c'était Lolo Zouaï sur le 107.7. Vous circulez très bien, mais attention sur la 89 si vous êtes en direction de Clermont-Ferrand et de Lyon. En sortant à Tulle-Nord, c'est la sortie numéro 20, il y a une voiture qui est en cours de dépannage. Alors vous pouvez bien sûr être surpris, mais sinon, partout ailleurs, tout va très bien. C'est l'heure de C'est à voir, votre rendez-vous cinéma. Yvan Mouton est avec Thierry Chaise, rédacteur en chef de Première. Voici tout de suite son coup de cœur de la semaine.
1: Et la sortie de la semaine traite des difficultés de monter une pièce de théâtre. Ça s'intitule De la comédie française, avec évidemment, Thierry, j'imagine, des comédiens de la comédie française.
2: Avec uniquement des comédiens de la comédie française. Alors, il y a encore 15 ou 20 ans, si on disait comédie française, et ça faisait un peu compassé, oui. Si on avait l'impression qu'il n'y allait que des gens d'un certain âge, et puis ça s'est ouvert, et puis un Pierre Niney est venu par exemple dans cette institution et a amené un autre public, et aujourd'hui, et on l'a vu encore lors des derniers Césars, avec Benjamin Laverne, qui est un membre de la troupe, qui avait invité plein de gens de la troupe à faire des sketchs, dont Pauline Clément et Marina Hans. Eh ben, c'est totalement déboussiéré. Cette comédie, c'est ça. Pauline Clément doit mettre en scène une pièce. Évidemment, rien ne va se passer comme prévu.
3: Dans 2h30, vous me levez ce rideau.
4: Ça va être une cata.
5: Ouvre-moi cette porte, putain !
6: Pierre, intrusion !
2: C'est une comédie catastrophe, comme on les aime, et donc toute la troupe est là, Guillaume Gallienne, mais aussi Benjamin Laverne que je citais, tout est absolument formidable, et ça prouve, outre le fait qu'on rit beaucoup, ce film a eu un prix au Festival de la Comédie de l'Alpe d'Huez, à quel point ces comédiens sont tous démons, qu'ils aient 4 scènes à jouer ou un film entier. C'est un régal, c'est pour moi la comédie de l'été, vraiment.
1: Et maintenant, comme tout au long de cet été, le film génial à voir ou à revoir pendant les vacances. Il y en a deux, en fait. Manon des Sources et Jean de Florette, 1986. Claude Berry à la réalisation. Montand, Auteuil, Béart et Depardieu à l'interprétation.
2: Alors c'est un film totalement d'actualité, parce que dans cette adaptation de Marcel Pagnol, la tragédie vient du manque d'eau. Le manque d'eau qui va permettre à certains de gagner beaucoup d'argent et à d'autres d'être totalement ruinés et d'en mourir. Bah, c'était tout le cinéma français de cette époque-là. C'est-à-dire le cinéma de Claude Berry, cette ambition qu'il avait, c'est toutes les stars de l'époque, c'est une manière de raconter tellement romanesque. Et puis, c'est le film qui a n'ont pas fait connaître Daniel Auteuil, qui était connu pour Les Souris notamment, mais qui a lancé sa carrière dramatique. Et on sait aujourd'hui, 40 ans plus tard, où il en est. Ça se déguste comme à l'époque. C'est un régal, ce film.
1: Et du côté du box-office, 14 millions d'entrées pour les deux films. Un triomphe, accessible donc sur toutes les bonnes plateformes. Et vous nous conseillez également de la comédie française en salle cette semaine, à retrouver également dans l'excellent magazine Première et sur première.fr.
0: Eh bien, merci à tous les deux. N'hésitez pas à réécouter ce rendez-vous comme tous les autres sur notre site internet et sur notre application. La musique qui va suivre, eh bien, c'est la même chose. Vous pouvez tout à fait la retrouver, la réécouter. Jungle, Robbie Williams nous accompagne jusqu'à minuit. Nous retrouverons l'actualité, la météo, le point trafic. Excellente soirée.

0: Elle avec Robbie Williams sur le 107.7. Minuit, voici l'actualité.
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2: Bonsoir à tous. Réunion interministérielle au sommet de l'État ce soir au vu de la situation exceptionnelle en Gironde et dans les Landes avec ces incendies ayant déjà parcouru l'équivalent de 20 000 hectares. Les ordres d'évacuation par une alerte téléphonique se multiplient et plus de 110 000 personnes ont dû quitter de multiples villes au sud de Gironde ou dans les Landes. Au sortir de cette réunion, le Premier ministre a détaillé plusieurs mesures. Sébastien Lecornu annonce le doublement du nombre de militaires présents en Gironde pour lutter contre ces feux, passant de 500 à 1000 renforts sur une place en soutien des pompiers. Le plan blanc est aussi activé dans les hôpitaux de Gironde et 1,5 million de masques FFP2 seront acheminés dès cette nuit pour protéger des fumées nocives. Un objectif majeur des forces intérieures, c'est éviter que le feu ne se rapproche trop de Bordeaux. Des ordres d'évacuation devraient être annoncés dans plusieurs villes limitrophes du chef-lieu bordelais. En tout cas, la fumée surplombe en ce moment la ville. Si le Var et les Pyrénées-Orientales sont aussi touchés, l'Espagne est aussi en souffrance, et en particulier la région de Madrid, où un double incendie qui menace de se rejoindre est d'ores et déjà historique pour la zone. Un total de 63 000 personnes a dû être évacuées ou se retrouvent confinées. L'UE, comme en France, a annoncé le déploiement de bombardiers d'eau supplémentaires. La chaleur, elle aussi, sera de retour, malheureusement. Selon plusieurs organismes météo, un quatrième épisode est attendu la semaine prochaine et les trois quarts du pays seraient concernés. La succession de quatre canicules en deux mois, c'est du jamais vu en France depuis le relevé de météo fiable de 1945. À l'international, l'Ukraine a des renseignements clairs indiquant que la Russie prépare une mobilisation militaire, dit ce soir Volodymyr Zelensky. Le président ukrainien a appelé à se défendre à tous les niveaux face à cette menace, sur le front, en poursuivant les frappes, en profondeur en Russie, mais aussi au niveau diplomatique. Et puis un monument, vainqueur d'un monument, après une étape magnifique, noir de monde lors de la montée finale, Tadej Pogacar, le maillot jaune et meilleur coureur du plateau, s'est imposé à l'Alpe d'Huez en conclusion de la 19e étape du Tour de France. Le Slovène accentue son avance au classement, mais deux Français brillent dans le top 5, Paul Sexas 4e, à 25 secondes du podium, et Lenny Martinez qui est 5e. Minuit 2 sur le 107.7, prochain rendez-vous avec l'actualité dans une heure. Retour au trafic après la météo.
0: Merci Clément. Aujourd'hui, nous sommes le samedi 25 juillet. Le temps se dégradera et deviendra orageux sur la moitié sud, avec une activité parfois forte, en particulier du Languedoc à la Provence. Le sud-ouest et l'Auvergne-Rhône-Alpes jusqu'au sud de la Bourgogne-Franche-Comté ne seront pas épargnés par les averses orageuses. Côté thermomètre, prévoyez encore des minimales très douces au sud, 17 à 24 degrés. En revanche, avec la dégradation, les maximales seront en baisse entre 23 et 29 degrés sur le sud-ouest, 28 à 32 sur le sud-est et au nord 23 à 32 degrés. Alors dans le sud-ouest, cet après-midi 29 degrés à Toulouse et Clermont-Ferrand, 28 à Brive, 27 à Bordeaux, 24 à Tarbes et Pau et 23 à Biarritz.
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0: Soyez les bienvenus à l'écoute du 107.7. Il est minuit, passé de 3 minutes et j'espère que tout va bien de votre côté, autant que vos conditions de circulation qui sont très bonnes. Bon, pour autant, attention aux pluies, attention aux orages dans les Pyrénées, notamment du côté de Saint-Gaudens, entre Saint-Gaudens et bientôt le secteur de Tarbes, en tout cas Saint-Gaudens, Lannemezan, on va dire, voilà, pour être plus précis. Également, des pluies et quelques averses orageuses dans les Landes, du côté de Labourd, de Belin-Bélier, et puis du côté de Sestas en Gironde, du côté de Mios, avec une nouvelle perturbation qui rejoint le secteur de Bordeaux. Adaptez votre façon de conduire si vous êtes concerné, bien sûr. Du côté de l'autoroute A89, si vous êtes sur la partie Brive vers Clermont-Ferrand, en sortant à Tulle-Nord, c'est la sortie numéro 20, il y a une voiture qui est en cours de dépannage, ne soyez pas surpris de ce côté-là. Voilà pour les autoroutes du sud-ouest du pays. Mais retenez cette information, pardon, très importante, hors secteur autoroutier. beaucoup plus à l'ouest, en Gironde et dans les Landes, avec les incendies très importants qui sont toujours en cours. Et écoutez bien ces consignes. Si vous avez prévu de passer vos vacances au nord du bassin d'Arcachon, dans les communes de Lège, Cap-Ferré, Arès, Andernos, Le Porge, Le Somos, Le Temple, ou dans les Landes, à Biscarros, Sanguinet, Parentis, les préfectures vous demandent d'annuler votre séjour. En effet, les accès à ces zones resteront impossibles durant ce week-end de chasse et croisée. Et les feux sont très loin d'être maîtrisés. Ces secteurs resteront de toute façon ensuite inaccessibles pendant plusieurs jours pour assurer le traitement des sols. Ces messages vous sont relayés sur les panneaux de l'autoroute.
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0: Sex Machine avec James Brown sur le 107.7. Dans quelques instants, votre rendez-vous de l'été, les danses de l'été, ces tubes qui ont accompagné nos vacances et que nous sommes nombreux à connaître par cœur. Aujourd'hui, retour en 1990 avec Charles D. Lewis et la célèbre Soca Dance. Une chorégraphie reprise partout en France au point d'être présentée comme la relève de la lambada. Préparez-vous à replonger dans vos souvenirs. C'est juste après vos conditions de circulation, les voici.
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0: Très bon voyage à vous, il est minuit 15 tout juste et vous circulez très bien. Trafic très fluide sur les autoroutes en Auvergne, en Occitanie, également en Nouvelle-Aquitaine. Mais attention à la météo, il y a des pluies, il y a des orages dans la région de Saint-Gaudens, c'est le cas actuellement. Également sur une partie des Landes, vous faites attention au nord des Landes et puis sur la région de Bordeaux, voilà, avec des perturbations qui se déplacent petit à petit. Adaptez bien votre façon de conduire si vous êtes concerné. J'allais vous dire que côté trafic, je n'avais aucune information. Eh bien non, pas du tout. Une vient d'arriver à l'instant. Et cela concerne l'autoroute A89 où nous avons à nouveau un chien qui a été aperçu près des voies de l'autoroute entre Tulle-Est et Aigleton, les sorties 21 et 22. Alerte, vous le savez, dans les deux sens de circulation. Les animaux se déplacent, ça c'est incontestable. D'où le danger, bien sûr, des situations. Le patrouilleur est en route. Et puis, des messages très importants hors secteur autoroutier en Gironde, beaucoup plus à l'ouest, qui concernent les incendies très importants qui sont toujours en cours, donc en Gironde, mais également dans les Landes. Si vous avez prévu de passer vos vacances au nord du bassin d'Arcachon, dans les communes de Lège-Cap-Ferré, Arès, Andernos, Le Porge, Somos, Le Temple, ou dans les Landes, à Biscarrosse, Sanguiné, Parentis, les préfectures vous demandent d'annuler votre séjour. Les accès à ces zones resteront impossibles durant ce week-end de chassés-croisés. Et les feux sont très loin d'être maîtrisés. Ces secteurs, de toute façon, resteront ensuite inaccessibles pendant plusieurs jours pour assurer le traitement des sols. Et ces messages sont également relayés sur les panneaux lumineux de l'autoroute. Alors vous notez également que de nombreuses routes du réseau secondaire sont fermées à la circulation. Voilà, message que nous relayons des autorités et message très important. Et tout de suite, musique. Comme premier retour sur l'une de ces chansons de l'été qui traversent les années sans quitter nos mémoires. En 1990, Charles D. Lewis faisait danser les vacanciers avec Soca Dance, Gilles Ravarino.
2: Retour en 1990, où un titre venu tout droit des Caraïbes faisait bouger toute la planète, Soca Dance de Charles D. Lewis. Derrière ce tube, un artiste originaire de Trinidad et Tobago, basé en Allemagne, qui décide de faire découvrir la soca, cette musique festive, cousine du calypso, en la mélangeant à une pop très accessible. Le titre se classe numéro 1 dans plusieurs pays européens, dont la France, et devient l'un des grands tubes dance du début des années 90, en restant numéro 1 du top 50 pendant 6 semaines. Mais Soca Dance n'est pas seulement un refrain que l'on fredonne, c'est aussi une image, et à l'époque, le clip est multidiffusé sur TF1, bien décidé à renouveler le succès de la lambada l'année précédente. Impossible d'y échapper, notamment dans les émissions musicales et les programmes jeunesse. Soca Dance transforme chaque espace en mini-carnaval. Couleurs vives, ambiance de plage, sourire jusqu'aux oreilles et surtout la chorégraphie. Une danse simple, répétitive, joyeusement démonstrative avec des mouvements de bras, des pas glissés et un déhanché très assumé. Aujourd'hui encore, il suffit de quelques rayons de soleil pour que ce morceau de Charles D. Lewis brille à nouveau, nous rappelant qu'à cette époque, un tube suffisait à rassembler tout le monde sur la piste.

C'était Soca Dance avec Charles D. Lewis, l'une de vos danses de l'été sur le 107.7. Un rendez-vous à découvrir sur la route de vos vacances, mais aussi sur notre site et sur notre application. Ce voyage, on va le reprendre en musique, mais auparavant, priorité à votre sécurité. En Corrèze, la direction des routes centre-ouest nous indique une voiture en panne sur la 20 en direction de Paris. À Sadroc, c'est au kilomètre 260. Voilà, donc ne passez pas trop près, vous le savez, comme pour tout véhicule en difficulté, même bien garé sur la bande d'arrêt d'urgence, vous passez au large et vous laissez le fameux corridor de sécurité. Très bon voyage, voici Broken Summer.

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3: Très bon voyage à toutes et à tous, à minuit 30, de bonnes conditions de circulation, toujours, et quelques pluies, eh bien, par-ci par-là, mais attention, parfois des pluies orageuses. Alors, c'est le cas, il y a des pluies entre Saint-Gaudens et Carbonne, du côté des Pyrénées, des pluies et quelques coups de tonnerre, très certainement, du côté des Landes, de Parandis, de Belin-Bélier, également de Sestas, et puis du côté nord de Bordeaux, est de Bordeaux, du côté de Libourne également. Voilà, ce sont des perturbations pluvieuses et orageuses qui se décalent. Du côté de l'A89, nous avons toujours une alerte concernant un chien sur la partie Brive-Clermont-Ferrand entre Tulle Est et Égletons, les sorties 21 et 22. Alerte dans les deux sens de circulation. Le patrouilleur est actuellement en route. Et puis, si vous voyagez en Corrèze, à Donzenac, sur l'autoroute A20 direction Paris, il y a une voiture en panne au kilomètre 262 et sur voie de droite. C'est une information de la direction des routes 103. Il faut ralentir bien sûr à ce niveau-là parce qu'il y a de la gêne. Et puis, information très importante, mais hors secteur autoroutier, beaucoup plus à l'ouest, en Gironde et dans les Landes, puisque des incendies très importants sont toujours en cours. Alors, écoutez bien ce message si vous avez prévu de passer vos vacances au nord du bassin d'Arcachon, dans les communes de Lège, Cap-Ferré, Arès, Andernos, Le Porge, Somos, Le Temple, ou dans les Landes, à Biscarrosse, Sanguiné, Parentis. Les préfectures vous demande d'annuler votre séjour car les accès à ces zones resteront impossibles durant ce week-end de chassé-croisé. Et les feux sont très loin d'être maîtrisés. Ces secteurs resteront de toute façon inaccessibles pendant plusieurs jours pour assurer le traitement des sols. Ces messages sont également relayés sur les panneaux lumineux des autoroutes que vous pouvez peut-être voir et consulter suivant les secteurs. Notez également que de nombreuses routes du réseau secondaire sont fermées à la circulation. Voilà pour cette information qui est particulièrement importante.
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C'est à qui le tour? Eh bien, c'était Mylène Farmer sur le 107.7. Très bon voyage à vous. Plus d'informations, plus d'incidents particuliers. Tout est à présent terminé et ça se passe très très bien. Alors, le prochain quart d'heure, si vous êtes amateur de voitures un peu particulières, eh bien, on vous parlera d'une voiture mythique, devenue mythique en tout cas, la célèbre Peugeot 406 du film Taxi. C'est elle qui sera à l'honneur d'ici un bon quart d'heure sur notre antenne. Tout de suite, c'est la musique, bien sûr. Voici Offenbach et Taylor Swift.

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1: À minuit 46, côté trafic, aucune difficulté particulière. Tout va bien, vraiment, ça se passe très très bien. Voilà, aucun souci, que ce soit sur les autoroutes, en Auvergne, en Occitanie, également Nouvelle-Aquitaine, vous roulez bien. Alors n'en profitez pas pour rester sur la voie du milieu, sans raison, sur les autoroutes, à 3 ou 4 voies. C'est dangereux de rester au milieu, voire sur la voie de gauche, évidemment, si vous ne doublez plus. Ça perturbe toujours la circulation, même si le conducteur ne veut pas le reconnaître. Et puis cela agace fortement les autres usagers. Alors n'oubliez pas, en France, on roule à droite, recalez-vous bien sur la voie de droite, elle n'est pas réservée aux poids lourds du tout, du tout. Information beaucoup plus à l'ouest, hors secteur autoroutier en Gironde et dans les Landes, où les incendies très importants sont toujours en cours. Alors écoutez bien ce message, si vous avez prévu de passer vos vacances au nord du bassin d'Arcachon, dans les communes de Lège, Cap-Ferré, Arès, Andermos, Le Porge, Somos, Le Temple ou dans les Landes, à Biscarrosse, Sanguiné, Parentis, les préfectures vous demandent d'annuler votre séjour. En effet, les accès à ces zones resteront impossibles durant ce week-end de chassés croisés. Les feux sont en effet loin d'être maîtrisés et ces secteurs resteront de toute façon ensuite inaccessibles pendant plusieurs jours pour assurer le traitement des sols. Messages qui sont relayés sur les panneaux lumineux des autoroutes et que vous pouvez peut-être lire de votre côté. Notez également que de nombreuses routes du réseau secondaire sont complètement fermées à la circulation. Voilà, tenez en compte vraiment parce que ça ne passera pas et ça ne passera pas certainement d'un bon moment. Dans un instant, l'un de vos rendez-vous de l'été.

0: Aucun souci côté trafic à minuit 51. Tout se passe très très bien. Comme promis, voici votre rendez-vous de l'été consacré aux voitures qui ont marqué leur époque. Retour à la fin des années 90, quand on payait encore en francs et qu'un chauffeur de taxi marseillais devenait une star du grand écran. Accrochez vos ceintures, Quentin Lachaise nous embarque à bord de la mythique Peugeot 406 de taxi.
1: Au milieu de l'agitation bien connue de Marseille, il y a en 1998 un taxi qui ne passe pas inaperçu.
2: 306.
3: Sans votre respect, chef, je crois plutôt que c'est une 406. Hein.
1: À son volant, Daniel Morales, interprété par Sabina Seri, livreur de pizza, troquant son scooter pour une Peugeot 406 qui, à première vue, n'a rien d'extraordinaire.
4: Vous avez commandé un taxi, Emilien ?
5: Ah non, mais celui-là, je le connais.
1: Mais après quelques manipulations et un changement de volant, c'est un vrai taxi de course.
6: Dites-moi, elle fait plutôt un joli bruit pour un taxi.
7: Connaisseur ?
1: Prise d'air sur le toit, aileron, essieux variables et un V6 parfois boosté d'un produit à base de pastis, le bolide permet un trajet Vieux-Port, aéroport de Marignane en un temps record.
8: 14 minutes 30 !
9: Eh ben ça vous laisse le temps de prendre les journaux et peut-être même un petit café. Bon voyage, monsieur.
1: D'autres modifications seront apportées dans Taxi 2, avec des ailes dans la voiture pour planer sur quelques mètres.
10: J'ai un objet non identifié en approche sur la piste numéro 1.
1: Vous remarquerez d'ailleurs que l'on ne voit que l'aile droite se déployer. L'une des voitures modifiées pour ses plans précisément n'avait pas assez de place à bord pour accueillir le mécanisme des deux ailes.
11: Vous pourriez la noter celle-là parce qu'elle est bien.
1: Taxi connaîtra 4 films supplémentaires avec un petit changement de modèle pour le 5. On passe à une 407. La voiture originale, elle, vous attend au musée de l'aventure Peugeot. C'est à Sochaux.
0: Merci Quentin. D'autres voitures mythiques sont à découvrir sur notre site internet et sur notre application pour smartphone. Très bon voyage. La relève, Julien Cognon, eh bien, va nous rejoindre à partir d'une heure deux minutes et vous accompagner tout au long de cette nuit excellente, bien évidemment. Mais tout de suite, c'est la musique avec quelques souvenirs en compagnie de David Bowie.

0: Aïe sur le 107.7 à Avril Delmar. Il est 1h, il est temps de retrouver l'actualité. Excellente nuit.
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2: Bonsoir à tous. Réunion interministérielle au sommet de l'État ce soir et au vu des incendies inédits et ont déjà parcouru l'équivalent de 20 000 hectares, soit plus que la surface de Paris. Les ordres d'évacuation se multiplient et plus de 140 000 personnes ont dû quitter de multiples villes du sud de la Gironde ou des Landes. Sébastien Lecornu a annoncé le doublement du nombre de militaires déployés, de 500 à 1000 renforts sur place en soutien des pompiers. Le plan blanc est activé dans les hôpitaux de Gironde et 1,5 million de masques FFP2 seront acheminés dès cette nuit pour protéger des fumées nocives. Objectif, tout faire pour que le feu n'atteigne pas Bordeaux où la fumée surplombe la ville. Plusieurs villes de la métropole pourraient tout de même être évacuées selon la préfète. L'Espagne traverse aussi une soirée chaotique et les deux incendies à l'ouest de Madrid ont fusionné, balayant déjà 6000 hectares. Mais si ce Sierra de l'Ouest est jugé impossible à éteindre en l'état par le préfet, le feu va plus au nord que prévu, ce qui laisse penser qu'une réunion redoutée avec l'incendie d'Avilia n'aura finalement pas lieu. 63 000 personnes ont été évacuées ou confinées. Ce serait inédit depuis le début des relevés météo en 1945. Plusieurs organismes s'accordent à dire qu'une quatrième canicule pour l'Ukraine. Il n'y a aucun doute. La Russie prépare une forte mobilisation militaire. Volodymyr Zelensky a appelé à se défendre à tous les niveaux face à cette menace, sur le front comme au niveau diplomatique. On apprend d'ailleurs ce soir qu'une frappe de drone au nord du pays a soumis à fait de mort. En sport, Tadej Pogacar, dictateur du Tour de France 2026, le Slovène a remporté sa 5e étape dans cette grande boucle après plusieurs attaques en conclusion de la 19e étape dans l'Alpe d'Huez. Le maillot jaune accentue encore son avance au général. Bonne nouvelle, Lenny Martinez rejoint Paul Sexas, deuxième français, donc dans le top 5 au général. Ils sont 4 et 5e. Et puis c'est la dernière danse du King. LeBron James a annoncé ce soir sa signature aux 76ers de Philadelphie en NBA pour un contrat d'une année plus une en option. À 41 ans, l'Américain tentera de gagner un 5e titre dans une 4e franchise différente, ce qui pour le coup serait inédit dans toute l'histoire de la NBA. 1h02 sur le 107.7. Prochain rendez-vous avec l'actualité dans 1h avec Julien Cognon. Retour au trafic après la météo.
3: Merci beaucoup Clément Finot, j'ai nommé le King de l'infotrafic sur le 107.7 et puis autre King, autre Queen plutôt dans le sud-ouest, c'est Marielle Nogaret qui était votre copilote ce soir, chers auditeurs, depuis 20h. Et j'ai donc le plaisir de prendre le relais jusqu'à 6h. Vous restez avec nous, nous ferons le point sur l'évolution de cet accident de poids lourd, je vous le rappelle, du côté d'Orléans sur la 10, c'est dans un tout petit instant. Et nous démarrons par votre météo de cette journée de samedi avec un grand ouest coupé en deux, entre une moitié nord sous un temps calme et ensoleillé, perturbé par quelques grisailles matinales sur les régions centrales et un soleil généreux à Strasbourg dans le grand est. Et de l'autre côté, une perturbation orageuse qui devrait traverser le sud-ouest avec des pluies matinales sur les Pyrénées qui s'étendront à l'ensemble de l'Occitanie dans l'après-midi. Conséquence, les températures vont baisser. 23 à Tarbes cet après-midi, 25 à Toulouse, 28 à Bordeaux, 29 à Paris et Nantes, 31 à Tours. Et puis je vous rappelle qu'une quinzaine de départements du sud et de l'ouest sont en vigilance orange feu de forêt. Ne réalisez surtout pas vos travaux et activités de bricolage près d'une pelouse ou d'herbe sèche.
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3: L'infotrafic à 1h sur les axes du Grand Ouest. Alors, on va démarrer très rapidement par le sud-ouest où il ne se passe pas grand-chose. L'occasion pour moi de vous dire que si vous m'écoutez, par exemple, du côté de Montauban, de Toulouse, de Pau, de Bayonne ou encore de Tarbes, tout se passe bien. Vous prêtez attention simplement à quelques pluies localement dans les Pyrénées. Et puis, dans le secteur de Bordeaux, vous l'avez entendu avec les voix de Clément Finot et de Marielle Nogaret sur le 107.7. Les autorités vous déconseillent très fortement de circuler dans plusieurs secteurs de la Gironde et des Landes, toujours touchés par les incendies. L'Aige, Cap-Ferret, par exemple, Andernos, Somos, Biscarrosse ou encore Sanguinet, pour ne citer que. Et puis, si vous aviez des vacances prévues dans ce secteur, notamment dans le secteur prisé du bassin d'Arcachon, eh bien, il faudra les reporter, puisque vous l'avez compris, malheureusement, la situation devrait encore durer telle qu'elle pendant plusieurs jours. Retour à l'actualité du trafic sur les axes du centre-ouest, où dans l'ensemble, tout se passe bien, si l'on excepte deux secteurs, à commencer par le secteur d'Orléans où vous êtes toujours ralenti sur une dizaine de minutes de ralentissement pour vous qui circulez sur la 10 au départ de Paris. Vous arrivez sur Orléans et c'est juste après la bifurcation avec la 19 que vous allez tomber sur ce ralentissement d'une dizaine de minutes, conséquence d'un accident de poids lourd. Vous l'avez entendu là aussi avec Clément Finot, poids lourd muni de deux remorques qui sont plus ou moins d'ailleurs passées par-dessus le bas-côté. En tout cas, elles étaient de travers en fait sur le bas-côté, donc il a fallu les dépanner avec une grue. L'intervention a pris du temps. L'intervention est bientôt terminée, mais vous n'êtes toujours limité qu'à deux voies de circulation sur la gauche. Et comme vous êtes assez nombreux dans ce secteur, peut-être sur la route des vacances, vous êtes ralenti encore une fois sur une dizaine de minutes. Et c'est au kilomètre 88 de l'autoroute très précisément que ces opérations sont en cours. Nous ferons le point, bien sûr, dans les prochaines minutes. Et puis nous ferons le point également sur cet incendie qui sévit toujours sur l'autoroute A10. En région parisienne, pour vous qui circulez à hauteur du kilomètre 10 sur cette autoroute, toujours entre Paris et Bordeaux, plus précisément entre Paris et le secteur de Saint-Arnoult, c'est un départ de feu, toujours confirmé, je l'aperçois sur les caméras. En fait, dans un champ à proximité de l'autoroute, à cette heure, les flammes n'impactent pas du tout les voies de circulation, le trafic est très fluide. Pour autant, la fumée pourrait gêner votre visibilité. Donc, bien sûr, il faut être méfiant, ne pas hésiter aussi à lever le pied si jamais les choses s'aggravaient. Sachez que les secours, bien sûr, ont été appelés. Ils sont en intervention. C'est la troisième fois d'ailleurs qu'ils y reviennent ce soir, puisque ce départ de feu a déjà eu lieu deux fois plus tôt dans la soirée. Et encore une fois, nous ferons le point dans les prochains points trafic. Partout ailleurs, en revanche, tout se passe bien du côté de Strasbourg, Laval, Nantes ou encore Niort ou Saintes. Pas de difficulté au trafic.
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3: Les frérots de la Vega et Michael Jackson, voilà votre programme musical jusqu'à 1h15 où je vous retrouverai pour faire un point sur le trafic et vous l'avez compris sur cet accident qui évolue du côté d'Orléans. J'espère pour vous qu'il sera vite terminé. Je vous souhaite un excellent trajet à l'écoute du 107.7.

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1: Et 1h15, je vous retrouve de nouveau dans le secteur d'Orléans, dans le Loiret, sur l'autoroute A10, vous roulez direction Orléans, direction Clermont-Ferrand, direction Tours ou encore Bordeaux. Et au kilomètre 88, juste avant d'arriver à Orléans, vous êtes toujours ralenti sur une dizaine de minutes. Conséquence, je vous le rappelle, d'un dépannage en cours. Un poids lourd qui a fait une sortie de route un petit peu plus tôt dans la soirée. Vous l'avez vécu sur le 107.7 avec Clément Finot. Conséquence, les deux voies de droite sont toujours neutralisées puisque ce poids lourd, je le rappelle, est muni de deux remorques, dont l'une d'elles d'ailleurs qui a fait un passage par-dessus le terre-plein de la bande d'arrêt d'urgence. L'intervention prend donc un petit peu de temps. Vous ne circulez toujours que sur deux voies de gauche. Et comme vous êtes un petit peu nombreux dans ce secteur, eh bien ça freine. Mais rassurez-vous, la bonne nouvelle, c'est que ça circule. Et les choses évoluent tout de même favorablement sur place. Et puis toujours sur la 10, je vous rappelle ce départ de feu toujours en cours au kilomètre 9 de l'autoroute, non loin de Saint-Arnoult. Vous ne vous laissez pas surprendre si vous apercevez de la fumée. Et vous êtes vigilant, bien sûr, dans les deux sens. Toujours sur l'autoroute A10, je la prends à l'instant, un véhicule en panne au kilomètre 54 dans le sens Paris-Bordeaux. Pour vous qui roulez en direction d'Orléans, c'est au kilomètre 54, vous avez passé le péage de Saint-Arnoult. Et entre les sorties Alainville et Jeanville-Alaine, il faut donc vous méfier de ce véhicule en difficulté dont je ne connais pas encore la localisation précise sur les voies. Et puis pour être tout à fait complet sur l'A10, cette fois-ci à l'arrivée sur Bordeaux, toujours en direction de Bordeaux et du Sud-Ouest, je vous rappelle ce dépannage en cours, un véhicule arrêté juste avant la barrière de péage de Viersac. Vous êtes vigilant, le véhicule est arrêté vraiment sur la voie de droite. Direction désormais l'autoroute A89, l'axe du centre qui relie Bordeaux à Lyon, pour un nouvel accident, kilomètre 236, vous qui avez passé Brive-Tulle, direction la région lyonnaise, kilomètre 236, donc vous vous méfiez de ce véhicule arrêté sur bande d'arrêt d'urgence, il doit être dépanné bien sûr dans les prochaines minutes. Le véhicule aurait percuté un animal, attention donc si vous apercevez une dépouille dans ce secteur, c'est 7 km avant la sortie 22 Égletton. Voilà pour l'essentiel de l'infotrafic partout ailleurs. Ça roule très bien sur l'ensemble des autres autoroutes du centre-ouest, du côté de Nantes, Niort ou encore Tours par exemple, ou bien dans le sud-ouest à Saint-Sébastien-Pau, Toulouse ou encore Narbonne. Et tous au parc, l'un de vos rendez-vous de l'été sur le 107.7 vous fait découvrir un parc à thème ou de loisirs. Et aujourd'hui, direction l'Aude, visiter la réserve africaine de Sigean, un parc animalier qui vous fait voyager au cœur de l'Afrique sans quitter l'Occitanie. C'est un voyage que je vous propose dans un instant. Vous restez sur le 107.7.

0: l'un des cartons de 2012 en Écosse, Next to Me, signé de la chanteuse écossaise Emily Sandé. Et Next to Me, proche de vous, et le 107.7 bien sûr, est proche de vous, à vos côtés sur la route 24 heures sur 24, et à vos côtés toujours du côté d'Orléans, avec cette opération de dépannage d'un poids lourd arrêté sur la droite, je vous le rappelle, kilomètre 88 de la 10 à l'arrivée sur Orléans, direction Orléans et Bordeaux. Vous ne circulez toujours que sur les deux voies les plus à gauche, et donc vous êtes ralenti sur une dizaine de minutes, conséquence, je le disais, de cet accident, poids lourd qui a pris de la place, hein, puisqu'il y avait quand même deux remorques à dépanner dans ce secteur. Priorité, bien sûr, au secours. Vous êtes bien vigilant. Le kilomètre 88, c'est juste après la jonction avec l'autoroute A19.
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0: Et direction l'Aude pour notre série consacrée au parc de loisirs, à la découverte de la réserve africaine de Sigean, l'un des plus grands parcs animaliers de France. Un reportage de Mathilde Ferrière.
2: Voilà arrivé à la réserve africaine de Sigean pour un safari, pas comme les autres. Aujourd'hui, pas besoin de prendre l'avion. Ici, ce sont les animaux qui viennent à notre rencontre. Pour découvrir le site, j'ai rejoint Gabriel De Jésus, le responsable communication de la réserve, pour commencer le safari.
3: Bienvenue sur ce magnifique parc de 360 hectares. Donc là, je vous invite à entamer la partie que l'on appelle safari, qui est la partie voiture, qui dure environ une heure.
2: Eh bien, c'est parti.
3: Nous allons découvrir des buffles nains, il y a aussi des zèbres, il y a des gnous. Nous allons voir aussi des autruches et des girafes.
2: Et dès les premiers mètres, le décor change complètement. La route serpente entre de grands espaces ouverts. Et très vite d'ailleurs, les premiers animaux apparaissent.
3: Alors, réserve africaine de Sigean, on pourrait croire qu'il n'y a que des animaux africains. Mmh. Or, il y a quand même quelques espèces qui viennent d'autres continents. Comme par exemple, ce que nous nous apprêtons à découvrir maintenant, qui est l'ours à collier, qu'on appelle aussi l'ours du Tibet.
2: Donc à tout moment, on peut se retrouver avec un ours devant la voiture.
3: Oui, je pense que c'est même le cas là.
2: Ah bah, voilà, il fallait poser la question.
3: Voilà un bouchon.
2: Donc, voilà, écoutez, un bouchon avec des ours sur la route, ben pourquoi pas.
4: J'ai bien aimé le passage avec les ours, parce qu'ils étaient vraiment au milieu du passage avec les voitures, donc ça c'était vraiment chouette, on avait l'impression d'être vraiment en safari.
5: Et ben le plus près de la voiture, ça a été les ours.
2: Après le parcours en voiture, il est l'heure pour nous de poursuivre le safari à pied, cette fois avec de bonnes chaussures, c'est préférable. La visite se transforme en véritable aventure familiale.
3: Nous allons découvrir d'autres animaux, comme par exemple les chimpanzés, les guépards, les lycaons. Il y a le vivarium avec les reptiles, varan, caméléon, crocodile, boa.
6: C'est un caméléon ?
5: Ouais.
6: Regarde, tout là-haut, tu le vois ou pas ?
7: Ah oui. Bon, bah, du coup, il y a un crocodile à côté de nous et il bouge pas du tout. Du coup, on l'observe de très proche et ça, c'est impressionnant.
2: Et voilà, la visite touche à sa fin. Pour faciliter vos recherches, pour ne pas vous perdre dans la réserve, il existe une application gratuite que vous pouvez télécharger, Sigean. Elle vous guidera grâce à votre géolocalisation. La réserve africaine de Sigean est facilement accessible depuis l'autoroute A9, sortie 38, Narbonne Sud, puis suivre la direction de Sigean-Perpignan.
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Hommage à la Belgique sur le 107.7. Angèle, elle a fait son grand retour avec ce tube vraiment What You Want en compagnie du DJ Justice. Vous restez sur le 107.7, l'infotrafic revient dans un instant. Et il sera question toujours de ce ralentissement à l'arrivée sur Orléans et l'autoroute à 10 km 88. Je vous le rappelle, vous ne circulez que sur les deux voies les plus à gauche. Vous levez le pied pour ne pas vous laisser surprendre. Nick Cave et Kylie Minogue pour la musique.

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1: 1h31 au cœur de ce point trafic, deux axes, l'autoroute A10 Paris-Bordeaux et l'A89 Bordeaux-Lyon. L'A10 notamment pour cet accident du côté d'Orléans, j'y reviens dans un instant. Le temps pour moi de vous rappeler ce seul événement sur l'A89 entre Bordeaux et Lyon. Donc pour vous qui roulez en direction de la région lyonnaise et de Saint-Étienne, si vous avez passé Brive et Tulle au kilomètre 236, vous vous méfiez toujours de cet accident signalé entre les sorties Tulle-Est et Égletons. Un véhicule arrêté sur bande d'arrêt d'urgence qui aurait apparemment percuté un animal dans le secteur. Vous vous méfiez donc, hein, puisque vous pourriez rencontrer la dépouille de cet animal sur les voies de circulation. Et puis vous ralentissez bien sûr pour la sécurité du patrouilleur Sébastien, kilomètre 236, je vous le rappelle. Et puis juste avant d'évoquer l'A10, le temps pour moi de vous dire que partout ailleurs, tout se passe bien. En cette nuit, vous vous méfiez simplement de ces quelques pluies localement sur l'autoroute A64, l'axe des Pyrénées entre Bayonne et Toulouse. Vous adaptez votre vitesse bien sûr dans ces conditions. Allez, direction l'A10, on va quitter la région parisienne en direction de Bordeaux, on va descendre cette autoroute progressivement. Vous signifiez tout d'abord ce véhicule arrêté juste avant la barrière de péage de Saint-Arnoult en Yvelines, c'est au kilomètre 24. 30 km plus loin, point kilométrique 54, cette fois-ci c'est un dépannage sur bande d'arrêt d'urgence. Une voiture arrêtée sur le bas-côté, a priori pas de gêne direct au trafic, mais il faut tout de même lever le pied et respecter le corridor de sécurité. 11 km avant la sortie Jean-Ville-Alaine. Cette même sortie que vous passez, puis vous franchissez également la sortie 13 Artenay. Et d'ici quelques kilomètres, vous allez tomber sur ce ralentissement. Toujours une dizaine de minutes de temps de parcours supplémentaire à compter du kilomètre 85. Conséquence d'un accident de poids lourd qui s'est produit un petit peu plus tôt dans la soirée. Je vous le rappelle, un poids lourd qui transportait deux remorques qui ont partiellement basculé de l'autre côté du talus. Il a donc fallu faire intervenir une grue. Les interventions ont pris un petit peu de temps. Et les interventions d'ailleurs se poursuivent, même si cela évolue dans le bon sens. Le poids lourd et ses remorques ont été remis à l'endroit sur les chaussées. Pour autant, la consigne reste la même. Vous ne passez toujours que sur les deux voies les plus à gauche, à compter du kilomètre, je le disais, 85. C'est juste après la bifurcation avec l'autoroute A19 direction Courtenay et l'A6. Deux voies de circulation sur la gauche donc, et vous êtes contraint bien sûr de ralentir. Priorité évidemment aux équipes de secours. Partout ailleurs, pas de difficulté à noter.
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La fille vernis rouge à l'instant sur le 107.7. Toujours cette difficulté à Orléans, je vous le rappelle, sur l'autoroute A10 en direction d'Orléans, de Clermont et de Bordeaux. Au kilomètre 88, vous ne roulez que sur les deux voies de gauche puisqu'un poids lourd est toujours en train d'être pris en charge sur les deux voies les plus à droite et conséquence, il y a toujours une dizaine de minutes de ralentissement dans ce secteur, même si les choses semblent évoluer positivement sur place. Le plus dur est passé en tout cas. J'y reviendrai bien sûr dans le prochain point trafic, c'est dans quelques minutes après ce classique des Pointer Sisters. Voici I'm So Excited. Vous restez avec nous.

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1: Trafic toujours calme et fluide dans l'ensemble sur le Grand Ouest, en particulier sur les axes du Sud-Ouest, entre Bordeaux, Montauban, Toulouse, Pau, Bayonne ou Tarbes, pas de difficulté à noter. En parlant du secteur de Bordeaux, l'actualité bien sûr ce sont toujours les incendies qui sévissent, en particulier autour du bassin d'Arcachon et dans des secteurs tels Candarnos, Le Porge, Somos ou encore Biscarros et Sanguinet du côté des Landes, autant de secteurs que les autorités déconseillent à la circulation. Et puis plus que cela d'ailleurs, les autorités vous demandent même d'annuler votre séjour prévu dans ces secteurs, bien sûr, bien que ce soit un secteur particulièrement touristique, en particulier le bassin d'Arcachon. Priorité bien sûr aux équipes de secours sur place, et en plus de nombreuses routes sont fermées en conséquence, et puis vous l'avez entendu, de nombreuses évacuations sont toujours en cours. Bref, vous l'avez compris, dans ces secteurs touchés par les incendies, il faut impérativement éviter de circuler et, dans la mesure du possible, reporter vos vacances. Du côté de la 89, que vous empruntez d'ailleurs depuis Bordeaux, vous roulez en direction de Lyon. Je vous rappelle qu'au kilomètre 236, on a toujours cet accident, un véhicule stoppé sur le bas-côté. Le dépannage est en cours, 7 km avant la sortie 22 Aigleton. Vous vous méfiez également de cet animal percuté par ce véhicule qui pourrait se trouver dans le secteur. Retour à cet accident toujours en cours du côté d'Orléans sur l'autoroute A10. Je vous le rappelle, deux voies seulement sur la gauche pour circuler au kilomètre 88. Direction Orléans, Clermont, Vichy ou encore Bordeaux. C'est juste avant d'arriver sur Orléans d'ailleurs. Un poids lourd toujours en train d'être dépanné sur la voie de droite avec ses deux remorques. Vous l'avez compris, c'est une intervention qui prend un petit peu de temps. C'est pourquoi vous êtes toujours ralenti. Une dizaine de minutes tout au plus. Alors la bonne nouvelle, c'est que le bouchon ne semble pas se prolonger. Vous ne comptez toujours, je le disais, qu'une dizaine de minutes de temps de trajet supplémentaire à compter du kilomètre 85 et de la bifurcation avec l'autoroute A19. Une fois passé cette difficulté, en revanche, le trafic revient vraiment à la normale, que vous empruntiez à la 71 ou que vous poursuivez sur l'A10. Et puis toujours sur l'autoroute A10, je vous rappelle cet incendie toujours en cours près des voies de circulation au kilomètre 10, non loin du péage de Saint-Arnoux, avec de la fumée qui pourrait gêner votre visibilité dans les deux sens. Donc l'A10 que vous empruntiez direction de la région parisienne ou en direction de Bordeaux et de Nantes, il faut vous méfier bien sûr, même si pour l'heure les flammes n'impactent pas les voies de circulation. Sachez que les secours sont toujours en intervention pour votre sécurité, une intervention prévue jusqu'à au moins 8h ce matin. Vous n'avez peut-être pas eu le temps de passer en librairie avant de prendre la route des vacances. Eh bien, pas de panique. Petite session de rattrapage puisque vous allez trouver de la lecture sur des aires d'autoroute les vendredis et samedis. Et ça tombe bien puisque nous sommes samedi. Comme chaque été, la Fondation Vinci Autoroute vous propose l'opération Lire, c'est voyager, voyager, c'est lire. Une opération parrainée cette année par l'écrivain Hervé Letellier. On en parle dans Marque Page dans un instant après Calogero.

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1: C'est maintenant un must de l'été sur la route des vacances. Lors de votre pause, vous trouvez sur certaines aires des bibliothèques à ciel ouvert et vous pouvez repartir avec l'un des livres qui s'y trouvent. C'est l'opération Lire, c'est voyager, voyager, c'est lire. Orchestrée par la Fondation Vinci Autoroute, elle est parrainée cette année par le prix Goncourt 2020 Hervé Le Tellier et son roman Le voleur de nostalgie fait partie de la sélection. C'est un livre sorti à l'origine en 1992, mais il a beaucoup compté pour lui.
2: J'ai mis en place dans ce livre des dispositifs de narration que j'ai ensuite beaucoup utilisé. J'ai appris à utiliser des styles différents pour chacun des personnages. C'est un roman épistolaire, donc c'est un mode qui a disparu, parce qu'aujourd'hui, s'écrire des lettres, ça n'existe plus. Mais il y a 35 ans, ça se faisait encore. C'est aussi un livre qui parle d'un sujet qui m'intéresse, qui est l'usurpation. La manière dont on peut avoir envie de s'emparer des vies des autres. Et le voleur raconte cette histoire. C'est une histoire d'un homme qui, pensant manipuler les autres, est en fait le dindon d'une farce dont il ne maîtrise absolument pas les tenants et aboutissants.
1: Et notez que le roman se passe en partie en Italie et que vous y trouverez également de savoureuses recettes de pâtes.
3: Ah oui, ah c'est très bon.
1: Hervé Le Tellier a choisi une douzaine d'autres livres proposés aux vacanciers, dont un drôle de voyage effectué au tout début du XXe siècle. La romancière américaine Edith Wharton et son mari ont laissé libre cours à leurs deux passions, la France et les trajets en automobile. Et elle raconte tout cela dans La France en automobile, une sorte de guide Michelin avant l'heure, comme une carte postale qui aurait délicieusement vieilli. Enfin, dans cette même sélection, il y a « Alors c'est bien » de Clémentine Mélois. La romancière raconte avec beaucoup de tendresse, de délicatesse et d'humour la mort de son père, le sculpteur Bernard Mélois. C'est un texte sur le deuil dont la lecture est contre toute attente extrêmement lumineuse. Et alors, c'est très très bien. On résume, voici trois livres offerts cet été par la Fondation Vinci Autoroute dans le cadre de l'opération « Lire, c'est voyager, voyager, c'est lire ». « Le voleur de nostalgie » d'Hervé Le Tellier. La France en automobile d'Edith Wharton. Alors c'est bien de Clémentine Mélois. Et ces trois livres sont tous édités en poche chez Folio.
0: 1h53, vous restez sur le 107.7. Le trafic revient juste après l'actualité à 2h. Nous reparlerons bien sûr de l'évolution de cet accident du côté d'Orléans sur l'autoroute A10, kilomètre 88, direction Orléans et Bordeaux. Je vous le rappelle, vous ne passez que sur les deux voies de gauche. Un poids lourd toujours en train d'être dépanné sur voie droite. Un ralentissement d'une dizaine de minutes à compter du kilomètre 85 et de la bifurcation avec l'A19. Belle route avec Bruno Mars et Black Machine.

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1: Bonsoir à tous. À la une, les flammes poursuivent cette nuit leur progression en direction de Bordeaux en Gironde, où une alerte à la pollution de l'air a été émise. Si la ville n'est pour l'heure pas directement menacée par l'incendie, selon Laurent Nouniez, plusieurs communes de la métropole bordelaise sont en cours d'évacuation. 22 000 hectares ont déjà été dévorés par les flammes. 140 000 personnes ont dû être évacuées. Laurent Nouniez fait part d'un feu encore jamais vu. Situation toujours alarmante aussi dans les Landes, où 8 000 personnes ont de nouveau été évacuées hier soir face à l'avancée du brasier par de Biscarros. 31 000 personnes au total ont dû quitter leur logement. 3 000 hectares sont déjà partis en fumée. Emmanuel Macron en appelle cette nuit à la mobilisation des armées pour appuyer la sécurité civile sur le terrain. 500 militaires seront envoyés en Gironde et dans les Landes, selon Sébastien Lecornu. Plus d'un million de masques FFP2 vont également être acheminés. Et puis, situation très alarmante aussi en Espagne, où les deux incendies à l'ouest de Madrid ont fusionné, emportant sur leur passage 6 000 hectares de terrain. Un incendie jugé impossible à éteindre en l'état par le préfet, avec un incendie qui progresse vers le nord, ce qui laisse présager d'une réunion redoutée avec l'incendie d'Avila, qu'elle n'aura finalement pas lieu. 63 000 personnes ont été évacuées ou confinées. À l'étranger, Donald Trump hausse le ton contre l'Union européenne après l'amende record de 890 millions d'euros infligés par Bruxelles à Google pour atteinte à la concurrence dans la recherche en ligne. L'Union européenne va payer un très lourd prix, fait savoir le président américain, qui menace d'imposer de nouveaux droits de douane. Google est notamment accusé d'avoir favorisé ses propres services dans les résultats de son moteur de recherche Google Search. Enfin, en cyclisme, implacable Tadej Pogacar, vainqueur hier au sommet de l'Alpe d'Huez de la 19e étape du Tour de France, son 5e succès dans cette édition. Il conforte son maillot jaune avant l'étape Rennes aujourd'hui. Trois cols hors catégorie au programme entre le Bourdoisan et l'Alpe d'Huez, escaladé par un autre versant. 2 heures passées de 2 minutes. Merci de votre fidélité au 107.7. Vous restez avec nous. Le trafic, c'est dans un instant, juste après votre météo. Avec un grand ouest du pays coupé en deux ce samedi, entre une moitié nord ensoleillée sous un temps calme, malgré quelques grisailles matinales sur les régions centrales, ainsi qu'un soleil généreux à Strasbourg dans le Grand Est, et un quart sud-ouest, une moitié sud d'ailleurs plus précisément, avec des pluies matinales sur les Pyrénées qui vont s'étendre à l'ensemble de l'Occitanie dans l'après-midi. Un secteur où l'on attend de nombreux orages également, potentiellement de la grêle, et les températures vont baisser en conséquence. 22 à Tarbes cet après-midi, 26 à Toulouse, 28 à Bordeaux. Sur le quart nord-ouest, comptez 29 à Paris et Alençon, 31 à Tours. Je vous rappelle également qu'une dizaine de départements du sud et de l'ouest restent en vigilance orange feu de forêt. Ne jetez surtout pas votre mégot de cigarette par la fenêtre de votre véhicule. Je vous rappelle que 9 feux de forêt sur 10 sont causés par une intervention humaine.
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1: Soyez les bienvenus à l'écoute du 107.7. Alors, que vous m'écoutiez cette nuit du côté de Nantes, de Niort, de La Rochelle, Bordeaux, Montauban, Narbonne, Pau ou encore Toulouse, autant de secteurs où le trafic est vraiment très fluide. Peut-être avez-vous pris la route des vacances à 7h et vous avez fait le bon choix. Vous êtes moins nombreux, bien sûr, en prévision d'un nouveau week-end de départ en vacances qui s'annonce chargé dans le sens des départs. À 7h, très peu de monde sur la route et ça se ressent. La difficulté, presque la seule, mais majeure tout de même, est toujours concentré du côté d'Orléans à 7h. Alors, si vous voulez nous rejoindre, vous vous demandez peut-être pourquoi vous êtes ralenti à l'approche d'Orléans sur l'autoroute A10 en direction de Bordeaux et du Sud-Ouest. Eh bien, la raison, c'est un accident de poids lourd qui s'est produit plus tôt dans la soirée. Des interventions qui durent depuis plusieurs heures maintenant sur les deux voies de droite au kilomètre 88. Je vous le rappelle, un poids lourd muni de deux remorques qui a fait une sortie de route sur le bas-côté. Et le temps de remettre ces remorques sur la voie, il a fallu du temps. Bien sûr, une grue qui est d'ailleurs toujours présente sur les lieux a notamment été mobilisée. Beaucoup de débris également sur les chaussées et donc beaucoup de monde en intervention pour votre sécurité. Ce qu'il y a à retenir pour vous, c'est qu'à compter du kilomètre 85, eh bien vous allez connaître un ralentissement disons de 10 à 15 minutes maximum, puisque encore une fois vous ne circulez que sur deux voies de gauche. Même si ça roule, vous êtes assez nombreux dans ce secteur et donc vous êtes forcément ralenti à l'arrivée sur Orléans. Priorité bien sûr aux équipes de secours et je vous tiens au courant de l'évolution de cet événement dans les prochaines minutes. Et puis on reste attentif tout de même face à ces